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2: RFI Matin, ça débute. Merci d'être avec nous en ce vendredi 14 août. On va largement parler de Ceuta ce matin. RFI a enquêté sur ces nouveaux appels à tenter de forcer l'entrée de l'enclave espagnole. Demain, reportage, analyse et invité à suivre dans ces 3 heures d'info. L'actualité aujourd'hui, c'est également la sécheresse et la canicule qui continuent de s'abattre sur la France et l'Europe. Nous serons à Berlin et dans le sud-ouest de l'Hexagone. Mais on commence tout de suite par votre journal, Diane Berger. Bonjour Diane.
3: Bonjour Pierre, bonjour à tous.
2: Et à la une, les violences israéliennes en Cisjordanie occupée.
3: Des colons ont assiégé le village de Kousra. Et la semaine dernière, c'est l'armée israélienne qui a mené une opération de 48 heures dans le camp de réfugiés de Kalandia. Notre correspondante à Jérusalem a pu recueillir le témoignage de plusieurs Palestiniens. De nouvelles rumeurs évoquent une ouverture de la frontière entre le Maroc et l'enclave espagnole de Ceuta. Demain, une fausse information relayée sur les réseaux sociaux, notamment par des dizaines de comptes douteux. RFI a mené l'enquête. 5 ans après, le sud d'Haïti ne s'est toujours pas remis du séisme de 2021. Une double peine pour cette région qui accueille les habitants de la capitale qui fuient les gangs. Et c'est la nouvelle star italienne de la natation, la toute jeune Sarah Curtis, 19 ans. Elle a battu le record du monde du 50 mètres d'eau hier au championnat d'Europe.
2: Jared Kushner pourrait se rendre la semaine prochaine en Israël.
3: L'émissaire et gendre de Donald Trump compte rencontrer les autorités israéliennes pour traiter de la suite du cessez-le-feu à Gaza. Le premier ministre israélien Benjamin Netanyahou a rejeté la dernière feuille de route des États-Unis et les points de friction s'accumulent entre les deux pays. Hier, l'ambassadeur américain à Jérusalem a même qualifié d'acte de terreur le siège par des colons de plusieurs maisons palestiniennes dans le village de Kousra en Cisjordanie occupée. Nous y reviendrons dans le journal de 6h, temps universel. Toujours en Cisjordanie, l'armée israélienne a mené un raid la semaine dernière dans le camp de réfugiés de Kalandia, près de Ramallah. Officiellement, il s'agissait de déjouer des actes terroristes. Une cinquantaine de personnes ont été arrêtées, 16 placées en détention. Le Croissant Rouge parle également de 8 blessés. Frédéric Misselin a pu rencontrer sur place les habitants. Il témoigne.
4: Des jeeps militaires, des perquisitions, des habitants qui subissent des interrogatoires violents, c'est ce que raconte Abou Bilal. Fonctionnaire de l'autorité palestinienne, cet habitant de Kalandia, dont le nom a été modifié, assure n'avoir aucune activité politique, pas plus que son fils, 16 ans. Sans explication, les soldats israéliens ont fait exploser la porte d'entrée de la maison et ont séparé les membres de la famille.
5: Ils m'ont emmené dans la pièce où mon fils était interrogé. Ils m'ont dit que si mon fils ne répondait pas, je serais battu. Ils m'ont fait m'allonger par terre, ils m'ont ligoté les mains, les genoux. J'étais attaché comme ça, mon fils derrière moi. Ils ont commencé à me poser des questions.
4: Les soldats demandent où sont les terroristes. La famille Abou Bilal dit ne rien savoir. Le fils, mineur, a été retenu 20 heures, puis relâché. Il est traumatisé, le père de famille aussi. Il montre ses hématomes et mime la scène finale.
5: Après avoir été roué de coups, j'ai demandé une ambulance. Le soldat m'a donné un dernier coup violent à la poitrine, a sorti son arme, l'a chargé et il me l'a mise dans la bouche.
4: Les militaires repartent sans plus d'explications. Pendant les perquisitions, les familles n'ont pas eu le droit de communiquer avec l'extérieur. Frédéric Misselin, de retour de Kalandia, RFI.
3: Plus à l'est, les Émirats Arabes Unis dénoncent une nouvelle attaque iranienne dans le détroit d'Ormuz. Elle a visé 2 navires de la compagnie pétrolière publique Abu Dhabi National Oil Company sans faire de blessés. Scott Bessent, le secrétaire américain au Trésor, promet quant à lui d'infliger à Téhéran un isolement économique comme le monde n'en a jamais vu. Ce sont ses mots, avec donc de nouvelles sanctions attendues la semaine prochaine. Agir sur les prix du pétrole, c'est désormais l'objectif numéro 1 du gouvernement américain, selon le vice-président des États-Unis, J.D. Vance. Dans une interview télévisée, il précise qu'empêcher le programme nucléaire iranien reste l'objectif numéro 2.
2: L'accent est donc mis sur le cours du pétrole. Les prix ont explosé avec la guerre au Moyen-Orient.
3: Le baril de Brent a légèrement baissé hier, mais il reste bien plus haut qu'il y a 6 mois. Et c'est une situation assez inhabituelle sur le marché du carburant. En Europe, le prix du diesel vient de dépasser celui du kérosène, le carburant utilisé par les avions. Stéphane Jeunesse.
6: Diesel et kérosène sont de la même famille de dérivés du pétrole et l'Europe dépend largement des importations pour ces deux carburants. Mais depuis l'invasion de l'Ukraine en 2022, elle ne peut plus compter sur la Russie comme avant et s'est notamment tournée vers le Moyen-Orient. Or, les infrastructures de raffinage et les routes d'exportation sont elles aussi perturbées par les conflits, comme l'explique Patrice Geoffron, professeur d'économie à l'Université Paris-Dauphine, directeur du Centre de géopolitique de l'énergie.
7: Ça montre toutes les difficultés, d'une part, à transformer ces produits, puis par ailleurs, à exporter ces produits de telle manière à réduire les tensions qui sont montées très très vite et sur le diesel et sur le jet fuel.
6: À cela s'ajoutent les attaques ukrainiennes contre les raffineries russes qui réduisent encore l'offre mondiale de diesel. Résultat, les importations européennes de diesel ont nettement reculé depuis le début de l'année, tandis que celles de kérosène ont progressé. Et c'est ce déséquilibre qui pousse aujourd'hui le diesel au-dessus du kérosène. Patrice Geoffron.
7: Il y a là un sujet de tension sociopolitique qui est très très sérieux, qui pourrait encore s'accroître à la rentrée si on restait dans cette espèce de situation très étrange où les Iraniens disent d'un côté on contrôle le détroit et Trump dit par ailleurs je contrôle le détroit.
6: Car derrière le prix du diesel, c'est donc surtout le risque d'une nouvelle flambée à la pompe qui inquiète.
3: Stéphane Genest qui mentionnait l'invasion russe de l'Ukraine. Les dernières frappes de Moscou hier ont fait au moins un mort et une quinzaine de blessés à Kramatorsk, près de la ligne de front dans l'est du pays. Selon l'ONU, le mois de juillet a été le plus meurtrier en Ukraine depuis mai 2022. L'ambassadeur américain à Tokyo vient d'annoncer reconnaître la souveraineté du Japon sur les îles Kouriles, cet archipel entre le Grand Nord japonais et l'extrême-orient russe. Visité hier par le chef du Kremlin, Vladimir Poutine, les îles Kouriles, revendiquées par le Japon, ont été annexées par l'URSS à la fin de la Seconde Guerre mondiale.
2: Un nouvel appel à entrer illégalement à Ceuta circule sur les réseaux sociaux.
3: Deux semaines après l'arrivée de 70 000 migrants dans l'enclave espagnole, tout au nord du Maroc, des internautes évoquent une nouvelle vague de départ demain, samedi 15 août. Des messages pris au sérieux par les autorités des deux pays. RFI a enquêté sur la circulation de cette rumeur. Grégory Genévrier, votre travail met en avant le rôle déterminant de la désinformation et de l'amplification artificielle.
8: Oui, d'abord, il y a cette date du 15 août, jour férié en Espagne. Une rumeur affirme que la frontière sera donc exceptionnellement ouverte. En réalité, les autorités marocaines et espagnoles ont renforcé leurs dispositifs sécuritaires à Ceuta et Melilla. Ne vous laissez pas tromper, insiste la police militaire espagnole sur ses réseaux sociaux. Pour répandre cette infox et faire grandir le mouvement du 15 août, de nombreux faux comptes ont été créés sur Instagram. Si des personnes réelles ont bien commenté cet appel, une partie importante des millions de vues repose en fait sur du faux. Pour mesurer la popularité réelle de ce mouvement, nous avons infiltré des groupes WhatsApp dédiés au 15 août. Le plus important comporte moins de 800 membres, un nombre en décalage avec les millions de vues enregistrées. Ceux que nous avons contactés assurent en plus qu'ils ne traverseront pas la frontière ce samedi. Cet appel à la traversée a donc été manipulé, mais on ne sait pas pour autant ce qu'il se passera réellement demain à la frontière espagnole.
3: Ceuta, ce que cachent les appels à traverser la frontière, c'est une enquête de Grégory Genévrier et Sofiane Amazian à retrouver en intégralité sur notre site www.rfi.fr. Et la situation à Ceuta, vous allez y revenir aussi, Pierre Boudias, avec votre invité.
2: Abdella Taïa, écrivain et cinéaste marocain, rendez-vous à 8h20, heure de Paris. Il est 1h08 à Port-au-Prince, c'était il y a tout juste 5 quand, le 14 août 2021, un puissant séisme dévastait le sud d'Haïti.
3: La catastrophe a fait plus de 2200 morts et d'importants dégâts matériels. Plus de 800 000 habitants ont été affectés. Et 5 ans plus tard, Théo Conscience, la reconstruction se fait attendre.
9: 115 000 maisons, 97 centres de santé, 1250 écoles détruites ou endommagées. Le séisme du 14 août 2021 a été dévastateur dans les départements du Sud, des Nippes et de la Grand'Anse. Josette Bruffard-Thomas est présidente de l'association Haïti Futur, qui participe à la réhabilitation d'écoles dans la zone sinistrée.
10: Toute cette zone, tous ces départements qui ont été détruits par le séisme deviennent maintenant des lieux de refuge de gens de la capitale qui fuient et pour pouvoir s'abriter dans des endroits plus paisibles.
9: La violence et l'emprise des gangs armés sur Port-au-Prince poussent de nombreuses personnes à se réfugier dans la péninsule sud, qui peine encore à se relever du séisme de 2021.
10: C'est comme si cette région a eu une double peine, parce qu'on ne s'en est pas occupé du tout pour reconstruire. Il n'y a pas eu de vrai projet de reconstruction. Et en même temps, c'est une région maintenant complètement surchargée. Donc, il y a même des écoles qui reçoivent plus de 20% de leurs effectifs alors qu'elles avaient déjà subi le séisme. Et puis maintenant, ils ont une surpopulation qu'ils n'arrivent pas à couvrir.
9: L'insécurité et le contrôle des axes routiers stratégiques par les gangs armés entravent également l'acheminement des matériaux et ralentissent la reconstruction.
3: Théo Conscience.
2: Le sud de l'Europe frappé par la chaleur et les incendies.
3: Des dizaines de pompiers ont été mobilisés toute la nuit en Croatie pour lutter contre un feu de forêt tout près d'un secteur touristique du littoral. Plusieurs maisons ont déjà brûlé. Un autre incendie a éclaté hier après-midi en Grèce, à 90 km de Thessalonique, la deuxième ville du pays.
2: Un nouveau départ de feu également dans le sud-ouest de la France.
3: Dans le département des Landes, il a parcouru depuis hier soir 400 hectares. Près de 400 personnes ont dû être évacuées. Un nouvel incendie donc après un été déjà épuisant pour les pompiers. Plus de 120 000 hectares de terre ont brûlé, dont plus du tiers en Gironde, ce département ravagé par un incendie gravissime le mois dernier. Les images ont choqué l'opinion publique et provoqué des vocations. Oriane Gendreau, les soldats du feu ont reçu en l'espace de quelques semaines autant de candidatures pour devenir pompiers volontaires que sur les 6 derniers mois.
11: Maxime habite en Gironde, dans le sud-ouest de la France. Depuis des années, il réfléchit à devenir pompier volontaire. Mais cette année, les énormes incendies qui ont touché sa région l'ont poussé à franchir le pas.
12: Je bossais juste à côté, sur une partie extérieure, et j'ai vu le départ en fait, du feu. Donc j'ai dû évacuer et tout. Et c'était un peu frustrant parce que j'avais aucune utilité en fait.
11: Maxime n'est pas le seul à vouloir se sentir utile. Ces dernières semaines, les demandes pour devenir pompier volontaire ont bondi dans plusieurs départements. Paul s'est engagé il y a quelques mois. Il arrive bientôt au bout de sa formation. Et même s'il salue cet engouement massif, il rappelle qu'être pompier, ce n'est pas que jouer au héros au milieu des flammes.
13: Les feux, ça représente une toute petite portion des sorties des pompiers au cours de l'année. La plupart du temps, ce sera plus une personne âgée qui est tombée ou quelqu'un qui s'est blessé. Ça peut être assez perturbant, certaines interventions. Les personnes qui sont décédées ou des tentatives de suicide, ça peut laisser des marques.
11: Son formateur, Michael, est pompier volontaire depuis 30 ans. Et cette forte mobilisation risque bien d'être essentielle ces prochaines années.
14: On est de plus en plus confronté à de l'exceptionnel. L'exceptionnel, avant, c'était juillet-août. Aujourd'hui, l'exceptionnel, parfois, il démarre début juin, il se finit fin septembre.
11: Le pompier rappelle aussi qu'en plus des bras, il faudrait plus de moyens et plus de matériel pour anticiper les étés à venir.
3: Plus de moyens, plus de matériel, c'était les questions au cœur d'une réunion hier au ministère français de l'Intérieur avec les syndicats de pompiers professionnels. À la sortie, ils se sont dit très déçus et à bout face aux promesses insuffisantes du ministre Laurent Nunez.
2: On reste en France avec la cinquième journée des championnats d'Europe de natation. C'est à Paris ce vendredi.
3: On attend dans quelques heures le retour de la star Léon Marchand sur les séries du 200 mètres papillon. L'équipe de France a aussi empoché hier deux nouvelles médailles, toutes les deux en argent. D'abord grâce à Maxime Grousset sur le 100 mètres papillon et Marie-Ambre Moulu, deuxième de la finale du 50 mètres d'eau. Une épreuve remportée haut la main par la petite pépite italienne Sarah Curtis, 19 ans. Elle s'est emparée du record du monde avec fierté, Christophe Diremzian.
15: En deux allées simples de bassin, Sarah Curtis est passée de grand espoir à nouvelle reine de la natation transalpine. Flashée à 26 secondes 63 en demi-finale, puis à 26 secondes 56 dans sa conquête de l'or, la piémontaise affole les chronos et se surprend elle-même.
16: C'est incroyable, je n'ai pas de mots pour ça. C'était vraiment très difficile pour moi de rester très concentrée. J'essayais juste de faire ma course du mieux possible et c'est arrivé. Je suis la première Italienne à gagner ce titre. J'en suis juste très heureuse et très excitée.
15: Fille d'un Italien et d'une Nigériane, la pensionnaire de l'université américaine de Virginie avait déjà de sérieuses références chez les juniors avec 5 médailles mondiales et 15 européennes. Mais sa progression est telle que la Française Marie-Ambre Moulu, sa dauphine sur le 50 mètres d'eau, la voit maintenant comme une source de motivation.
17: C'est bien d'avoir ce genre de concurrente, ça donne envie de faire toujours plus. Là, voilà, si j'avais été première, peut-être que je me serais contentée que de ça, mais... Demain, je vais me lever en pensant à aller chercher une perf comme la sienne. Donc, c'est que du positif aujourd'hui.
15: Désormais en point de mire, les Jeux de Los Angeles dans deux ans pour Sarah Curtis, qui marche sur les traces de l'icône nationale Federica Pellegrini, déjà dépossédée l'an dernier du record d'Italie du 100 mètres par la nouvelle étoile.
3: C'était Christophe Diremzian au championnat d'Europe de natation. Enfin, en bref, la police brésilienne a récupéré 8 œuvres d'art du peintre français Henri Matisse. Elles avaient été dérobées en 2025 lors du cambriolage d'une bibliothèque de Sao Paulo. 13 œuvres d'art au total avaient été volées pour un montant total estimé à 200 000 dollars. L'homme chez qui les toiles ont été retrouvées a été arrêté.
2: Le journal de Diane Berger. Merci Diane et à tout à l'heure. Il est 7h14 à Paris. Et nous sommes ensemble jusqu'à 10h pour 3 nouvelles heures d'information, de décryptage, de reportage. On s'intéresse ce matin à cette chaleur, à cette sécheresse qui persiste sur l'Europe et la France. Des dizaines de départements en vigilance orange canicule sur le territoire français. Quatrième vague de chaleur de l'été déjà. Et un phénomène d'éco-anxiété qui s'amplifie, ce malaise face au climat qui se dérègle.
18: C'est de plus en plus difficile de percevoir un avenir sain pour soi-même. Après, on s'adapte à tout. On va faire des étés à 55 degrés dans des souterrains, mais on va le faire.
2: Rencontre avec ces angoissés du climat retrouvés dans le journal de 8h. Nous parlons largement de Ceuta également ce matin, car les réseaux sociaux marocains pullulent de nouveaux appels à forcer l'entrée de l'enclave espagnole. Rendez-vous est donné demain. Les forces de sécurité sont mobilisées. RFI a enquêté sur ces appels suspects et tente de comprendre ce matin ce qui pousse des dizaines de milliers de jeunes à risquer leur vie pour rejoindre l'Europe.
19: Je ne sais pas à quel point les gens croient qu'ils vont vraiment passer en Europe, ou dans une sorte de défouloir, ils y croient, mais pas complètement, mais ils veulent juste montrer qu'ils sont prêts à tout et qu'aucun grillage ne pourrait les empêcher d'être dans la recherche d'une vie digne.
2: Le chercheur Mehdi Alioua, nous serons également en direct de Fnidek à 9h, ville marocaine mitoyenne de Ceuta, et on cherchera à en savoir plus sur l'état d'esprit des jeunes marocains avec notre invité, l'écrivain et cinéaste marocain Abdellah Taïa, sera avec nous dans un peu moins d'une heure trente. À suivre également la suite de vos séries du mois d'août, la diaspora haïtienne au secours de l'économie québécoise, le détroit de Magellan qui tente de retrouver une place de premier rang parmi les corridors stratégiques de la planète, et un congrès malheureusement oublié qui voulait penser le décolonialisme au féminin, c'est à retrouver ce matin. Et puis de la culture, bien sûr, notre reportage international nous emmène juste après 9h à Palmyre en Syrie, joyau de l'architecture antique, martyrisé par l'État islamique qui se relève petit à petit depuis un an et demi et la chute du régime Assad.
20: Peu après la chute du régime, des visiteurs ont commencé à arriver de Damas, de Homs, d'Alep. Ils venaient par groupes, nombreux. Parfois, nous avons accueilli entre 500 et 700 visiteurs par semaine. Alors, les gens comme moi ont commencé à investir. Ils ont ouvert des hôtels, des restaurants.
2: Et puis, on terminera bien sûr en musique avec nos partenaires des médias francophones publics. Une chanteuse à l'univers mélancolique à retrouver aujourd'hui. Voilà, vous avez le programme. Merci d'avoir choisi RFI. Depuis 5 semaines, chaque vendredi, nous partons ensemble à la rencontre des membres des diasporas africaines en France. Ils sont chirurgiens, pâtissiers ou encore éditeurs, nés dans l'Hexagone, parfois venus d'ailleurs. Ils représentent la richesse de la diversité à la française. Ultime rencontre aujourd'hui, Sylvie Coffy nous emmène à la découverte d'une directrice d'établissement culturel parisien qui porte un nom ô combien symbolique tant pour la France que pour le Sénégal. Elle s'appelle Valérie Senghor.
21: Elle s'appelle Valérie Senghor, comme l'homme d'État, poète et écrivain sénégalais Léopold Sédar Senghor.
22: Mais c'était mon grand-oncle paternel, voilà, le frère de mon grand-père paternel. Je l'ai connu sur la fin de sa vie.
21: Elle n'en dira pas plus. Très discrète et pudique, son héritage ne s'arrête pas là. Son père est le cinéaste et diplomate Blaise Senghor.
22: Je suis particulièrement heureuse de pouvoir, à ma manière, reprendre ou poursuivre cette trajectoire au service de l'art et de la culture. L'héritage de mon grand-oncle paternel et puis l'héritage direct de mon père, qui était un homme de culture, qui était cinéaste, qui a beaucoup œuvré à la mise en place de systèmes de production et de diffusion du cinéma au Sénégal, qui a beaucoup œuvré dans ses fonctions à l'UNESCO, puisqu'il était représentant permanent du Sénégal auprès de l'UNESCO. Voilà, c'est un héritage plus direct, même si je l'ai peu connu. Il est décédé lorsque j'étais très jeune.
21: Dans les pas de ses illustres parents, Valérie Senghor, 54 ans, dirige depuis novembre 2025 le 104. C'est elle qui a accompagné le lancement, c'est encore elle qui a contribué au développement de l'établissement public culturel de la ville de Paris. Le 104, une histoire qu'elle connaît sur le bout des doigts.
22: Le 104 était historiquement le siège des pompes funèbres de la ville de Paris. Pas un lieu de mort, mais un lieu de fabrique de toute la pompe, de toute la décoration funéraire, où on construisait les corbillards, où on qui sortait par la rue d'Aubervilliers. C'était le clocher, en effet, de la nef curiale, quand ce lieu était encore en usage à l'époque des pompes funèbres. Voilà, le clocher ne fonctionne plus aujourd'hui. Mais c'est aussi un lieu de patrimoine, hein, effectivement. Et d'ailleurs, peu de Parisiens, au fond, connaissent la fonction première de ce lieu.
21: Un lieu à atypique et pluridisciplinaire, quand elle en parle, ses yeux s'illuminent. Elle est intarissable.
22: C'est vraiment un lieu, je crois, de liberté, d'ouverture, en effet, sur la ville, d'émancipation pour ceux qui s'accaparent les espaces pour venir pratiquer toutes sortes d'arts. On voit autant des danseurs que des jongleurs et qui viennent, vous l'avez vu, spontanément, nous ne les connaissons pas et... Ils s'installent dans les espaces qui leur semblent les plus adéquats pour leur répétition.
21: Mais ne comptez pas sur elle pour revendiquer une origine. Elle n'aime pas non plus qu'on l'associe uniquement à une couleur de peau.
22: J'ai eu ces dernières années aussi, pendant 6 ans, l'opportunité de travailler au sein du Centre des Monuments Nationaux, qui est une autre grande institution culturelle française, qui celle-ci dépend du ministère de la Culture. J'ai eu la chance aussi de travailler pendant un an au sein du ministère de l'Europe et des Affaires étrangères, autour d'enjeux linguistiques et de coopération internationale. Donc j'ose croire que c'est ce parcours, cette expérience qui ont amené la ville de Paris à s'intéresser à ma candidature. Et puis j'ai travaillé ici pendant 10 ans.
21: Elle s'appuie sur ce parcours pour innover et pour proposer un programme éclectique avec à l'affiche pour la prochaine saison plusieurs festivals qui mettent en résonance des récits, des architectures et des œuvres d'art.
2: Le portrait signé Sylvie Coffi. Tous les épisodes de cette série sont à retrouver sur RFI.fr. 7h21 à Paris. Et on reste en France pour se pencher sur l'actualité qui s'affiche en une des grands titres de la presse. Quand la canicule chasse l'insouciance estivale. C'est le titre choisi par Le Monde alors que la France connaît en ce moment sa 4e vague de chaleur de l'été. Le quotidien est parti à la rencontre des habitants d'une commune de région parisienne qui raconte la fin d'une époque, celle de la légèreté des mois de juillet et août. De mois devenu synonyme de débrouille pour s'éviter le coup de chaud. L'actualité internationale et la menace russe s'intéressent le Figaro ce vendredi. Les états-majors européens s'inquiètent face à un Kremlin qui teste par tous les moyens les défenses du vieux continent, nous dit le journal au F bleu. Décryptage dans lequel on apprend que les récents incidents impliquant des drones en Allemagne laissent les états européens dubitatifs. Moscou chercherait-elle une crise d'ampleur, s'interroge le Figaro, qui note une tolérance croissante pour le risque de la part des autorités. Et puis, c'est le patron de la FIFA qui s'affiche en une de Libération, Gianni Infantino, le pacha devenu paria, écrit le journal, qui raconte comment le Suisse a hypothéqué une réélection gagnée d'avance avec son projet avorté de privatisation des Coupes du Monde. Une descente aux enfers express pour un homme qui tente désormais de s'accrocher à son poste et de

0: Rien au hasard. Une rumeur mensongère affirme que la frontière espagnole sera exceptionnellement ouverte puisque c'est un jour férié dans tout le pays. C'est le moment ou jamais, commentent certains internautes dans des publications vues parfois plusieurs millions de fois.
1: Sauf que tout est faux.
0: Absolument tout. La frontière ne sera pas ouverte ni côté marocain ni côté espagnol. Face à la montée en puissance de cette rumeur, les autorités des deux pays ont au contraire annoncé le renforcement de leurs dispositifs sécuritaires sur place. Dans un message publié sur Instagram, la Guardia Civil, la police militaire espagnol insiste, je cite, la frontière ne s'ouvrira pas, de nouvelles barrières de sécurité ont été installées, ne vous laissez pas tromper. Rappelons que ce n'est pas la première fois que ce type de rumeur circule sur les réseaux et les messageries instantanées.
1: Sur le fond, que sait-on de la circulation de cet appel du 15 août sur les réseaux sociaux?
0: Eh bien, grâce à l'analyse des schémas de diffusion, nous avons documenté plusieurs comportements factices, inauthentiques. Sur Instagram, les faux comptes actifs autour du 15 août se comptent par dizaines. Photos de profil et biographies impersonnelles, date de création récente, légende automatisée. Ces indicateurs montrent que ces profils ont été créés spécifiquement pour rendre l'appel à la traversée virale. La visibilité soudaine de certaines vidéos, 2 voire 3 millions de vues contre une centaine d'habitude, laisse aussi penser que des vues ont été achetées.
1: Cette technique de manipulation, Grégory, elle est déjà largement documentée.
0: Oui, on appelle ça l'astroturfing, autrement dit la création ou l'amplification de toute pièce d'un mouvement citoyen en ayant recours à différentes techniques d'amplification artificielle. Les recherches en source ouverte ne nous ont pas permis de déterminer qui en est précisément à l'origine, ni s'il s'agit d'un ou plusieurs acteurs.
1: Et avez-vous trouvé un moyen de mesurer la popularité réelle de cet appel à la traversée?
0: Alors oui, pour ça nous avons infiltré des groupes WhatsApp poussés dans certaines publications virales. Le plus important cumule près de 800 membres, des profils dont on ne peut vérifier l'authenticité. Une audience conséquente, mais en décalage avec les millions de vues cumulées par cet appel. Ceux que nous avons contactés assurent aussi qu'ils ne traverseront pas la frontière ce samedi 15 août. Mais soyons clairs, démontrer que cet appel à la traversée a été manipulé ne permet pas de savoir ce qu'il se passera réellement demain à proximité de Ceuta et Melilla.
1: Le message est passé, les dessous de l'Infox avec Grégory Genevrier. Merci à vous. Cette enquête menée avec Sofiane Amazian du service Afrique de RFI est à retrouver plus en longueur sur notre site internet. On parlera de la situation de la jeunesse marocaine à 8h20 heure de Paris avec notre invité Abdellah Taïa, écrivain cinéaste marocain, auteur du livre « Debout dans tes rêves ». Allez, musique maintenant pour nous emmener jusqu'au journal Afrique de 7h30. Un génie touche à tout en playlist RFI ce mois-ci. Il s'appelle Corto Alto, de son vrai nom Liam Shorthall. Il revient en collaboration avec Vector dans ce titre baptisé Go, entre Broken Beat et Afrobeat.

0: Go de Corto Alto et Vector. Tous les titres de la playlist officielle sont à retrouver sur RFI.fr, rubrique musique, ou sur votre plateforme d'écoute favorite. Vous restez avec nous dans une minute, le retour de l'actualité africaine sur la radio du monde.
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0: 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Toute l'actualité africaine avec Nemo Ampis. Bonjour Nemo.
4: Bonjour Pierre, bonjour à tous.
0: Et cette question à la une, va-t-on assister demain à une nouvelle tentative massive de traversée de la frontière entre le Maroc et Ceuta?
4: Cette enclave espagnole dans le nord du Maroc avait réussi à atteindre il y a deux semaines quelques 70 000 personnes. Un nouvel appel circule sur les réseaux sociaux. De quoi inquiéter les autorités espagnoles et marocaines. RFI vous propose dès aujourd'hui une enquête sur les dessous de ce phénomène d'ampleur et vous emmène à Fnidek, dernière localité du royaume avant la frontière où le récent drame est encore dans toutes les têtes. Dans ce journal également, une nouvelle province congolaise touchée par Ebola, c'est la sixième. Un projet de nouvelle constitution présenté ce jeudi en Guinée-Bissau. Et puis l'inauguration d'un nouveau champ solaire en Centrafrique. Petit vent d'espoir pour les habitants de Bangui et ses environs. C'était il y a deux semaines, 70 000 personnes franchissaient la frontière entre le Maroc et Ceuta, cette enclave espagnole située dans le nord du royaume. Eh bien, un nouvel appel à traverser demain, 15 août, circule sur les réseaux sociaux et est pris très au sérieux par Rabat et par Madrid. Alors avant cet éventuel nouvel épisode de migration, RFI a choisi d'enquêter sur ce phénomène qui touche tout particulièrement les jeunes hommes marocains. Sofiane Amazian.
5: Alors que le dispositif sécuritaire autour de Ceuta se met en place à l'image des policiers marocains mobilisés en masse à quelques encablures de l'enclave espagnole pour tenter de faire face à une nouvelle vague migratoire le 15 août, les risques de débordement sont faibles malgré l'engouement massif des jeunes sur Internet. Mohamed Ali Lahlou, expert sur les questions migratoires, constate ici que les réseaux sociaux jouent un rôle de catalyseur dans un pays où une partie de la jeunesse rêve d'une vie meilleure.
6: Aujourd'hui, c'est différent dans la forme. C'est directement une date qui circule, qui devient elle-même le signal. Donc c'est vraiment par rapport à cette date qui a été annoncée par un effet d'imitation et d'entraînement social. Les réseaux sociaux peuvent être un accélérateur. Un appel viral, aussi bien relayé soit-il, ne produit un mouvement de plusieurs milliers de personnes que s'il rencontre un terreau social déjà favorable.
5: Manque de perspective, déclassement pour Mehdi Alioua, sociologue. L'engouement massif sur les plateformes numériques doit aussi être vu comme un cri d'alerte de certains jeunes marocains.
7: Il y a là une sorte de mise en scène, un jeu où je ne sais pas à quel point les gens croient qu'ils vont vraiment passer en Europe ou dans une sorte de défouloir, ils y croient, mais pas complètement, mais ils veulent juste montrer qu'ils sont prêts à tout et qu'aucun grillage ne pourrait les empêcher d'être dans la recherche d'une vie digne.
5: Seule question en suspens, est-ce que l'appel massif à franchir la frontière le 15 août sera réellement suivi?
4: Et justement, RFI s'est également rendu à cette frontière dans la ville marocaine de Fnidek, collée à Ceuta. Là-bas, la vie a repris son cours, même si le drame d'il y a deux semaines a psychologiquement marqué les esprits. C'est un reportage de François Humfer Kataji.
8: Des centaines de vacanciers se délassent sur la plage, d'autres sont attablés dans les restaurants ou transportent un parasol ou une bouée dans les rues de la ville. L'activité touristique en pleine période estivale n'a pas perdu de sa vigueur à Fnidek. Cependant, personne ne peut ignorer l'énorme dispositif sécuritaire dans les rues de la ville. Comme Wissem, serviette autour du cou, il rentre de la plage.
9: Ça a vraiment changé, parce qu'avant, quand on venait, chaque année, il n'y avait pas autant de police comme ça, ni autant de services de sécurité. Cette année, il y a beaucoup plus de police.
8: Malgré les apparences, les habitants restent profondément marqués par le drame d'il y a 15 jours. Cet enseignant a vu un corps recraché par la mer, s'échouer sur la plage.
10: J'ai vu un cadavre et malheureusement, ça fait mal. Je suis tellement choqué, j'ai presque les larmes sur les yeux.
8: Cette mère de famille a eu peur pour son fils qui est parti à Ceuta sans la prévenir.
11: Ils sont jeunes et dans un sens, je les comprends. Je ne suis pas parvenue à trouver un logement digne, ni une vie digne. C'est pour ça que nos enfants partent là-bas, parce qu'on leur a menti sur la vie, on leur a menti sur l'avenir.
8: Pour Adam, un Marocco-Espagnol de 17 ans, ses amis lui manquent. Ils sont 13 à être partis à Ceuta et ne sont toujours pas revenus, raconte-t-il une canne à pêche dans les mains.
12: Tous mes amis sont en Ceuta. Todo. Mi barrio.
13: Maintenant, je suis seul dans mon quartier. Ils étaient comme la famille pour moi et maintenant les rues sont vides.
12: No hay nadie en el calle.
8: Si des appels à un nouveau franchissement collectif ont été lancés sur les réseaux, peu de chances que la manœuvre fonctionne cette fois-ci, tant la police est partout à Fnidek et dans les environs, en uniforme ou en habit civil. François Imferkataji, Fnidek. RFI.
4: Ceuta, ce que cachent les appels à traverser la frontière le 15 août, titre d'une enquête de Grégory Genevrier et Sofiane Amazian à retrouver en intégralité sur RFI.fr. Et puis, on en parle plus en longueur avec notre invité Abdelataya, écrivain et cinéaste marocain. Il sera au micro de Pierre Boudias à partir de 6h20, temps universel.
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4: La province congolaise du Bazuélé est devenue hier la sixième touchée par la propagation du virus Ebola après le décès d'un malade passé par le Haut-Ouélé. Une épidémie qui progresse à un rythme sans précédent dans le monde a reconfirmé hier le Centre africain de contrôle et de prévention des maladies. Et au-delà de l'aspect purement sanitaire, un autre inquiète les autorités de RDC, l'aspect financier. Kinshasa réclame plus de coordination face aux centaines de millions de dollars promis par les bailleurs internationaux pour renforcer la riposte. D'autant que le budget du plan national a largement été revu à la hausse de 240 à 940 millions de dollars selon l'OMS. Un sacré casse-tête donc que tente de nous expliquer Passion Legaudy.
14: Le problème peut se résumer ainsi. Tout l'argent de la riposte n'arrive pas dans une caisse commune. Prenons les États-Unis. Washington a annoncé 242 millions de dollars supplémentaires, portant à 512 millions ses engagements pour la réponse directe à Ebola et la préparation. Ces nouveaux fonds doivent financer jusqu'à 6 mois d'activité, notamment la surveillance, les suivis des contacts, les diagnostics, les traitements. Mais l'OMS précise que cet argent ne transite pas par elle. Washington utilise ses propres mécanismes et ses propres opérateurs, ce qui empêche l'organisation d'en détailler la distribution. C'est cette fragmentation que Kinshasa veut mieux encadrer. Le ministre congolais de la Santé défend un seul plan, un seul budget, une seule coordination et indique que le président Félix Tshisekedi a demandé une cartographie des donateurs et de leurs activités. Le gouvernement congolais estime recevoir très peu de financement extérieur directement et souhaite notamment payer lui-même médecins et infirmiers. Avec un plan national désormais à 940 millions de dollars, l'enjeu est donc double, mobiliser les ressources, mais aussi savoir qui finance quoi, qui dépense quoi, et par quel circuit ?
4: Patient Ligaudy, et sachez qu'un nouveau bilan a été établi concernant cette épidémie d'Ebola. 2128 décès désormais sur les 4566 cas confirmés depuis le 15 mai dernier. Officialisation de ce nouvel épisode. Une nouvelle audience au Cameroun devant le tribunal militaire de Yaoundé. Le procès des détenus de la crise post-électorale suite à la présidentielle du 25 octobre dernier, officiellement remportée par Paul Biya. Ils sont pêle-mêle accusés de propagation de fausses nouvelles, de rébellion, d'attroupement ou encore de défaut de carte nationale d'identité. Hier, les débats se sont poursuivis dans deux dossiers. RFI Yaoundé, Richard Onanena.
15: Les discussions ont porté sur les circonstances de leur arrestation. Le tribunal voulait savoir s'ils avaient bel et bien manifesté, mais voilà, les détenus commencent à s'impatienter. Certains se disent épuisés, car plusieurs sont derrière les barreaux depuis 10 mois. Maître Ndam, membre du collectif d'avocats de la défense des détenus de la crise post-électorale.
16: Ils ont l'impression que tout est fait juste pour les faire traîner, rester en prison pour rien. Et nous comprenons leur agacement parce que ça fait bientôt 1 an pour certains. Donc on espère que d'ici là, au moins, ce sera fini pour qu'il n'ait pas à passer 1 an en prison et après être libéré purement et simplement.
15: Les avocats avaient demandé et obtenu que les affaires soient réparties en plusieurs groupes pour pouvoir être proposées à plusieurs juges. Aujourd'hui, les dossiers des détenus de la crise post-électorale passent 3 fois par mois, mais l'accélération escomptée tarde à se concrétiser selon Maître Ndam.
16: Ce qui coince à l'heure actuelle, je crois que c'est peut-être l'engagement du tribunal une audience par mois, qu'on essaye d'entendre au moins 20 personnes par jour, on aurait fait ça, que ce serait déjà fini.
15: Malgré la barrière de la langue, tous les détenus présents au tribunal ont été entendus. Une première, rappellent les avocats. L'affaire a été renvoyée au 10 septembre pour les réquisitions du ministère public et les plaidoiries. Richard Odanena, Yaoundé, RFI.
4: Le 30 août prochain, un projet de nouvelle constitution sera soumis à référendum en Guinée-Bissau. Le projet a été présenté hier par les autorités de transition. Il doit, je cite, « clarifier les équilibres du pouvoir ». Mais concrètement, il doit surtout remplacer le régime semi-parlementaire par un régime présidentiel et donc renforcer les pouvoirs du chef de l'État, Eva Massy.
17: Une partie de la classe politique et de la société civile dénonce un passage en force car la nouvelle constitution a été pensée et rédigée par un pouvoir de transition non élu. Selon le Conseil national de la transition, ce nouveau texte permettra d'éviter les blocages politiques. Dans les faits, il renforce les pouvoirs du président. Celui-ci pourra désormais nommer et révoquer le Premier ministre sans tenir compte des résultats électoraux. L'Assemblée nationale n'aura pas son mot à dire et le président pourra la dissoudre en cas de crise politique profonde. La nouvelle constitution donne aussi au président un pouvoir considérable sur le gouvernement, puisqu'il pourra le faire tomber si celui-ci échoue à appliquer son programme. Par ailleurs, le nombre de députés est réduit de moitié, il passe de 102 à 105, et les plus petits partis pourront également être dissous s'ils obtiennent moins de 4% des votes aux élections législatives. La durée du mandat présidentiel n'est pas modifiée. Il reste fixé à 5 ans, renouvelable une seule fois.
4: Eva Massy, et puis est-ce la fin des galères liées à l'alimentation électrique pour les habitants de la capitale centrafricaine et de ses environs? En tout cas, un nouveau champ solaire a été mis en service ce mercredi au sud-ouest de Bangui, sa capacité 65 MW. Objectif, contribuer à l'amélioration du système et donc réduire le nombre quotidien de délestages. Le projet est appuyé par les Émirats Arabes Unis et est censé soutenir les activités économiques du pays. Reportage de Rolf-Steve Domialeux à Bangui.
18: Le soleil se couche progressivement à Bangui. Dans son atelier de soudure au quartier combattant, une question tourmente Gauthier.
19: Y aura-t-il de l'électricité ce soir? Depuis 4 jours, je n'en ai pas. C'est extrêmement difficile pour nous, les entrepreneurs. Mon atelier de soudure ne fonctionne pas. C'est la galère.
18: Depuis 20 ans, les arrondissements de la capitale bénéficient d'environ 8 heures d'électricité par jour. Mais face à une population croissante, l'offre peine à répondre à la demande, constate Nathan, un boutiquier.
20: L'électricité est très importante. Je suis obligé d'acheter un groupe électrogène car je n'arrive pas à conserver mes produits avec l'ENERCA, mais je risque de faire faillite à cause du coût élevé du carburant.
18: Ce champ solaire de 150 hectares d'une capacité de 65 MW est raccordé au réseau national qui devrait alimenter 300 000 foyers. Conscient de la situation, le président Faustin Akonjo Touadéra entend poursuivre l'amélioration de la desserte.
21: Il y a beaucoup de coupures, il y en a qui manquent de l'énergie pour les petits travaux. Il y a une forte croissance de la population et à une forte demande en énergie. Donc il nous faut produire davantage. C'est un projet qui va permettre à nos compatriotes d'avoir de la lumière, de développer un certain nombre d'activités et aussi notre administration. Donc on ne peut pas parler de développement sans énergie.
18: Selon le ministère centrafricain des grands travaux, le coût total de ce projet s'élève à 90 millions de dollars. Rolf-Steve Domialle, Bangui. RFI.
4: Il est 6h42 à Bangui. C'est à vous, Pierre Boudias.
22: Ah, merci beaucoup, Desmond Pies. Prochain rendez-vous d'actualité africaine dans 45 minutes. En attendant, les sports. Avec vous, Pauline Guillou, bonjour.
23: Bonjour tout le monde.
22: En football, c'était l'un des autres enjeux de la CAN féminine au Maroc, décrocher son ticket pour le mondial au Brésil.
23: Et oui, c'est loupé pour le Nigeria, première historique pour les Super Falcons qui manqueront le mondial. Elles se sont inclinées face aux Sud-Africaines 2-1. Des illusions aussi du côté de la Côte d'Ivoire, défaite 2-1 face au Ghana. Le Ghana et l'Afrique du Sud qui vont donc disputer les barrages intercontinentaux. Le chemin est encore un peu long puisqu'il se déroulera en 2 phases, un tour préliminaire et une phase finale. Au total, 10 équipes réparties sur les 6 confédérations et à la clé, 3 tickets seulement pour le Brésil.
22: Du football toujours en Guinée.
23: Avec le début à Cancan ce vendredi de la 5e édition de la West Africa Champions Cup, ce tournoi de pré-saison qui réunit chaque année les clubs d'Afrique de l'Ouest pour se préparer avant les compétitions interclubs de la CAF. Cette fois encore, le niveau est élevé. Le Oruya Athletic Club et le Stade Malien figurent notamment parmi les participants. À Cancan, précisions de Tiernoya Diallo.
0: C'est devenu un rendez-vous incontournable pour les clubs d'Afrique de l'Ouest et le CRU 2026 s'annonce avec ses particularités. Alpha Madi Touré, président de la commission d'organisation.
2: Nous avons voulu faire beaucoup d'innovations en augmentant le nombre de clubs. Donc on est passé de 6 à 9. On a 4 pays représentés, la Guinée, le Mali, la Sierra Leone et la Mauritanie. C'est une compétition qui se veut vraiment très, très prometteuse.
0: Une aubaine donc pour les clubs, notamment le Stade Malien, récent quart de finaliste de la Champions League. Skir Hamadi, coach des Blancs de Bamako.
3: Ça va nous pouvoir nous éclairer pour le reste du tournoi et aussi pour le début de la saison. Et aussi par rapport à la qualité de certains joueurs pour les améliorer techniquement et aussi tactiquement.
0: De son côté, lauréat de Conakry, qui se repose beaucoup plus sur son centre de formation, est à la recherche d'expérience pour ses jeunes pousses. Ibrahim Dramé, milieu défensif, compte bien en profiter.
6: C'est un plaisir d'affronter les grands de l'Afrique et puis ça rentre dans la préparation de la Ligue des Champions. Donc ces matchs vont être très importants pour nous pour la suite de la préparation.
0: Star Sport Academy, Alpha Moria a levé des rideaux et Stade Malien Oroya Assé en deuxième heure sur les premiers matchs de l'édition 2026 de la West Africa Champions Cup. Tiernoya Diallo, Cancan, RFI.
23: Début du tournoi aujourd'hui jusqu'au 22 août, date de la finale.
22: Et du côté des clubs européens, Pauline, le marché des transferts est assez calme.
23: Et oui, après une semaine marquée par le transfert record de l'Ivoirien Yann Diomandé au Real Madrid, c'est un peu plus tranquille cette semaine, pas de grosses manœuvres en vue, mais bon, quelques infos tout de même. Le Celtic et Glasgow en Écosse signent l'Égyptien Aïssem Hassan, le pharaon qui avait bien inquiété les Argentins lors de la Coupe du Monde. À Marseille, le défenseur marocain Nayef Aguerd refuse finalement la Real Sociedad en Espagne alors qu'il avait passé sa visite médicale. Et puis le dossier brûlant, c'est peut-être celui de Ferran Torres, tout juste sacré champion du monde avec l'Espagne, qui devrait rejoindre le Paris Saint-Germain dans les prochains jours.
22: Et puis un mot de basket pour terminer.
23: Avec les quarts de finale de l'Afro-Basket des moins de 18 ans hier soir, ça passe pour le Mali et le Sénégal, vainqueurs respectifs de la Tunisie et de Madagascar. Maliens et Sénégalais qui s'affronteront donc en demi. Et puis victoire aussi de la Côte d'Ivoire face à l'Égypte 67-57 et du Cameroun face au Tchad 77-49. Cameroun et Côte d'Ivoire qui se disputeront une place pour la finale.
22: C'était les sports avec Pauline Guillou. Merci Pauline, à tout à l'heure. Il est 5h45 en temps universel. Deux légendes de la musique ivoirienne maintenant sur RFI. Leur nom est éternellement associé aux Zouglous qu'ils subliment depuis maintenant 30 ans. Les icônes Yodé et Siro fêtent ce week-end leurs 3 décennies de carrière. Rendez-vous compte, ça se passe demain au Sofitel d'Abidjan. L'occasion pour le groupe de mettre en pratique une danse philosophique. Et oui, tout en abordant des sujets de la vie quotidienne, mais aussi des questions de société. Un duo qui répond ce matin aux questions de Binta Diagne.
24: Yodé, Siro, bonjour.
25: Bonjour, c'est Yodé.
26: Bonjour Siro.
24: Vous célébrez 30 ans de carrière. En 30 ans, comment est-ce que vous avez vu le Zouglou évoluer?
26: Vous savez, le Zouglou a fait face à beaucoup de diversité de musique, mais le Zouglou était comme un arbre qui a de bonnes racines. Et vraiment, on a vu le Zouglou évoluer, on a vu les premiers Zouglophiles avec Billy Didier, Poignon, Sichok et autres. Là, on voit la nouvelle génération qui n'a pas connu les tam-tams, mais qui s'adapte et qui font quelque chose de bon.
24: Yodé et Siro, il y a 30 ans et aujourd'hui 2026, qu'est-ce que vous avez pu adapter, changer dans votre style musical?
26: Le Zouglou s'adapte à du tout. Ça peut se chanter sur du Zouk, du coupé décalé, de la salsa. Le Zouglou, ce sont des chants philosophiques qui permettent à l'être humain de se recueillir et d'oublier ses soucis.
24: Quels sont les tubes que vous voulez nous faire revivre sur scène au cours du concert?
25: On a plein de chansons cultes, et comme La Vie, comme Antilaleka, comme Victoire, voilà. Victoire, on dirait que ça a traversé les frontières, on dirait. Donc plein de tubes.
24: Dans votre album Héritage qui est sorti en 2020, vous interprétez Président Ondikwa. Mmh. Ce titre posait un regard très critique par rapport à la gouvernance, ça dénonçait notamment les mauvaises conditions de détention. 6 ans plus tard, est-ce que vous avez l'impression que les choses ont réellement changé dans le pays?
26: Quand on dénonce, je pense que ça avance. Aujourd'hui, tout le monde est là, le président Gbagbo est là, Blegoudé est là, tout le monde est là. Notre pays avance, notre pays grandit.
24: Qu'est-ce que vous répondez à ceux qui trouvent qu'aujourd'hui vous êtes de moins en moins critique?
26: Mais on ne peut pas critiquer tout le temps. On critique de manière objective. Donc une fois que tu as critiqué de manière objective, que tu vois que les choses s'améliorent, tu vas... Mais en même temps, il faut faire attention. Parce que c'est un pays où il y a du monde, à chaque fois que tu vas envoyer des choses aussi qui peuvent envenimer le pays, c'est pas bon, c'est pas à tout moment qu'il faut le faire.
24: Ces derniers jours, une partie du milieu culturel est vent debout par rapport à un décret publié par le ministère de la Culture qui concerne notamment l'octroi de licences et le paiement d'une caution qui peuvent aller jusqu'à 10 millions de francs CFA pour organiser des spectacles. Est-ce que vous comprenez ces inquiétudes? Est-ce qu'elles sont fondées, Yodé?
25: C'est une nouvelle qui m'a frappé comme ça. Je pense qu'il faut poser le pour et le contre. Ils n'ont qu'à attendre un peu d'abord. Après, on va parler de ça.
26: Voilà. Vous voyez que même Yodé et moi, nous ne sommes pas du même avis. Le milieu du showbiz, c'est un travail. Et n'importe qui s'élève pour devenir promoteur, quand il a un peu d'argent, il devient promoteur. Je pense que ça a été fait pour assainir le milieu, mais en même temps qu'ils prennent en compte aussi souvent des anciennetés, parce qu'il y a des 80% des concerts en Côte d'Ivoire sont des pertes.
24: Hein. Pourquoi? Parce que ce sont des petites structures qui les organisent, elles ne sont pas solides, pas formées.
26: Non. Les spectacles ne sont pas toujours, ça ne les rapporte pas toujours. Vous partez au Palais de la Culture, 90% des concerts du Palais de la Culture sont des échecs. Les coûts des salles sont énormes et c'est pas facile.
24: Et du coup, qu'est-ce que vous suggérez en tant qu'artiste pour mieux structurer ce secteur?
26: En fait, la démarche n'est pas mauvaise, mais qu'ils tiennent aussi de l'ancienneté de certains promoteurs qui étaient promoteurs, qui sont ruinés à force d'organiser des spectacles. Il faut qu'on trouve aussi une alternative pour que ces personnes restent toujours dans le milieu et qu'ils aient leur licence pour se relancer.
24: Au-delà de la musique, vous avez aussi un engagement au niveau de l'environnement ces dernières années. Vous faites du reboisement. Vous êtes à près de 1200 hectares reboisés, si je ne me trompe pas.
26: Oui.
24: Mais en Côte d'Ivoire, on le sait, le couvert végétal a diminué de 90%. On est encore loin du compte. Quand vous êtes sur le terrain, quelles sont les difficultés auxquelles vous vous heurtez?
26: C'est la responsabilité. Aujourd'hui, les Ivoiriens,
24: responsabilité
26: des citoyens, ils n'ont pas un comportement éco-citoyen. On avait fait un reboisement à Sini, par exemple. Tu vois quelqu'un qui sort là-bas, qui met du feu à notre reboisement. Il y a tellement de choses et il manque aussi beaucoup de plans. Donc cette année, nous sommes en train d'ouvrir une pépinière que nous allons mettre à la disposition des gens gratuitement, avec un suivi.
24: Vous voulez ajouter un mot?
25: Ce que je voulais ajouter, c'était pour dire aux jeunes, que ce que nous faisons comme reboisement, c'est pour notre pays. Donc ils n'ont qu'à se mettre en tête aujourd'hui que ce que nous faisons là, c'est pour nos enfants. C'est pour que la Côte d'Ivoire retrouve son couvert forestier.
24: Yodé Siro, merci beaucoup.
22: Et merci à vous, Binta Diagne. La soirée des 30 ans de carrière des monstres sacrés du Zouglou, Yodé et Siro, c'est donc demain soir au Sofitel d'Abidjan. Et si le duo ivoirien s'est construit une carrière pendant 30 ans sans interruption, d'autres choisissent parfois d'opérer des virages à 360 degrés au cours de leur vie, tout plaqué ou revoir radicalement son quotidien. On en parle tout l'été avec nos partenaires des médias francophones publics dans Changer de parcours. Direction la Haute-Loire, dans le sud-est de la France. Aujourd'hui, c'est là que Chloé et sa famille ont décidé de dire adieu aux grandes surfaces et bienvenue au commerce local. Un nouveau mode de vie choisi il y a 10 ans pour des raisons écologiques et sanitaires, mais pas que, et qui demande bien sûr de faire des efforts, comme a pu le constater notre confrère de Radio France, Gabin Grulet.
5: Quand Chloé ouvre les placards de sa cuisine, on n'y voit aucun emballage plastique, que de longs bocaux en verre.
7: Là, par exemple, j'ai du taboulé en vrac, des haricots blancs, il y a des céréales des enfants. Dans le frigo, là, on a le repas de ce soir, avec des petits pois du jardin.
5: Même dans la salle de bain, savon solide côtoie crème de producteurs locaux.
7: Par exemple, là, j'ai une huile de massage à la pâquerette pour hydrater le corps. Et sur la lessive, depuis qu'on la trouve en vrac, on la fabrique plus nous-mêmes.
5: Depuis 10 ans, Chloé, enseignante, et son Marie, fonctionnaire, ne s'approvisionne qu'au marché, dans de petits commerces bio ou auprès de producteurs.
7: Avant, je me posais absolument aucune question sur ce que je mangeais. Et puis, quand notre fils est né, la première chose qu'on s'est dit, c'est qu'est-ce qu'on veut lui faire manger.
5: Et pour eux, mieux manger passe par se priver des grandes surfaces.
7: Le supermarché, c'est la déconnexion entre la vie qui est nécessaire à produire ce qu'on mange et nous. parce qu'on les achète sous emballage, dans un endroit climatisé, et ça ressemble bien plus à un produit industriel qu'à un produit vivant. Et en fait, quand on quitte le supermarché, on se rapproche plus de la vie, parce qu'on voit que le producteur, cette semaine, il n'a pas pu avoir tel fruit, parce que la grêle est tombée, et que les fruits ont été saccagés. On se rappelle de notre dépendance à tout ce qui nous entoure. Et je crois que c'est vraiment ça qui change quand on est dans le supermarché, on a un petit peu la tête dans le caddie, comme un cycliste qui a la tête dans le guidon.
5: C'est l'heure des courses. Direction l'AMAP, une association de vente directe entre producteurs locaux et consommateurs. Il y en a partout en France.
1: Bonjour.
5: Chloé y va toutes les semaines récupérer des légumes, du poulet, des pâtes. Au stand de Jean-Marc, c'est lait et fromage blanc.
8: Les faisselles, les produits sont commandés à l'avance, 6 mois à l'avance. Ça a un côté sécurisant pour le producteur, puisqu'il n'a pas d'amendu, surtout quand c'est des produits frais. C'est un gros avantage.
5: 100 litres de lait entier bio est affiché à 1,20€. À côté, les pâtes d'Elodie, elles, sont quand même à près de 8€ le kilo.
1: On n'arrive pas à toucher toutes les clientèles, mais en fait, on touche des familles qui font le choix, par exemple, sur les premiers contrats, de prendre, par exemple, qu'un paquet de pâtes, en disant, c'est plus cher que ce qu'on peut trouver en magasin, mais on fait le pas. Et du coup, il y a beaucoup moins d'achats superflus. L'aspect commercial de la grande surface fait qu'on a envie de tout acheter et qu'en plus, on achète un aliment de meilleure qualité. Donc, finalement, les gens se rendent vite compte en consommant de cette façon qu'ils sont gagnants.
9: C'est tout bon ?
1: C'est tout bon, ouais.
9: Merci.
1: Merci.
9: À bientôt. Au revoir.
5: Ouais. Gabrielle, 13 ans, arrive à table.
10: Samedi matin, vous partez à 8h, je préfère dormir.
5: Quand elle était petite, sa mère se souvient qu'elle chantait dans la rue.
1: On va plus au supermarché, en passant devant l'enseigne du supermarché où on allait 2 semaines avant. Donc, ça la faisait rire, en fait, de relever le défi.
5: Mais depuis, l'adolescente a un peu changé d'avis.
10: Des fois, j'ai envie de tester d'autres choses que des fois mes copines elles testent et que je fais pas, et j'ai juste envie de faire comme elles pour savoir ce que ça fait. Des fois, je me perds un peu dans les rayons. Enfin, y a pas mes parents souvent, mais
7: après, on a quelques produits un peu différents parce que j'ai eu une ado à la maison et on va pas l'empêcher d'être une ado.
5: Gabrielle n'a pas ses biscottes préférées, mais a le droit à son shampoing.
7: Voilà, y a pas de raison qu'elle soit pas comme les autres, entre guillemets. Donc, on n'est pas extrémiste.
5: La famille va aussi au supermarché juste pour les croquettes du chat.
7: C'est important, je trouve, de pas avoir l'air jusqu'au boutiste, parce que le but, c'est pas de se torturer au quotidien. Il faut commencer par se faire plaisir, en fait. Le plaisir de découvrir des goûts nouveaux, le plaisir d'aller dans des endroits différents, le plaisir d'échanger avec des gens. Parce que si c'est pour que ça soit pas rigolo, il faut pas le faire.
22: Le reportage de Gabin Grulet, changer de parcours tous les vendredis de l'été sur RFI avec nos partenaires des médias francophones publics. Autre série de notre mois d'août, mais sujet ô combien différent maintenant sur la radio du monde. Nous poursuivons notre navigation dans les détroits les plus stratégiques de la planète. C'est la fabrique du monde qui nous fait caboter aujourd'hui à l'extrême sud de la planète, dans le détroit de Magellan au Chili. Bonjour Justine Fontaine.
11: Bonjour.
22: Ce corridor fut la principale route entre l'Atlantique et le Pacifique, éclipsé par l'inauguration du canal de Panama au début du XXe siècle. Il reste tout de même un point stratégique idéal. Situé face à l'Antarctique, Justine.
11: Depuis le passage de Fernand de Magellan en 1520, qui lui a donné son nom, le détroit est connu des marins pour ses conditions de navigation difficiles, vent violent, courant très fort, météo extrême, comme en témoignait auprès de RFI en 2015 un des guides du musée de Punta Arenas, principale ville de la région, face au détroit.
12: Cette carte montre tous les naufrages qui sont survenus entre le Cap Horn et le détroit de Magellan. Ici, les deux océans se rejoignent, le Pacifique et l'Atlantique. C'était l'époque de la navigation à voile. Les bateaux étaient à la merci des éléments.
11: Plusieurs peuples autochtones, comme les Kawéskars, parcouraient déjà le détroit. Mais pour les Européens, découvrir ce passage a bouleversé leur vision du monde, en prouvant non pas tellement que la Terre était ronde, car ça, ils le savaient déjà, mais aussi que les océans étaient reliés entre eux.
13: Fernand de Magellan cherchait une route maritime, commerciale, pour arriver à ce qu'on appelait les Indes. Pas en passant par l'Est, en contournant l'Afrique, mais en passant par l'Ouest.
11: José Alvarez Chéniaud est professeur à l'Académie navale de guerre du Chili.
13: Le détroit de Magellan est devenu un point de passage très important au XVIIIe et XIXe siècle.
11: L'inauguration du canal de Panama en 1914 marque le déclin de cette route commerciale pour les trajets entre l'Atlantique et le Pacifique.
22: Mais le détroit est en train de retrouver une importance commerciale et stratégique.
11: Commercial car les portes-containers sont de plus en plus grands, trop grands pour passer par le canal de Panama pour certains. D'autant que ce canal a vu ses capacités limitées ces dernières années à cause de la sécheresse aggravée par le changement climatique, rappelle José Alvarez Chenio.
13: Certains bateaux font maintenant près de 400 mètres de long. Quand le canal de Panama a mis en place des restrictions sur la taille des navires à cause de la sécheresse et qu'il s'est retrouvé embouteillé avec des temps d'attente plus longs, ça a redonné de l'importance au détroit de Magellan, pareil quand il y a eu des tensions dans le canal de Suez, le détroit d'Ormuz et en mer Rouge.
11: Car dans ce cas, même si la route est plus longue, elle est beaucoup plus sûre, à l'écart des conflits internationaux. Et donc, entre 2020 et début 2024, le trafic dans le détroit a augmenté de près de 80%.
22: Et c'est aussi le principal point d'accès vers l'Antarctique.
11: Oui, pour des expéditions scientifiques de plus d'une quinzaine de pays, mais aussi pour des paquebots de tourisme. Le port de Punta Arenas est en pleine modernisation en ce moment, avec un plan de 130 millions de dollars d'investissement entre 2024 et 2028, notamment pour accueillir des bateaux plus grands.
22: La seconde vie du détroit de Magellan, c'était la Fabrique du Monde avec Justine Fontaine ce vendredi, 5h58 en temps universel sur RFI. Vous restez bien sûr avec nous dans un instant. Un nouveau journal avec Candice Mazzotomasi. On va parler de l'éco-anxiété, cette peur du climat qui se dérègle. Et puis juste après ce journal, aujourd'hui l'économie nous emmène à la découverte de la diaspora commerciante haïtienne au Québec. Merci d'écouter la Radio du Monde.
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27: Bonjour à toutes et à tous, il est 8h01 sur l'antenne du 102.3 MHz, votre radio associative, Radio Libre en Périgord, basée à Coulounier-Chamier. Et pour ce local actu ce matin, des interviews d'associations qui sont venues en studio, hier par exemple les Cavaliers et Meneurs de la Vallée. Rémi Guillon, son secrétaire de cette association, est venu en studio pour présenter la fête du cheval à Saint-Méard-de-Drône. C'est dimanche 23 août 2026 avec beaucoup de spectacles. 3 compagnies viendront cette journée-là.
28: De la voltige, de la post-hongroise. La post-hongroise, c'est debout sur les chevaux. Ils font du travail en liberté, ils font de la cascade, ils font pratiquement tout ce qui se fait en matière de spectacle équestre.
27: Rémi Guillon, donc, qui nous parlera de cette association et de la fête du cheval en début d'heure d'actualité locale. Et puis après, une musique. On passe à une autre association sportive, mais pour l'escrime, avec la solution Riposte, qui réalise son dernier atelier au silo, atelier de présentation, de comment se maintenir en bonne santé et récupérer grâce à l'escrime, après une maladie par exemple. Nathalie Ezek-Dupont, la référente de la solution Riposte, nous parlait de comment s'est créée cette association.
29: Par un docteur Dominique Ornus, qui était anesthésiste à l'époque.
0: parce qu'elle est elle-même pratiquante en escrime et en épée ou en sabre, et elle s'est aperçue que ça pouvait aider les femmes atteintes d'un cancer pour retrouver la mobilité.
27: Et à la fin de cette heure d'actualité locale sur Radio Libre en Périgord, je vous propose une rediffusion de l'enregistrement sur l'interdiction des réseaux sociaux aux moins de 15 ans avec la Quadrature du Net, une association de défense des droits sur Internet. Et Bastien Lequelec, le juriste de cette association, qui alertait sur le fait que tout le monde soit concerné et que d'autres méthodes étaient faisables.
2: Pour qu'on puisse quitter un X Twitter qui aujourd'hui fait notoirement le jeu de l'extrême droite, que l'on puisse quitter un Instagram qui fait de la censure politique, que l'on puisse quitter un Facebook qui fait du ciblage publicitaire pour des profits.
27: Voilà Bastien Lequelec qui est juriste donc à la Quadrature du Net. Et cette loi qui protège le fort et s'acharne sur le faible, rien ne change. Et sur cette radio, vous pouvez prendre la parole encore. Il y a de la liberté d'expression sur les radios associatives pour pouvoir inverser la tendance. Bonne écoute sur Radio Libre en Périgord. On commence tout de suite cette heure d'actualité locale avec la fête du cheval et ses trois compagnies qui feront le spectacle ce jour-là.
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27: La fête du cheval cette année, c'est le dimanche 23 août, toujours à Saint-Méard-de-Drône, avec l'association Les Cavaliers et Meneurs de la Vallée, en studio Rémi Guillon, pour nous présenter cette 28e édition de la fête du cheval de Dordogne. Bonjour.
28: Bonjour.
27: Et comme d'habitude, le matin, sur cette journée du dimanche 23 août, il y aura diverses animations, on en parlera. Et puis l'après-midi, le grand spectacle avec trois nouvelles compagnies, parce que vous avez goût de changer régulièrement les compagnies qui viennent présenter, faire leur spectacle à cette fête du cheval à Saint-Méard-de-Drône.
28: Tout à fait.
27: Alors, comment commence cette journée? À partir de 10h?
28: Alors, la journée commence, oui, à partir de 10h, comme d'habitude. Alors, cette année, on va essayer de faire un peu d'animation autour de l'attelage, parce qu'on a des meneurs dans notre association, mais on en a de moins en moins, parce que ça devient compliqué. Ils sont un peu âgés, maintenant. Mais on a la chance d'avoir, dans l'association, un meneur qui a fait de l'attelage en compétition et qui a été champion de France de plusieurs années de suite, qui s'appelle Patrick Dubuisson, qui est de Dordogne, et qui est en train de monter un nouvel attelage. Alors, on espère qu'il pourra être présent à la fête du cheval et faire une démonstration d'attelage, des maniabilités, des baptêmes poneys. Et même, on va peut-être essayer, pour les gens qui veulent, de leur faire mener un attelage sur la plaine des sports, avoir la sensation des guides en main.
27: Oui, parce que donc, c'est Patrick Dubuisson qui habite à Saint-Paul-de-Serre,
28: c'est ça.
27: Donc, qui est de Dordogne, qui pourra présenter. Mais vous aussi, vous connaissez, comme on en parlait, l'attelage, parce que vous avez grandi dans une exploitation agricole, viticole, et vous avez grandi avec les chevaux.
28: J'ai grandi avec les chevaux, avec des très percherons, mais je n'ai pas fait d'attelage comme on le conçoit avec les voitures. Je faisais de l'attelage avec des charrettes ou avec des charrues.
27: Mais vous n'êtes ni cavalier ni meneur, vous dites, vous êtes secrétaire de l'association des cavaliers et meneurs de la vallée, et aussi bien d'autres activités dont vous avez parlé, avec l'association Equiliberté aussi, où vous êtes secrétaire aussi.
28: La fédération.
27: Parce que vous êtes ancien assureur, et ce qui aide pour l'association administrativement. Alors, après les animations du matin, les balades en poney, les démonstrations de dressage de cheval aussi,
28: oui.
27: Il y a aussi le déjeuner habituel avec le traiteur du coin qui vous fait un jambon braisé et puis gratin dauphinois. Sur réservation, toute la journée est à prix libre, mais les revenus qui vous permettent de faire venir les compagnies, les trois compagnies dont on va parler plus tard, c'est ce qui permet de financer avec le repas
28: le
27: à 18 euros.
28: Et la buvette, c'est ce qui nous permet de faire rentrer de l'argent. Et c'est aussi la raison pour laquelle, parce que, on va en parler tout à l'heure, mais les compagnies, ils viennent pas gratuitement, surtout ceux qui se déplacent de loin. Il y a des frais de déplacement, et puis on sait le prix du carburant maintenant. Ouais. Et donc, nous, ça fait un coup. Donc, jusque maintenant, on a toujours voulu garder le fait de ne pas faire payer une entrée fixe, mais on demande aux visiteurs de mettre un peu d'argent dans une tirelire qu'on met à l'entrée. D'ailleurs, on a une personne qui surveille un petit peu ça, et ce qui est remarquable, c'est qu'il y a des gens qui mettent de l'argent à l'entrée, mais il y a beaucoup de gens qui mettent de l'argent en sortant, parce qu'ils ont été satisfaits du spectacle. Ouais. Et donc, et même s'ils n'ont pas payé à l'entrée, ils mettent un peu d'argent.
27: Peut-être les deux, qui se rendent compte qu'ils n'ont pas mis assez par rapport à la qualité du spectacle.
28: Il y en a, effectivement, la personne qui surveille, qui est là à l'entrée pour accompagner un peu les visiteurs, a vu des gens qui avaient payé à l'entrée, qui avaient mis un peu d'argent à l'entrée, qui en ont remis à la sortie. Donc, c'est encourageant. Et l'an dernier, on avait fait une belle recette sur la partie tire-lire. Donc,
27: et puis, il y a du monde qui vient donc, à cette fête du cheval du dimanche 23 août cette année, pour la 28e édition. Parce que c'est pratique aussi, c'est sur la route de Ribérac à Saint-Mère-de-Drône.
28: C'est facile à trouver. Hein.
27: Et donc, il y a de la place. Vous pouvez accueillir combien de personnes
28: Là, sur Saint-Méard, jusqu'à maintenant, parce qu'il faut quand même dire que Saint-Méard, ça fait que 5 ans qu'on y est, et on a eu des années où on n'a pas été gâté par la météo, en plus. Donc,
27: là, ça va normalement, il devrait pleuvoir jeudi, vendredi de la semaine.
28: Pas trop chaud
27: et il ne fait pas trop chaud non plus.
28: Et bon.
27: Donc, venez.
28: Donc, je crois que le maximum qu'on a eu, on a dû tourner sur 800 ou 850 visiteurs, mais quand on était à Saint-Astier, par exemple, on tournait 3000 spectateurs. Saint-Méard, enfin, petit à petit, on commence à se faire connaître, ça augmente chaque année, c'est ce qui est encourageant. Mais on espère. Par contre, on peut mettre 5000 personnes sur la fête, sur la plaine des sports, c'est pas un problème. Hein. Le problème, ça sera peut-être un peu le stationnement, encore que il y a un grand parking, un grand pré pour se garer, mais on peut mettre plus de 5000 personnes. Il y a un stade de football, donc on peut mettre du monde.
27: Il y a de la place.
28: Il y a de la place.
27: Et après ce déjeuner dont on a parlé, alors du coup, et sur réservation, on donnera les numéros de téléphone en fin d'enregistrement.
28: Oui.
27: Et bien après ce déjeuner, le grand spectacle avec trois compagnies que vous allez accueillir à Saint-Méard-de-Drône.
28: Ouais. C'est la première année où on a trois compagnies. D'habitude, on travaille avec deux compagnies. Au début, on travaillait même avec une seule compagnie et puis on avait quelques membres de notre association qui faisaient un petit peu de spectacle en amateur. Ouais. Mais là, maintenant, on n'a plus de membres de notre association qui font du spectacle et on a toujours voulu avoir au minimum deux compagnies. Puis il se trouve que cette année, on a réussi à trouver, avec le budget qu'on avait, qui n'est pas en augmentation malheureusement, on a réussi à avoir trois compagnies.
27: Voilà. Lesquelles sont-elles ?
28: Alors, la première compagnie, c'est pas dans l'ordre ni d'importance ni de
27: ni de chronologique. Oui.
28: La première compagnie, c'est la compagnie L'Arche de Noah, et pas confondre, pas Noé, Noah, hein, qui nous vient du Tarn-et-Garonne, de Villemade. Alors, c'est une compagnie qui fait essentiellement de la voltige, de la post-hongroise. La post-hongroise, c'est debout sur les chevaux, un ou deux ou quatre chevaux même, quelquefois, faire des numéros. Ouais. Ils font du travail en liberté, ils font de la cascade, ils font pratiquement tout ce qui se fait en matière de spectacle équestre.
27: À partir de 14h30, ce sera les premiers
28: Pas obligatoirement. Là, l'ordre n'est pas défini encore.
27: D'accord.
28: Il faut... Parce que, en principe, les numéros sont intercalés les uns dans les autres. Parce qu'ils ne vont pas faire une heure ou une heure et demie de spectacle à suivre. Ils font des coupures, et entre les coupures, les autres professionnels se mettent en place et font leur...
27: Oui, parce qu'il y a aussi des règles à respecter pour les présentations, les spectacles avec des chevaux. Il y a aussi des temps de pause réglementaires à respecter.
28: Exactement, oui.
27: C'est ça. Donc, du coup, les compagnies vont s'intercaler, s'alterner entre elles.
28: Exactement. Donc, le matin, à l'arrivée des compagnies, alors il y en a une qui va travailler un petit peu le matin, faire une présentation le matin, mais alors, à l'arrivée des compagnies, elles se mettent avec les organisateurs de l'association et voir qui passe à quelle heure. Puis en plus, pour la sono, on est obligé de savoir qui passe à quelle heure. Donc, on fait un planning sur le moment. Mais ça se fait que le dimanche matin, ça, on ne peut pas le faire à l'avance.
27: Donc alors, il y a la compagnie L'Arche de Noah, on a parlé de la première.
28: Oui, oui.
27: Ensuite, une deuxième, c'est la compagnie Champ de la Haye, je pense que c'est comme ça qu'on prononce,
28: oui.
27: Désolé si j'écorche le nom, et qui, elle, fait du trait poids de vin.
28: Voilà, elle travaille avec des traits poids de vin, et moi j'ai jamais vu son spectacle, mais il paraît que c'est un spectacle magnifique. Elle fait du travail qui se fait d'habitude avec des chevaux de selle, elle le fait avec des chevaux de trait. Et les trépoids de vin, c'est quand même des choses très très importantes. Et alors, elle fait beaucoup de travail en liberté. C'est un peu humoristique aussi, mais apparemment, c'est un très très très beau travail.
27: Avec du travail d'écriture.
28: Elle nous vient de la Vendée.
27: Donc on a Tarn, Vendée, et puis la troisième compagnie, les 3L d'Iris, qui viennent d'où ?
28: Alors les 3L d'Iris, ils sont pas loin, ils viennent de la Gironde, ils sont entre Libourne et Blaye. Enfin c'est elle, puisqu'elle est toute seule, c'est elle qui fera une démonstration le matin, qui devrait faire une démonstration le matin.
27: Des kifils de démonstration de travail à pied ?
28: Voilà, travail à pied, c'est elle qui devrait faire démonstration. Alors par contre, on a appris quelque chose, malheureusement la pauvre, elle vient de perdre un de ses deux poneys. Ah. Alors heureusement, elle a une troisième ponette qui était en formation, qu'elle va intégrer au spectacle. Donc le spectacle aura peut-être pas la totale qualité qu'elle avait prévue au départ. En fait, c'est beaucoup de comique, son spectacle. C'est du travail en liberté aussi. Alors contrairement à ce qu'on peut penser, le travail en liberté c'est plus difficile. Il faut que le cheval soit vraiment aux ordres et il ne faut pas grand-chose pour distraire un cheval.
27: Donc, ou un c'est
28: poney.
27: Aussi
28: parce qu'elle travaille avec des poneys, c'est très obéissant, ça fait de très beau travail, mais quelquefois ça se distrait un peu.
27: C'est aussi des animaux, tout un spectacle de danse qu'elle a prévu pour vous. Alors vous pouvez aussi la soutenir dans ce moment difficile pour elle. La compagnie 3L d'Iris, qui sera donc à partir de l'après-midi, le grand spectacle à partir de 14h30 dans l'après-midi du dimanche 23 août, hein, pour la fête du cheval à Saint-Méard-de-Drône. Et puis la journée se termine aussi avec des rencontres à la buvette et la restauration rapide que vous avez prévue sur place pour rencontrer... tous les dresseurs, les cavaliers, meneurs de l'association Cavaliers et Meneurs de la Vallée en Dordogne.
28: Il y a une chose que j'ai oublié de préciser, c'est que en plus du repas qui est prévu, pour ceux qui ne veulent pas payer le repas, il y aura de la restauration rapide. Frites saucisses ou frites merguez ou frites ventrèche, enfin, il y aura de la restauration rapide pour ceux qui...
27: Pour ceux qui n'ont pas réservé.
28: Qui n'auront pas réservé ou qui ne veulent pas payer un repas parce que quand il y a des familles nombreuses, ça peut être compliqué. Donc,
27: on va donner vos numéros, vos contacts et réseaux sociaux aussi, parce que l'association créée en 2001 des Cavaliers Meneurs de la Vallée propose aussi différentes activités tout du long de l'année avec des mariages par exemple, si vous voulez faire venir une calèche, un mariage, d'autres événements aussi, des randonnées équestres, qui on contacte Rémi Guillon, on peut vous contacter aussi.
28: Voilà. Pour la fête du cheval proprement dite, on peut me contacter moi au 06 71 07 90 98 ou sur cavalier.valais@laposte.net.
27: Alors, par mail.
28: Cavalier Valais sans accent et tout en minuscules, et La Poste en un seul mot. Voilà.
27: Et Cavalier au pluriel.
28: Et Cavalier au pluriel, pardon, oui.
27: Et puis il y a le numéro aussi de Jean-Claude de Lubriac.
28: Jean-Claude de Lubriac, qui est le trésorier de l'association et qui est un peu la cheville ouvrière de toute la fête du cheval. Et c'est JC de Lubriac en un seul mot. @orange.fr et son numéro de téléphone c'est 06 81 32 68 01.
27: Ah mais il y en a un troisième alors du coup qu'on n'a pas dit.
28: Voilà, le troisième numéro je vais vous le donner parce que j'ai oublié de parler de quelque chose. Il y a aussi le matin des exposants qui font des démonstrations de leur savoir-faire, et pas uniquement dans le milieu du cheval. Je crois qu'on a vu quelqu'un qui faisait des bijoux, qui vendait des bijoux, des choses comme ça. Et alors, on accepte encore des exposants.
27: Il y a de la place encore.
28: Jusqu'à la dernière minute, il y a encore de la place. Oh oui, parce qu'on peut en mettre. Et en plus, alors, j'insiste bien là-dessus, le terrain est ombragé, il y a des chaînes multiséculaires. Il fait vraiment très très bon, mais en pleine chaleur, sur la plaine des sports de Saint-Méard-de-Drône. Et donc, pour les exposants, s'ils sont intéressés, ils peuvent s'adresser à Jean-Pierre Ferrière, au 06 07 64 52 27.
27: Donc voilà pour contacter les Cavaliers et Meneurs de la Vallée, l'association qui organise la fête du cheval à Saint-Méard-de-Drône le dimanche 23 août. Et bien sûr, le prix est libre, donc comme on l'a dit, avec un petit tonneau à l'entrée.
28: L'entrée est à prix libre, chacun donne ce qu'il veut ou ce qu'il peut, pour qu'on puisse maintenir la fête du cheval dans sa qualité et dans sa gratuité.
27: Merci Rémi Guillon, le secrétaire de l'association.
28: Merci à vous.
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0: Pour découvrir la solution Riposte, 4 ateliers sont organisés pendant le mois de juillet et le mois d'août. Alors la solution Riposte, ce sont des ateliers sport santé. Pour vous présenter cette activité, en studio, Nathalie Ezek-Dupont, bonjour.
1: Bonjour.
0: Nous avions déjà entendu parler de cette solution Riposte dans 2 émissions qui traitent aussi le fait du sport santé. Julia Paduche qui a une émission qui s'appelle Camille Sport et Cancer. Donc vous pouvez retrouver l'émission de mai 2026 et puis celle d'avant de mai 2025. Nathalie, pour cette saison, pour cet été, quelles seront les dates pour faire de l'escrime et pratiquer du sport santé?
1: Alors les dates, ce sont le mardi 21 juillet, mardi 28 juillet, 4 août et mardi 25 août à partir de 17h30 jusqu'à 19h au Silo Hall 6.
0: Oui, c'est l'avant-dernière hall du Silo. C'est le hall qui est réservé au sport en général.
1: C'est ça, je pense.
0: Oui. Et alors, pourquoi l'escrime est un bon sport pour se maintenir en bonne santé?
1: Alors, l'escrime est un bon sport déjà, puisque les femmes qui ont eu un cancer ou après un traitement de cancer, ça nous aide à retrouver les gestes de la vie quotidienne, puisqu'on lève le bras, on fait bouger l'épaule, on fait bouger le bras opéré. Et donc, on retrouve des muscles et de la force dans le bras, ce qui nous

0: le terme en majuscule. Pour l'acronyme, c'est reconstruction, self-image, posture, oncologie, santé, elf santé, thérapie et escrime.
1: Ça ne veut pas vraiment dire, ça parle pas trop.
0: Mais le terme riposte parle aussi beaucoup plus. Depuis quand existe l'association, Nathalie ?
1: Depuis 10 ans, je crois.
0: Donc, qui a été créée par
1: Par un docteur Dominique Ornus, qui était anesthésiste à l'époque. Et ouais. Qui a créé ce... Parce qu'elle est elle-même pratiquante en escrime et en épée ou en sabre. Et elle s'est aperçue que ça pouvait aider les femmes atteintes d'un cancer pour retrouver la mobilité.
0: Et ça marche. Mais vous en êtes la preuve aussi, vous-même. Vous en avez parlé aussi dans les émissions qu'on a citées avec Amis Sport et Cancer.
1: Tout à fait. Après mon parcours, donc après le parcours, on a besoin de bouger. J'étais quelqu'un qui bougeait beaucoup. Et on s'aperçoit qu'on a beaucoup perdu. Donc on peut marcher, mais marcher, c'est pas tout à fait assez violent, on va dire. Ouais. Et puis donc le sabre, c'est aussi effectivement ce... On tape, on ressort toute la colère qu'on peut avoir, tous les sentiments qu'on peut ressentir aussi. Et puis ça nous fait vraiment énormément bouger. Ça peut être aussi, c'est vraiment adapté à chacune, à chaque cas, avec notre maître d'armes qui a été formé pour riposte, et donc qui sait s'adapter à chacune. Et moi, ça me permettait, par exemple, de ressortir cette colère que je pouvais avoir en moi, cette injustice qui me permettait de tout ressortir. Maintenant, ça va mieux, je suis plus calme. Mais effectivement, le parcours que nous traversons est difficile à accepter, psychiquement et puis physiquement aussi. Et du coup, la solution, c'est peut-être de récupérer physiquement, qui aide aussi à récupérer tout son entier, tout son corps.
0: Oui, vous parliez du maître d'armes, c'est parce que Riposte fait partie de l'association en plus générale Périgueux Épée, donc le club d'escrime.
1: Oui, c'est ça. Alors Périgueux Épée existe depuis 80 ans, et depuis 80 ans, donne des cours aux adultes et aux enfants, donc à partir de 4-5 ans jusqu'à à peu près 70 ou 77 ans, d'épée et maintenant de fleuret, tout le long de l'année, et des cours tous les jours. Et il y a aussi un groupe d'escrime artistique.
0: Oui. Pour la solution Riposte, le premier atelier, ce sera le mardi 21 juillet.
1: C'est ça.
0: Et puis vous faites 4 autres ateliers, donc au silo. C'est le soir, c'est à partir de 17h30.
1: C'est ça, oui.
0: Pendant 1h30 de travaux.
1: Alors 1h30, oui, mais ça peut être 1 heure si on est plus fatigué, ça s'adapte. En fait, ouais. On a mis 17h30 parce qu'il y avait certaines personnes qui travaillent, donc qui pouvaient arriver à 18h, mais celles qui peuvent arriver à 17h30, on fait un échauffement et après on se regroupe pour faire de l'escrime ensemble. C'est pour ça qu'on a mis des larges horaires pour pouvoir s'adapter à chaque cas et chaque horaire de la femme qui travaille ou pas.
0: Alors il faut s'inscrire, est-ce que c'est limité en nombre ? Il y a déjà combien de personnes ?
1: Alors non, pour le mois de juillet-août, c'est pas limité en nombre, c'est juste pour proposer aux femmes de venir découvrir sans aucune peur, juste pour voir ce que c'est, pour essayer. Et puis ensuite, on verra par rapport aux inscriptions. On peut faire 2 groupes, par exemple, s'il y a beaucoup de groupes. Un premier groupe à 17h30 et ensuite un premier groupe à partir de 18h ou 18h30, selon le nombre de personnes qui seront intéressées.
0: Alors comment vous contacter pour venir à ces ateliers ?
1: Alors, on peut contacter au 06... 86 97 78 43.
0: C'est votre numéro, Nathalie Ezek-Dupont ?
1: Tout à fait. On peut aussi donc envoyer un mail à contact.perigueuxepée@gmail.com et donc sur le compte Instagram et Facebook de Périgueux Épée ou Instagram nat224.
0: Voilà, et puis donc pour retrouver plus d'informations sur le site de Riposte, il y a le site internet Riposte, solutionriposte.fr tout attaché, et puis le site de Périgueux Épée, qui est périgueuxepée.com. Alors j'ai cité Sport Santé au tout début, mais ce n'est pas sur ordonnance, mais c'est un équivalent. Merci Nathalie, référente de la solution Riposte en Dordogne.
1: Merci à vous. 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

0: Le 21 juillet, l'Assemblée nationale et le Sénat ont adopté une proposition de loi, la proposition de loi de la députée Laure Miller, pour l'interdiction des réseaux sociaux de moins de 15 ans. Alors ça a beaucoup fait parler, bien sûr, en tout cas par la partie la plus jeune de notre population. La Quadrature du Net, une association de défense des libertés sur Internet, a fait un communiqué. Et au micro de Radio Libre en Périgord, Bastien Lequerec, qui est juriste de la Quadrature du Net, nous en parle un petit peu plus. Bonjour Bastien.
1: Bonjour.
0: Alors, expliquez-nous quel était le contexte de cette loi initialement, et puis avant de parler de ce que vous proposeriez en compensation.
1: Alors cette loi, elle vise à interdire aux mineurs de moins de 15 ans l'accès aux réseaux sociaux. Concrètement, cela signifie que la loi veut obliger les réseaux sociaux à vérifier l'âge de leurs internautes, de leurs utilisateurs et leurs utilisatrices. Concrètement, cela signifie que des dispositifs de vérification d'âge vont être mis en place avant de pouvoir s'exprimer en ligne. Un dispositif de vérification d'âge, il en existe de trois sortes. Soit des dispositifs d'estimation d'âge, c'est-à-dire qu'on se place devant sa caméra et une IA va essayer de détecter si on a plus ou moins de 15 ans. Ces technologies ne fonctionnent pas et semblent être écartées par le gouvernement. Les deux autres techniques qui restent, c'est premièrement des techniques qui visent à présenter ces papiers d'identité à la machine, à nouveau avec une analyse automatisée pour repérer la date d'anniversaire de la personne et vérifier si elle a plus ou moins de 15 ans. Ces techniques fonctionnent un peu mieux que celles d'estimation d'âge, mais sont très faillibles aussi. Et il reste les techniques d'identité numérique d'État, c'est-à-dire concrètement, vous pourriez être obligé de vous identifier via France Connect, par exemple, qui est l'identité numérique de l'État français, avant de pouvoir accéder à un réseau social. Cela signifie que c'est une vérification d'identité avant d'avoir le droit de s'exprimer en ligne. Et c'est une vérification d'identité, non pas pour les personnes de moins de 15 ans, mais pour celles de plus de 15 ans, parce que pour exclure les mineurs de moins de 15 ans, il faut contrôler l'âge, donc l'identité, de tous les internautes.
0: Ah oui. Et est-ce que ça fait écho à ce qu'on appelle France Identité ? Qu'est-ce que c'est ?
1: France Identité, c'est le service de l'État qui travaille sur de l'identité numérique. C'est ce qui est derrière France Connect. C'est une des pistes qui est envisagée par le gouvernement pour rendre effective cette vérification d'âge. C'est-à-dire que si vous n'avez pas d'existence dans les fichiers de l'État, vous n'aurez pas le droit de vous exprimer en ligne. C'est également la fin de l'anonymat parce que vous serez obligé de vous identifier avec votre nom, prénom, de votre identité civile, donc des personnes qui sont des opposants politiques, des personnes pour qui c'est un danger par leur conjoint, leur employeur de donner leur nom, seront dissuadées de s'exprimer en ligne. Les plateformes ne connaîtront pas directement le nom des personnes, le nom des internautes. Ça passera très certainement par des intermédiaires techniques, mais il y a des risques de fuite de données, il y a des risques de mauvaise configuration, il y a des risques procureurs qui iraient essayer de d'identifier les personnes. Donc derrière, cela va créer une incitation à ne plus s'exprimer en ligne pour les personnes pour qui c'est dangereux que leur nom soit révélé un jour.
0: La date d'échéance, ce sera le 1er septembre, c'est ce qui a été annoncé pour la mise en place de cette loi. Vous avez d'autres exemples, parce qu'il y a eu l'Australie qui a été longuement citée aussi, qui mis en place pour les moins de 16 ans, hein, l'Australie.
1: L'Australie, c'est un pays qui est regardé de très près, parce que c'est l'exemple, l'annonce de ce qui va se passer en France. C'est-à-dire qu'en Australie, d'après le régulateur australien lui-même, deux tiers des mineurs qui devraient être empêchés d'accès à ces réseaux sociaux continuent d'y avoir accès.
0: Avec les VPN ?
1: Parce que c'est par des VPN ou en trompant la machine. Par exemple, en Australie, des adolescents se sont amusés à se dessiner des moustaches sur le visage et ont réussi comme ça à tromper la machine.
0: Mais c'est un droit important.
1: Parce que ces systèmes ne sont pas efficaces. Mais il y a aussi le Royaume-Uni. Au Royaume-Uni, qui depuis l'été 2025 a une loi similaire, c'est-à-dire que les contenus pornographiques ou les contenus haineux doivent être derrière des systèmes de vérification d'âge. On a des réseaux sociaux comme Reddit qui ont massivement mis en place des vérifications d'âge, et on a des internautes qui ont réussi à les contourner. Par exemple, au Royaume-Uni, c'est en utilisant des avatars de jeux vidéo que des adolescents ont réussi à tromper la machine, ou en présentant de faux papiers. C'est le Media Next qui s'est amusé à tester aujourd'hui les dispositifs de vérification de papiers qui sont utilisés aujourd'hui déjà en France pour les sites à caractère pornographique, et ils ont réussi à tromper la machine avec des papiers d'identité grossièrement fabriqués au nom de Monsieur Patate, par exemple, et ces technologies laissaient passer les internautes. Donc on a une technologie qui est intrinsèquement défaillante. La solution, ça serait d'aller vers encore plus de contrôle, encore plus de surveillance, notamment avec l'identité numérique d'État, et c'est ce vers quoi le gouvernement français semble se diriger. Mais en attendant, on a un système qui va être contourné, qui est faillible et qui ne protège pas les enfants.
0: Mais l'identité numérique d'État, ça pénalise aussi les réseaux sociaux libres qui n'ont pas les puissances, qui n'ont pas les ressources économiques par rapport aux mastodontes des GAFAM.
1: Exactement. Faire de la vérification d'identité, ça implique de développer des outils, ça implique de payer des services auprès de prestataires dont c'est le métier, ça implique une infrastructure, et c'est un danger pour les réseaux sociaux décentralisés qui essaient d'apporter un modèle différent.
0: Mastodon.
1: Pourquoi est-ce que, par exemple, Mastodon, par exemple, Peertube, pourquoi est-ce que aujourd'hui le législateur se dit « je dois interdire au moins de 15 ans les réseaux sociaux » ? Parce que les réseaux sociaux commerciaux, et j'insiste sur ce point, fonctionnent par leur modèle économique reposant sur la publicité, sur des méthodes d'addiction. Leur objectif, c'est de faire rester les personnes le plus longtemps sur leur plateforme. Et le résultat, c'est la mise en avant de contenus haineux qui vont faire réagir. C'est l'utilisation de mécanismes d'addiction, par exemple le doom scrolling, c'est ce fil d'actualité qui ne finit pas d'être alimenté par des algorithmes. Sauf que ça, c'est propre aux réseaux sociaux commerciaux. Les réseaux sociaux alternatifs essaient de présenter des modèles différents qui ne sont pas basés sur la publicité, qui ne sont pas basés sur ces infrastructures de surveillance. Et eux vont être pénalisés. Non seulement parce que, alors qu'ils pourraient être un repère, un endroit sécurisé pour les adolescents, pour les jeunes de moins de 15 ans, n'auront plus légalement le droit de les autoriser à accéder à leur plateforme, mais vont également devoir se transformer en ce qu'on appelle, nous, des auxiliaires de police, à faire de la vérification d'identité, à rentrer dans cette logique de contrôle autoritaire exigé par l'État, alors que ça n'est pas leur esprit, ce n'est pas ce pourquoi ces réseaux sociaux ont été construits, et avec à la clé le risque de disparition. Un réseau social décentralisé, indépendant, qui ne ferait pas de vérification d'identité, demain pourrait être censuré en France, ou alors simplement disparaître parce que d'un point de vue économique, c'est impossible de payer des prestataires de vérification d'identité qui vendent des produits et pour qui c'est peut-être pas forcément compatible de travailler avec des réseaux sociaux qui reposent principalement sur le don ou sur des prix libres.
0: Alors si les causes d'origine ne sont pas réglées entièrement, quelles sont les raisons premières, à votre avis, de cette loi ?
1: Cette loi, elle n'arrive pas de nulle part. Cette loi, c'est la continuité d'une politique de défiance de la jeunesse par le gouvernement. En 2023, au moment des révoltes suite au meurtre de Naël Merzouk, le gouvernement et Emmanuel Macron avaient pointé du doigt les réseaux sociaux. Ils avaient fait des réseaux sociaux le seul responsable des révoltes, passant totalement sous silence les causes sociales qui ont mené la jeunesse à exprimer violemment son refus de se faire assassiner par la police qui est censée les protéger. En 2024, au moment des révoltes en Nouvelle-Calédonie, Kanaky, le gouvernement a fait censurer TikTok en prenant le prétexte qu'il y aurait des contenus illicites violents, contenus qu'il n'a jamais été capable de prouver devant la justice. Et en réalité, c'était une plateforme qui était utilisée par la jeunesse pour se documenter et pour s'organiser de manière parfaitement légale. Et c'est pour cela que ce réseau social a été pris pour cible en 2024. On a un gouvernement qui ne veut pas voir la jeunesse, qui ne veut pas l'entendre. C'est également dans ce même sens que la loi Riposte, qui est en train d'être votée par le Parlement, fait cette loi. Elle vise à réprimer encore plus...
0: Les free parties, par exemple, oui.
1: Voilà, les free parties, les rodéos urbains, qui sont des modes d'expression de la jeunesse. à laquelle le gouvernement ne sait qu'apporter une réponse ferme, autoritaire, au lieu d'essayer de comprendre les raisons et peut-être de travailler avec, avec les plus jeunes. Cette réponse d'interdiction des réseaux sociaux, elle est dans cette ligne directrice, dans cette ligne droite, pardon, de cette politique paternaliste de la part du gouvernement. C'est une politique qui est réactionnaire, c'est une politique qui ne comprend pas les besoins de la jeunesse, et c'est pour cela que la réponse qui est apportée est à côté de ce qui serait attendu. On ne va pas protéger les enfants en les empêchant d'accéder aux réseaux sociaux. C'est comme si on voulait protéger les femmes du cyberharcèlement qui peut se passer sur les réseaux sociaux en empêchant la moitié de la population d'y accéder. Ça serait absurde. C'est également absurde pour les enfants.
0: Alors, si vous étiez ministre avec la Quadrature du Net, je veux dire, vous collectif, ministre du numérique, quelle serait la solution pour vous pour régler le problème des réseaux sociaux pour les moins de 15 ans ?
1: Depuis 2017, la Quadrature fait la promotion de l'interopérabilité des réseaux sociaux. Derrière ce terme qui peut faire peur se cache en réalité un concept très simple. Aujourd'hui, quand on est sur un réseau social, on ne peut pas communiquer avec des communautés qui sont sur d'autres réseaux sociaux. Ce qui peut paraître étrange parce que quand vous avez un mail chez un fournisseur de mail, vous pouvez communiquer avec des personnes qui utilisent un autre fournisseur de mail parce qu'il y a des standards qui permettent à ces différents services de communiquer entre eux. Quand vous avez un compte en banque, vous pouvez envoyer de l'argent à des personnes qui sont dans une autre banque. Quand vous avez un numéro de téléphone, vous pouvez appeler des personnes qui sont dans d'autres pays avec des opérateurs différents parce qu'il y a des standards qui permettent à tout ça de communiquer. Pour les réseaux sociaux, ça n'existe pas. Pourquoi ? Parce que les réseaux sociaux commerciaux ont un intérêt commercial à garder le contrôle sur leur communauté. Et nous, à la Quadrature du Net, on invite à casser ces silos-là. Casser ces silos-là, ça veut dire permettre aux personnes de communiquer avec des contacts qui seraient sur d'autres réseaux sociaux, des réseaux sociaux plus vertueux, des réseaux sociaux avec des modèles économiques différents, et également, du coup, permettre aux personnes de quitter des réseaux sociaux toxiques pour aller vers des endroits qui sont vertueux, plus protecteurs des libertés individuelles, qui vont utiliser peut-être moins d'algorithmes, moins de mécanismes d'addiction, et mettre en concurrence, en quelque sorte, ces différents réseaux sociaux pour qu'on puisse quitter un X Twitter qui aujourd'hui fait notoirement le jeu de l'extrême droite, que l'on puisse quitter un Instagram qui fait de la censure politique, que l'on puisse quitter un Facebook qui fait du ciblage publicitaire pour des profits, et que l'on arrête d'être dans cette logique de jouer sur l'addiction, jouer sur des mécanismes humains pour des raisons économiques.
0: Donc peut-être un ministre, Benjamin Bayard, ministre du numérique en 2027, admettons, pourrait...
1: Alors, Benjamin Bayard n'est plus membre de la Quadrature du Net.
0: Alors peut-être quelqu'un de la Quadrature du Net sera ministre en 2027 et annoncera un grand déménagement vers Mastodon et d'autres réseaux sociaux plus libres.
1: En tout cas, nous, on appelle à une évolution de la loi. On a besoin de cette évolution de la loi parce qu'aujourd'hui, on ne peut pas attendre que les réseaux sociaux commerciaux aillent se lancer dans le monde des réseaux sociaux interopérables de leur plein gré. Ils ne le feront pas pour des questions commerciales, parce que l'interopérabilité remet en question leur modèle économique. S'ils le font, c'est ce qu'avait tenté Meta avec Threads il y a quelques années, c'est pour des questions first takes all, cette notion d'économie où le premier arrivé sur un secteur va pouvoir prendre l'ensemble du marché, dicter ses règles. On a besoin de la protection de la loi, parce que ces petits réseaux sociaux ne peuvent pas être en concurrence de manière libre, juste, avec ces mastodons que sont les géants économiques américains ou chinois. Et on a besoin de la protection de la loi pour imposer ces réseaux sociaux à devenir interopérables avec des règles qui ne sont pas dictées par eux, mais dictées par un régulateur dans un intérêt général. Sauf que pour cela, il faut une volonté politique qui, aujourd'hui, n'existe malheureusement absolument pas en France ou en Europe.
0: Bien, merci Bastien Le Querec.
1: Merci à vous.
0: Dernière question, parce que là récemment on a parlé du canon français sur les réseaux sociaux Facebook et on a reçu comme une nuée de robots, de bots, de messages d'insultes et j'ai appris que ça s'appelait l'astroturfing. C'est du coup une pratique qui... Est-ce que c'est possible de le supprimer ça, d'agir d'un point de vue d'un État, d'autres pays ou de puissances financières qui veulent acheter des robots?
1: Le mécanisme d'astroturfing, il repose énormément sur les algorithmes de recommandation. L'objectif, c'est de donner l'impression d'un soutien massif alors qu'en réalité, c'est marginal. Et pour cela, pour donner cette impression de masse, les algorithmes de recommandation sont particulièrement utiles. Avec l'interopérabilité des réseaux sociaux, on pourrait avoir demain des réseaux sociaux qui ne mettront pas des algorithmes de recommandation. Le seul algorithme, ça sera l'humain qui aura décidé soit d'écrire lui-même ou elle-même, soit de republier un contenu fait par quelqu'un d'autre, qui sera sur des logiques non pas de viralité, mais de sérénité des débats. Et donc, ça ne fera pas disparaître l'interopérabilité. C'est les questions de désinformation, les questions de manipulation, d'ingérence étrangère, de haine. En revanche, ça leur retirera énormément de caisses de résonance que sont aujourd'hui les algorithmes de recommandation des réseaux sociaux commerciaux. Et donc, sans résoudre totalement ce problème, parce que ça serait illusoire de penser que ça serait possible, ça atténuerait énormément ces phénomènes-là, et donc les effets néfastes que ces phénomènes ont sur les personnes et ont sur la démocratie.
0: Merci beaucoup Bastien Lecarec, juriste à la Quadrature du Net, une association qui permet de lutter pour les droits numériques. Et donc le sujet était la suppression des réseaux sociaux pour les moins de 15 ans. Merci.
1: Merci à vous.
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0: Les gens qui réussissent savent l'envisager.
1: Ok. Je vois me dévisager.
0: La politique, c'est porter une vision, défendre les convictions.
1: Ouais, mais alors je tiens immédiatement à vous rassurer. Tout ça, on en a rien à secouer.
0: Ouais, va bien t'aider ta vision pour choisir la déco du nouveau rond.

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Merci beaucoup, messieurs, dames. Bon, après avoir parlé du prisonnier là, qui ne doit pas revenir, on va parler de l'autre, là, celui qui revient tout le temps. Et on n'arrive pas à s'en défaire, à s'en détacher. On se dit, c'est la dernière fois. Et à chaque fois, on craque. Cet être toxique, vous le connaissez toutes et tous. Vous allez le reconnaître tout de suite. Parce que

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3: 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Bienvenue au domaine du caviar de Neuvic.
4: Ici, le domaine a été fondé en 2011 par M. Laurent de Verlange. Et quand il avait acheté la pisciculture, c'était une pisciculture de truite. L'île ici est essentielle pour notre domaine parce que c'est notre source principale d'eau. Pourquoi nous avons choisi l'île? Il y a deux raisons. Premièrement, la proximité. Deuxièmement, parce qu'ici, dans l'île, existait un esturgeon sauvage qu'on appelait Sturio. Si vous regardez juste ici, vous allez voir nos bassins principaux. Là, on va garder les femelles. Maintenant, est-ce que vous êtes prêts pour aller voir vos premiers esturgeons? Juste ici, nous avons des jeunes mâles d'entre 3 et 5 ans de l'espèce Golden Stati. Alors, vous pouvez faire la différence entre le Golden Stati et le Bairi parce que le Golden Stati, lui, a des lignes dorées sur les flancs et un nez arrondi. Alors que le Bairi, vous allez voir un petit peu plus tard, il a un nez allongé, une tache blanche au bout et des couleurs un peu plus ternes. Ici, à votre droite, vous allez voir des bassins qui ne sont pas couverts. Et si vous regardez juste ici derrière moi, vous allez voir un de nos étangs naturels par lequel passe notre rivière artificielle. Donc ici, on a pas mal de poissons sauvages, principalement de la carpe. Il n'y a que ça qui va venir chercher les biscottes, mais il y a pas mal d'espèces différentes dans cet étang. Si vous regardez de l'autre côté de la rive, là-bas, vous allez voir nos bassins principaux. Là, on garde les femelles, donc ici, c'est le point le plus proche où on va pouvoir se mettre par rapport à eux. Mais si vous regardez bien dans les bassins ici, vous allez voir que les bassins sont séparés par des grilles. Alors les grilles, elles sont là parce qu'on trie nos poissons par rapport à leur âge et leur taille. Si vous voulez bien sûr, on va passer par le pont juste ici. Alors maintenant, je vous posais une autre question assez importante. Est-ce que j'aurai des volontaires pour aller attraper les esturgeons à la main dans l'eau? Ici, dans ce bassin, vous allez voir plusieurs espèces d'esturgeons. Vous allez voir le Golden Stati qu'on a vu depuis le début. Vous allez aussi voir le Bairi avec son long nez pointu, sa tache blanche au bout. Il y a aussi une troisième espèce, si vous regardez juste ici, il y en a un qui est très grand, qui fait à peu près 2 mètres de long. Celui-là, c'est une espèce américaine, on a seulement 2 ici sur notre domaine. C'est que des mâles dans ce bassin. Les Américains ne sont pas là pour la reproduction. Alors ici, c'est des Transmontanus californiens. Et ici, on les surnomme Donald et Elon. C'est ici que prend fin notre visite, donc je vous remercie énormément pour votre attention. Maintenant, on va faire le même chemin en sens inverse pour aller faire la dégustation.
5: Bah en général, pendant l'été, on a plusieurs soirées, des soirées tapas. Et après, on fait aussi pas mal de salons, de choses comme ça, donc on est un peu partout.
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6: Bonjour à toutes et à tous, vous êtes sur Radio Libre en Périgord et nous nous retrouvons pour l'agenda quotidien présenté par l'équipe RLP.
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2: Du 6 juillet au 21 août, la galerie BIM Art vous invite à l'exposition 10 ans de Boulazac Il Manoir avec les créations réalisées pendant cette année de préparation. La galerie BIM Art, c'est au château de Saint-Laurent du Manoir. Entrée libre et gratuite. Horaire des expositions du lundi au vendredi de 9h à 12h, 14h à 17h30, le mercredi de 9h à 12h et le samedi et dimanche de 14h à 18h. Bonne visite! Et c'est reparti pour une nouvelle saison estivale des soirées familles organisées au cœur des quartiers. Enfants, jeunes, voisins, familles sont attendus les mardis à Chamiers, espace Jacqueline Auriol, et les jeudis à Pago, de 19h à 20h30, en complément des activités enfance et jeunesse proposées en journée. Ces soirées gratuites seront l'occasion de partager un moment entre sport, création artistique ou encore jeux et lecture. À chaque semaine, son thème. Pour plus d'informations, contactez le service enfants-jeunesse au 06 71 11 76 28. Cet été, venez découvrir les universités d'été des voies d'Ille. Les habitants engagés dans le département d'Ille vous invitent à échanger autour de l'avenir de la rivière et de son bassin versant. Deux rendez-vous à ne pas manquer. Le premier, c'est le vendredi 24 juillet à 18h30 à l'église romane de Saint-Martin-d'Astier, autour de notre lien sensible à la rivière. Puis le mercredi 26 août à 18h30 au port de Guîtres pour une rencontre consacrée aux droits de la nature et à la place des citoyens. Entrée libre. Plus d'informations auprès du Parlement d'Ille et des semaines au fil d'Ille.
6: Merci d'avoir suivi l'agenda du jour sur RLP. Restez avec nous pour la suite de nos programmes.
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10: De la comédie française. Immersion chez Molière. Martin Darondeau et Bertrand Huskla ont écrit et réalisé ce petit chef-d'œuvre d'humour et de comédie superbement défendu par une bonne partie des troupes de la maison de Molière et sont pourtant les deux seuls à ne pas en faire partie. Le pitch. Dans 3 heures, Nina dévoile sa première mise en scène à la Comédie Française, mais dans l'agitation des dernières répétitions, rien ne se passe comme prévu. Retard, coup de stress, problèmes techniques et problèmes d'ego secouent la troupe. Pourtant, Nina n'a pas d'autre choix que d'aller jusqu'au bout, car s'il y a bien une règle d'or à la Comédie Française, c'est qu'on n'annule pas. Commence alors une course contre la montre pour sauver la représentation. Bien écrit, rythmé très drôle et évidemment très bien joué. Ce huis clos est un modèle du genre. Il y a bien longtemps que je n'avais pas autant ri au cinéma. Un seul reproche, ça ne dure que 75 minutes et on en redemande. À l'origine, ce devait être une série consacrée à la célèbre institution théâtrale. Mais lorsque le projet s'est enlisé, les producteurs ont proposé d'en faire un long métrage. Un élément a précipité les choses. La disponibilité exceptionnelle de la salle Richelieu pendant plusieurs jours en raison de travaux. Une occasion rarissime qui a poussé les auteurs à écrire le scénario en seulement 2 mois avant un tournage mené tambour battant en moins de 3 semaines. De nombreuses scènes du film s'inspirent ainsi de faits réels, même si les événements ont été condensés et amplifiés pour les besoins de la comédie. Les réalisateurs ont ainsi investi des couloirs, loges, ateliers, recoins du théâtre pour montrer l'envers du décor, obligeant l'équipe technique à s'adapter en permanence au rythme de cette institution en activité. Une comédie intelligente, rythmée et sincèrement drôle, qui réussit à parler du théâtre dit classique sans jamais être poussiéreuse. Le film embarque par son énergie et son originalité, clairement le genre de surprise qu'on aimerait voir le plus souvent au cinéma. Vu en avant-première donc, mais je me promets de le revoir dès sa sortie officielle sur les écrans le 22 juillet. Tous les rôles, même les plus modestes, même les silhouettes, sont interprétés par des sociétaires ou pensionnaires de la Comédie Française. Cette approche a évidemment facilité le tournage, les comédiens connaissant déjà les lieux, les usages et souvent leurs partenaires de jeu. Une authenticité rare qui a servi l'efficacité du plateau. Pauline Clément, co-scénariste, Laurence Stocker, Julien Frison, Marina Hans, Daniel Lebrun, Sefa Yeboah, Christian Heck et toute la troupe avec des apparitions savoureuses de Guillaume Gallienne et Benjamin Lavergne, irrésistibles. On sent ici un vrai amour du spectacle vivant derrière l'humour et le chaos permanent. Le film réussit à être à la fois accessible, élégant et populaire, sans jamais, jamais prendre son public de haut. Une très belle surprise portée par une vraie identité de mise en scène et un regard rafraîchissant sur le monde du théâtre. Nom d'un chien, ça fait du bien. Je ne pensais vraiment pas que la comédie de l'été viendrait de la Comédie française elle-même. À ne rater sous aucun prétexte.

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0: Bienvenue sur Vie. Aujourd'hui, je suis enchantée de recevoir Quentin pour un sujet qui fascine autant qu'il divise, la médiumnité, la communication avec les défunts et la voyance. Depuis des siècles, certaines personnes affirment pouvoir percevoir des informations qui échappent à nos sens habituels. Elles parlent de ressentis, de visions, de messages venus d'ailleurs ou encore de perceptions à l'avenir. Pour certains, il s'agit d'un véritable don. Et pour d'autres, ces phénomènes restent difficiles à expliquer, voire impossibles à croire. Plutôt que de juger ou de chercher à convaincre, nous avons choisi aujourd'hui de comprendre, grâce à Quentin, comprendre comment ces perceptions se manifestent, comment elles sont vécues au quotidien, quelles sont leurs limites, mais aussi ce qui pousse des milliers de personnes à consulter des médiums chaque année. Que vous soyez convaincu, sceptique ou simplement curieux, je vous invite à garder à l'esprit, l'esprit ouvert, pardon, et à vous faire votre propre opinion. Quentin, bonjour.
1: Bonjour.
0: Est-ce que tu peux te présenter ?
1: Alors, moi je m'appelle Antoine Ange sur les réseaux, mais mon vrai prénom c'est Quentin. Et depuis 2 ans et demi, presque 3, je suis à mon compte dans la médiumnité, la voix.

0: expérience. Et ça a commencé à partir de l'âge de 13 ans où j'ai commencé à percevoir des choses. Et donc je perçois des défunts et j'ai souvent des flashs, des choses comme ça. Et je propose des consultations en privé. Donc la plupart du temps, c'est en visio, sur Instagram ou WhatsApp. Et je peux aussi en physique, mais c'est plus rare.
1: Alors toi, tu me disais que ta grand-mère à l'époque avait les mêmes capacités que toi, avec un niveau différent, et que donc toi, ça s'est manifesté à l'âge de 3 ans. Comment ça s'est matérialisé? Comment à 3 ans, on sait
0: À
1: que
0: l'âge de
1: c'est...
0: 13 ans.
1: Ah, de 13 ans, pardon. Et alors, comment ça se manifestait?
0: Alors, en fait, à l'âge de 13 ans, j'étais au collège, donc j'ai eu beaucoup d'harcèlement. Et sur cette période-là, en fait, je me suis renfermé beaucoup sur moi-même. Et j'ai commencé je pense, à me mettre en une sorte d'hypervigilance, c'est-à-dire que j'avais peur de souvent me faire harceler par d'autres personnes. Et j'arrivais souvent avec la boule au ventre ou des choses comme ça, que ce soit au collège ou etc. Et j'ai du coup, pendant cette période-là, je me suis beaucoup réintériorisé. Et quand je me suis réintériorisé, en fait, j'ai commencé à avoir des flashs, des rêves prémonitoires. Et petit à petit, en fait, j'ai eu des communications avec des défunts, des choses de cet ordre-là. C'est venu vraiment petit à petit, en fait, hein. C'est pas arrivé tout d'un coup où j'ai entendu une voix ou que j'ai vu un défunt. C'est vraiment arrivé petit à petit avec les épreuves de vie.
1: Et ta grand-mère, elle t'en avait déjà parlé, elle, de ce qu'elle vivait ou pas?
0: Oui, elle en avait déjà parlé. Alors, elle enlève plus le feu, fait du magnétisme, etc. Tout le côté de la médiumnité, elle a un petit peu rejeté sur une certaine période parce qu'elle voyait beaucoup de choses qui lui faisaient peur. Elle pouvait voir des décès pour des gens de proches. Elle le voit toujours, hein, d'ailleurs. Elle rêve à un lit et, par exemple, dans les 3 jours qui arrivent, souvent, elle apprend un décès. Mais oui, elle m'en parlait, mais on n'était pas rentré à fond dans le sujet puisque j'étais encore jeune et que bon, on évite de parler trop de ces choses-là, voilà, aux gens qui sont un petit peu plus jeunes ou du moins à des mineurs, parce que ça reste toujours un peu particulier, ça peut perturber et c'est quelque chose où voilà, je pense qu'elle m'a vraiment laissé le temps de découvrir tout ça en fait, petit
1: Et
0: à
1: est-ce
0: petit.
1: que tu te souviens de ton premier flash ou du premier événement que tu as ressenti?
0: Alors le tout premier. Non, je m'en rappelle pas vraiment puisque en fait en parlant avec des gens, j'avais déjà ces choses-là qui venaient, sauf que je n'en avais pas pris conscience en fait. Quand je parlais à quelqu'un, par exemple, je pouvais voir par exemple la couleur de sa cuisine ou la couleur de son salon, me retrouver, ma pensée se retrouvait projetée dans une pièce par exemple chez elle et j'en avais pas conscience en fait. C'est comme si ça passait à travers mes pensées en fait au début beaucoup et après c'est venu c'est quand j'en ai pris conscience que par exemple je parlais à quelqu'un et que je lui disais mais toi t'as pas par exemple t'as ça de cette couleur, t'as ça de cette couleur chez toi ou tu fais ça ou tu pratiques ça comme activité alors que je connaissais pas du tout la personne. C'est comme ça en fait que petit à petit je m'en suis rendu compte quoi.
1: Oui, que tout le monde n'avait pas
0: Ouais.
1: ses capacités. Et alors, comment est-ce que ton entourage l'a pris? À partir de quand tu leur en as parlé?
0: Alors, je leur en ai parlé. C'est venu, en fait, c'est venu assez naturellement. J'en ai d'abord parlé à ma grand-mère, qui elle était ouverte. Je savais un petit peu là-dessus. Je lui ai demandé. Je lui ai dit, je crois que mamie, en fait, j'ai la même chose que toi. Et en fait, ça l'a pas plus étonné que ça. Et tout simplement, après, tout simplement, j'en ai pas parlé ouvertement. En disant voilà je vois ça ou je fais ça, ça a été vraiment assez naturellement au fur et à mesure du temps où ils ont plus entendu plutôt les retours des gens qui étaient autour de moi où ils disaient voilà Quentin m'a dit ça et ça arrivait ou ça et c'est comme ça en fait qu'ils l'ont appris en fait petit à petit. On n'a jamais vraiment discuté ou mis un cadre là-dessus particulier en fait.
1: Est-ce que toi, tu as déjà ressenti ou vu des choses qui t'ont fait peur? Est-ce que tu t'es déjà dit que finalement, voilà, est-ce que finalement c'était un don ou une tare d'avoir ces capacités-là? Puisque finalement, je suis au courant de choses qui risquent d'arriver à mes proches en amont. Est-ce que j'ai vraiment envie de savoir ça?
0: Alors oui, plusieurs fois et surtout au début. Au début, en fait, je voyais pas forcément l'avenir, mais je voyais surtout les blessures des gens. C'est-à-dire que les gens qui avaient fait des tentatives ou qui avaient subi des abus, des choses comme ça, tout de suite, je pouvais voir ce genre de scène-là quand j'avais quelqu'un en face de moi. Et ça, c'est vrai que je comprenais pas en fait pourquoi je voyais ces choses-là, qu'est-ce que ça allait m'apporter. Et c'est plus tard où j'ai pris conscience qu'en fait, c'était comme des blocages, des blessures, des choses de cet ordre-là, que en fait, je voyais ces choses-là pour aider la personne à surmonter cette blessure ou ce blocage qu'il n'avait pas encore pris conscience ou qu'il avait inconsciemment complètement mis de côté, en fait.
1: Donc toi, c'est systématique, quand tu rencontres quelqu'un, tu ressens des choses, et du coup, j'imagine que ça doit être hyper énergivore.
0: Oui, c'est hyper énergivore, c'est surtout quand il y a beaucoup de monde, en fait. Parce que ça va être un petit peu tout mélangé, les énergies un petit peu de tout le monde, et ça va être compliqué un petit peu de se couper. C'est très, ça absorbe, quoi. C'est vraiment, ça fatigue, en fait, hein, souvent.
1: Toi, ça se matérialise comment quand tu ressens quelque chose? Et est-ce que ce don dont tu as hérité, est-ce que c'est quelque chose qui se travaille? Est-ce que c'est quelque chose dont on peut aussi, enfin, parce qu'il y a peut-être des gens qui l'ont et qui veulent pas l'utiliser. Enfin, comment ça se passe?
0: Oui, tout à fait. En fait, ça, c'est un petit peu comme je dis, comme on fait la cuisine ou qu'on fait une passion ou un loisir. Plus on va le travailler, plus ça va s'affiner. On a tous une certaine intuition. Plus cette intuition, on va la travailler, plus ça va développer un petit peu ce côté médiumnique, on va dire. Et alors, il y en a, ils ont ça inné, ils vont savoir, c'est comme par exemple Mozart qui va savoir faire de la musique, ben dès le début ça va être très pratique et facile pour lui, il va faire ça comme un jeu d'enfant. Et d'autres, ça va mettre plus de temps, ils vont devoir plus le travailler, ça va être peut-être que ça va se déclencher aussi plus sur le tard. Ça dépend vraiment de chaque personne, et bien évidemment que ça se travaille. Je le vois bien, il y a une marche quand même de progression. Il y a des gens, ils ont des capacités, ils n'en ont même pas conscience aussi, certains. Parce que dès petits, en fait, on nous apprend à marcher, on nous apprend à lire, on nous apprend à compter, mais on nous laisse pas, on nous apprend pas forcément à se servir de notre intuition ou de nos sens, en fait.
1: Et alors, est-ce que toi, tu as eu envie à une époque de rejeter ça? Est-ce que du coup, tu te sentais différent? Est-ce que c'était compliqué du coup pour toi de t'intégrer, d'avoir des amis? Est-ce qu'aujourd'hui, tes amis sont au courant de tout ça? Comment ça se passe?
0: Oui, alors aujourd'hui, la plupart, en tout cas mes amis proches, sont au courant de tout ça. Mais c'est vrai qu'au début, tout ce qui était au collège, au lycée, c'est des choses que j'ai pas forcément parlé. Parce que je voulais pas que ça se sache, je voulais le garder pour moi, en fait. Et d'ailleurs, j'avais commencé un petit peu sur les réseaux sociaux, sur TikTok, Instagram, voilà, j'en fais toujours des lives d'ailleurs où voilà, je pouvais en fait me libérer en disant ce que je voyais sur ces lives-là. Mais dès que j'arrivais au collège ou au lycée, non, j'en parlais pas, parce que sinon ça aurait été l'émeute. J'en ai parlé vraiment qu'à la fin de mon BTS. Voilà, et j'ai vu que j'ai bien fait, parce que du coup après tout le monde venait pour demander des informations ou des choses, et c'est vrai que c'est ça, je pense qu'il faut que chaque chose soit à sa place, et il y a un temps pour tout. L'école, le lycée, ben c'est pour l'école, le lycée, et après ben le côté un petit peu les capacités, etc., ben voilà, c'est pour un autre moment, quoi.
1: Est-ce que toi, du fait d'avoir ce don, est-ce que tu trouves que c'est, par exemple, utile pour l'autre? Parce que là, il y a cette notion, moi, que je voudrais évoquer avec toi, c'est la notion du libre arbitre. Si les choses sont déjà définies pour nous, est-ce qu'on a réellement un libre arbitre? Et est-ce que ce que tu divulgues comme information peut être utile? C'est-à-dire, quelqu'un qui, tu sens, par exemple, va contracter ou est malade, enfin avoir un cancer, le fait de lui dire, par exemple, va lui permettre d'anticiper et d'aller consulter, et peut-être de s'y prendre à temps pour pallier à sa maladie. Mais est-ce que la plupart du temps, tu dirais que c'est bénéfique pour l'être humain, ou finalement c'est trop tard dans tous les cas?
0: Je pense vraiment que ça dépend de chaque prédiction. Parce qu'il y a des prédictions où, comme tu dis, il y a des choses qu'on va pouvoir éviter, et il y a des choses où on va pas du tout pouvoir éviter. Par exemple, les décès, c'est des choses que, pour moi, on ne peut pas éviter. C'est quelque chose qui est déjà inscrit de notre naissance jusqu'à notre fin de vie. C'est inscrit dans notre parcours de vie. Mais par contre, il y a des choses comme des accidents de voiture, des problèmes dans le travail. Il y a des choses qu'on peut contourner, ou du moins préparer les gens à que la chute, ou que ça soit moins compliqué à accepter ou à ou des fois à contourner. Par exemple, quelqu'un qui va avoir un licenciement, ça va être plus facile pour lui de lui dire en amont pour qu'il puisse se préparer et qu'il puisse envisager par exemple de se projeter dans un autre travail ou commencer déjà à faire des démarches pour aller ailleurs.
1: Et j'imagine que cette partie, alors tu me diras pourquoi les gens viennent te consulter principalement, mais la partie où on peut parler aux défunts, j'imagine, est hyper bénéfique pour les familles, puisque souvent, on n'a pas trop le temps de dire au revoir ou comme on le voudrait aux personnes qui nous quittent. J'imagine que ça, c'est plutôt salvateur pour les survivants, non ?
0: Ah oui, c'est surtout... moi, je dis toujours, le deuil, on ne le fait jamais vraiment. Et ça aide vraiment à passer cette étape de la mort de notre proche, en fait. Ça aide à savoir qu'il y a quelque chose de l'autre côté et surtout à se dire que voilà, c'est pas une finalité, une fin en soi, et qu'on les retrouvera de l'autre côté, quoi qu'il arrive, quoi.
1: Et toi, tes consultants, ils viennent te voir, ils te sollicitent principalement pour quel motif ?
0: Il y a un petit peu de tout. Alors, c'est vrai que les gens sont très stressés en ce moment par leur avenir, avec ce qui se passe mondialement ou à tout niveau professionnel, sentimentalement aussi beaucoup, énormément. Les gens sont très préoccupés par ça. Donc ça va être beaucoup la voyance et beaucoup les contacts défunts aussi, quand c'est des gens, par exemple, qui ont où il y a des familles, où il y a beaucoup de secrets de famille, des choses comme ça qu'ils savent pas, ou alors qu'ils connaissent pas leurs parents aussi et qui savent qu'il est décédé mais qu'ils l'ont jamais connu. Des fois, ils ont besoin aussi de ce contact pour fermer un chapitre ou une histoire ou quelque chose où ils auraient pas eu de réponse par rapport à ça, quoi.
1: Est-ce que toi, lorsque tu ressens quelque chose par rapport à une personne, tu divulgues toutes les infos que tu as, ou alors tu fais exprès d'en garder pour toi parce que tu te dis qu'il n'y aura pas forcément d'intérêt positif pour la personne ?
0: Oui, il y a des fois où clairement je garde pour moi parce que ça n'a pas forcément d'intérêt. Quand c'est des choses qui peuvent mettre mal la personne, ça n'a pas d'intérêt, parce que le but, que ce soit d'une voyance ou d'un contact défunt, c'est pas que la personne elle sorte et qu'elle soit mal. C'est vraiment qu'elle soit après
1: libérée
0: et qu'elle soit justement, qu'elle sache un petit peu plus où elle va et qu'elle arrive à prendre ses décisions aussi par soi-même, parce qu'on a des réponses mais on n'a pas non plus toutes les réponses.
1: Est-ce que le fait d'avoir ces dons là de voyance, etc., de prémonition, est-ce que toi tu sais aussi tu connais aussi ton avenir ou pas ? Est-ce que ça marche aussi pour toi-même ?
0: Alors oui, mais alors pour le coup, moi j'aime pas du tout regarder pour moi-même. J'aime bien vivre le jour, je regarde pas pour moi. Je peux regarder certaines choses dans les cartes, mais ça va être aussi beaucoup moins. Je vais être beaucoup moins objectif pour moi-même. Ça va être beaucoup plus compliqué parce que on a toujours ce mental qui va interférer un petit peu dans ce qu'on ressent, ce qu'on voit ou ce qu'on entend. Et du coup, des fois, oui, quand c'est pour regarder deux, trois petits trucs, avoir une réponse qui me perturbe un peu, je vais regarder un petit peu dans les cartes. Mais c'est pas quelque chose d'habituel et c'est pas quelque chose où j'en ressens le besoin, en tout cas.
1: Est-ce que c'est difficile d'avoir des relations avec sentimentales avec des personnes quand on a quand on est médium ou pas ?
0: Oui, parce qu'on voit, tout, une tromperie, on va le voir.
1: Tu m'as trompé.
0: Voilà, une tromperie, on va le voir. S'il y a quelque chose qu'on nous cache, on va le sentir. Enfin, c'est que des trucs, des petits trucs comme ça qui vont être des fois compliqués à comprendre. Et pareil, en fait, le truc avec ces capacités-là, c'est que si on nous ment, on va le savoir et ça peut nous mettre des fois dans des colères qui sont pas forcément justifiées, ça dépend des fois, mais ça peut nous mettre dans des colères ou des émotions un petit peu plus fortes que quelqu'un de normal.
1: L'autre ne puisse pas comprendre. Ouais. Est-ce que toi, ça t'est déjà arrivé d'être en échec lors d'une consultation ?
0: Ça peut arriver. Ça m'est déjà arrivé d'avoir, par exemple, quelque chose où je vais avoir du mal à canaliser la personne, c'est-à-dire à être vraiment sur son énergie, parce que des fois, il y a des gens qui sont très protégés, il y a des gens qui ont aussi peur. Du coup, la fait d'avoir peur, le fait d'avoir... ils se mettent des barrières. Mais je mets tout de suite la personne dans un climat de confiance... deux, trois petites vannes et puis voilà, et en principe ça se décoince, ou alors voilà, je reprogramme un rendez-vous par la suite pour pour voilà, si la personne le souhaite, je reprogramme un rendez-vous afin de voilà, il y a toujours un moment où ça, il y a quelque chose qui vient en tout cas.
1: Est-ce que toi, tu as des anecdotes de consultations enfin étonnantes ou à raconter, des choses un petit peu loufoques ou qui se seraient passées?
0: Oui, alors beaucoup, alors en live, ouais, j'ai quelques anecdotes. Des fois, je vais chez les, enfin, par exemple, ils vont me poser une question en live de voyance. Et une fois, une dame comme ça me pose une question et en fait, mon esprit va être dirigé dans sa table de nuit et j'ai pu voir en fait tout ce qu'il y avait dans sa table de nuit, décrire l'objet, la couleur, etc. Ça peut être des petites anecdotes comme ça ou alors après, il y a des choses qui sont beaucoup plus...
1: J'imagine que c'était un livre dont tu parles dans sa boîte de nuit.
0: Voilà, exactement, c'est ça. C'est ça. Mais voilà, il y a des petites anecdotes comme ça ou alors il y a des choses aussi qui sont plus compliquées malheureusement. Une fois, j'ai eu une dame pareille... en live qui était venu pour me poser une question lambda et en fait j'ai été complètement coupée où j'ai entendu que ça me parlait de son frère, je l'ai vu sur une moto, je lui ai demandé si il avait une moto, elle me dit oui et en fait j'ai vu dans ce flash là que la moto elle allait se prendre une rambarde d'autoroute et en fait ben malheureusement ben je lui ai dit parce que je pouvais pas faire autrement et qu'on m'obligeait aussi de l'autre côté à lui dire. Donc je lui ai dit et en fait une semaine après cette personne a eu un accident sur l'autoroute avec sa moto et est partie malheureusement de ça en fait.
1: Ah waouh, mais elle lui avait transmis l'info ou pas?
0: Je sais pas. Elle m'a juste dit après que elle m'a fait le retour, elle m'a dit voilà que effectivement il avait eu un accident, que malheureusement il était décédé. Mais elle m'a pas dit plus que ça et j'ai pas voulu non plus voilà aller plus là-dedans. Je me suis dit c'est assez dur, assez compliqué déjà comme information.
1: Bah, est-ce que normalement si tu transmets cette information et que si ça semble important de le dire, c'est pour pouvoir le contrer, mais est-ce qu'on est en mesure de pouvoir le faire ou de toute façon l'avenir est tel qu'il est écrit?
0: Ça dépend. Il y a des accidents qui sont notés dans le chemin de vie, où là, quoi que tu fasses, si par exemple c'était avec cet accident-là, comme ce monsieur qui devait partir, dans tous les cas, ça tu ne peux pas l'éviter. Par contre, si c'est des accidents qui sont pas forcément mortels, là oui, il y a moyen des fois de contourner la chose un petit peu.
1: Oui. Et donc tu as ces anecdotes-là avec ces personnes, mais est-ce que tu peux parler, toi? Parce que moi, je me dis la chose suivante. Si j'étais médium, j'aimerais tellement pouvoir communiquer avec des personnalités mortes, enfin décédées, mais je sais pas moi, Jésus, pour savoir s'il a existé, ou tout un tas d'autres types de personnes. Est-ce que c'est possible?
0: Alors, c'est possible de rentrer en communication avec des personnalités publiques. Maintenant, si... le défunt n'a rien à dire, c'est-à-dire que si par exemple, imaginons, allez, on va prendre un exemple, Johnny Hallyday par exemple, si je souhaitais rentrer en contact avec lui, il faudrait quand même que, pour qu'il y ait de réelles informations qui soient intéressantes et probantes, il faudrait quand même que j'ai un membre de sa famille en face de moi. Parce que sinon, le défunt, il va pas forcément descendre ou dire des informations qui sont concrètes. Je vais pouvoir voir où il est, je vais pouvoir voir dans quel plan il est de l'autre côté, par exemple, mais je vais pas forcément avoir une communication. Il va pas forcément venir communiquer et me dire des informations importantes. Quand les défunts descendent, c'est vraiment qu'il y a quelque chose à dire ou que là, il est sur la personne, entre guillemets, en protection et que voilà, il est vraiment présent. Mais c'est possible. Mais c'est pas, il faut quand même avoir un membre de la personne et puis voilà, il faut avoir un intérêt. On va pas non plus déranger un défunt auquel voilà, si je n'ai pas besoin d'informations, que j'ai pas besoin d'avoir de contact, je vais pas le déranger pour rien quoi. C'est ça en fait.
1: Et pourquoi tu dis déranger? Parce que ils sont plutôt tranquilles pour l'éternité là, non?
0: Alors ils sont tranquilles, oui, mais de l'autre côté, ils ont aussi des choses à faire. C'est-à-dire que ça continue, c'est vraiment une vie parallèle où ça continue. Ils ont eux-mêmes une sorte de travail aussi à faire. Ils ont à accompagner certains humains qui sont sur Terre. Ils travaillent avec aussi ce qu'on appelle des entités. Donc des entités, c'est pas forcément des défunts, des âmes défuntes. C'est des gens qui ont, c'est des âmes en fait qui n'ont pas été incarnées sur Terre. Et ces entités-là, ça peut être des guides, par exemple. Des guides qui, nous, on ne voit pas forcément, mais tout le monde a un guide. Tout le monde a un guide, tout le monde a quelqu'un qui l'accompagne sur son chemin de vie. Et il faut bien faire la différence entre un défunt et une entité. Et souvent, ils travaillent conjointement. Et puis même eux, de l'autre côté, ils continuent à progresser sur leur âme. Imaginons ta grand-mère, par exemple, maternelle. qui est par exemple décédé, elle va continuer son chemin de vie. De l'autre côté, elle va travailler sur son chemin de vie, sur sa vie, sur son parcours terrestre qu'elle a eu. Imaginons, c'est quelqu'un qui n'a jamais connu son père, c'est quelqu'un qui a eu une vie assez compliquée. De l'autre côté, on va lui faire prendre conscience de tout ça. On va la faire travailler sur cette épreuve-là. Et en fonction de comment elle l'a compris et de comment elle a assimilé la chose, ensuite, quelques années plus tard, elle va se réincarner dans une prochaine vie. Elle va revivre la même situation, similairement. Et on va voir si, en fonction de comment elle va réagir face à cette situation dans une prochaine vie, on va voir comment un petit peu en fait sa réaction et comme ça à chaque fois en fait une réincarnation.
1: Et quel est l'intérêt de se réincarner si on ne se souvient pas de notre vie antérieure par exemple?
0: Alors, l'intérêt de se réincarner, c'est que l'âme, en fait, c'est un peu comme un disque dur. C'est-à-dire qu'elle enregistre un maximum d'informations. Et à chaque réincarnation, on va un petit peu enregistrer des connaissances. Et plus on va enregistrer de connaissances, plus notre âme, elle va être pas performante, mais elle va avoir une notion de connaissances plus fortes, en fait, à chaque vie. Chaque vie nous permet d'avoir des connaissances plus fortes et d'évoluer en tant qu'âme après de l'autre côté aussi.
1: C'est-à-dire et on que... peut se réincarner en n'importe quoi ou être... enfin, aujourd'hui je suis une femme et demain être un homme et
0: Ça peut. Alors ce côté-là, oui, ça peut, mais ça va être vraiment que des hommes. On me demande souvent si on peut se réincarner en animaux. Non, c'est pas le même style d'âme, c'est pas la même énergie. C'est comme si je prends par exemple un crayon à papier et un stabilo. C'est deux crayons, mais ils ont pas la même énergie. Il y en a un qui marche avec du feutre et puis l'autre qui marche avec un crayon à papier. C'est pas la même chose. Mais oui, effectivement, on peut se réincarner en femme, en homme, voilà, ça c'est
1: Alors moi, je souhaite me réincarner en bombe atomique, ou en reine. Non, mais alors du coup, ma question est la suivante, si par exemple, demain, il n'y a plus d'êtres humains sur Terre, quid des âmes? Si extinction de la race humaine.
0: Alors, si extinction de la race humaine, il y aura toujours, pour moi, quelque chose qui est où notre âme, elle sera toujours à quelque part, puisqu'en fait, notre âme, elle est jamais vraiment, elle est immortelle pour moi. C'est-à-dire que c'est une énergie, mais elle peut se transformer aussi de l'autre côté. C'est-à-dire que, par exemple, imaginons, tu pars dans 10 ans.
1: Oh purée, ça y est, je le sais.
0: Non, mais imagine, tu pars dans 10 ans de l'autre côté, tu vas avoir de l'autre côté ton parcours, ton âme, en fait, elle va évoluer, elle va se transformer, c'est-à-dire qu'elle va aller sur un plan. Il y a plusieurs plans de l'autre côté, il n'y en a pas qu'un. Il y a plusieurs plans de conscience. On est et en fonction de sur quel plan de conscience tu vas aller, ton âme, elle va évoluer. C'est un peu comme quelque chose qui se transforme, et je prends souvent cet exemple. Par exemple, une fleur, un coquelicot, on va avoir la graine, ça va germer, la plante va pousser, ça va faire un bourgeon, une fleur, ça va faner, ça va refaire une graine dans la terre, ça va ressortir, ça va repousser. Et comme ça, c'est cyclique, en fait. Donc finalement, l'âme, elle ne meurt jamais. Donc même si tu te réincarnes pas forcément dans un corps humain, ton âme, elle se réincarne pas dans un corps humain, elle ira dans des plans de conscience.
1: Et est-ce qu'on est heureux quand on est dans cette sphère-là, ou parce que, en fait, moi, je pour être sincère avec toi, la mort me terrifie autant la mienne que celle des gens que j'aime. Mais je me dis, est-ce que c'est pire? En fait, c'est la matérialisation de la mort, le fait que le monde continue de tourner et que toi, tu sois dans le néant. Enfin, c'est-à-dire que tu n'es plus conscience de rien. C'est ça qui est terrifiant pour moi. Mais je me dis, est-ce que, parce que je suis plutôt athée et pas. Et sceptique quant à tout ça, mais est-ce que c'est pire d'imaginer qu'il n'y a plus rien, comme quand avant je n'existais pas, par exemple, ou est-ce que c'est pire d'imaginer que c'est pour l'éternité où on va errer quelque part? Je ne sais pas ce qui m'effraie le plus.
0: En vrai, c'est subjectif à chaque personne, mais c'est vrai que c'est quand même, je pense, plus rassurant de savoir aussi qu'il y a quelque chose de l'autre côté, que la vie ne s'arrête pas, et surtout qu'on va retrouver nos proches.
1: C'est ce que j'ai été demandé. Est-ce qu'on retrouve les gens qu'on a aimés?
0: Oui. À 99% de chance, on les retrouve. Il y a des fois où, peut-être pas tout de suite, ou à certaines périodes, au moment où on va partir, on va pas les retrouver tout de suite, mais quoi qu'il arrive, on les croisera et on les retrouvera, quoi qu'il arrive, oui.
1: Et alors, sujet un petit peu plus fun, parce que là, on est parti un petit peu dans quelque chose d'un peu triste. Est-ce que tu as des personnes qui viennent te consulter pour savoir si leur conjoint ou leur conjointe sont fidèles ou pas? J'imagine que ça doit être
0: oui, fréquent. Oui, énormément. C'est des choses qu'on voit beaucoup. Même des fois, sans forcément qu'on en parle, on le perçoit. Après, on tâte un petit peu le terrain pour en parler, voir si la personne est ouverte à en parler ou pas, parce que des fois, il y en a qui sont conscients de ça aussi, qui l'acceptent. D'autres qui le savent pas du tout, mais qui se doutent. D'autres qui ne se doutaient pas du tout. Et des fois, on peut avoir des choses assez, assez probantes. On peut voir des fois que c'est avec la collègue de travail, ou des fois, on peut voir que c'est avec quelqu'un auquel on s'attendait pas du tout. Ça peut être des membres de la famille aussi.
1: Maman !
0: J'ai vu des choses de cet ordre-là qui sont assez loufoques. Mais voilà, oui.
1: Ouais, c'est... Et alors, autre chose, et après, alors, ce qui est génial, c'est que Quentin est OK pour qu'on puisse faire des mises en situation en direct live. Mmh. Mais est-ce que toi, ça t'arrive d'aider, par exemple, je sais pas moi, la police ou des enquêteurs à résoudre des affaires ou des familles qui sont endeuillées ou qui ont des personnes disparues, à les aider?
0: Oui, j'ai déjà aidé des personnes, enfin des proches de personnes disparues. Ça m'est déjà arrivé. Alors, je ne contacte jamais les personnes par moi-même. J'attends vraiment qu'on me contacte en privé. Ou alors, si j'ai un contact avec une personne que j'arrive à avoir, allez, je vais peut-être envoyer un message pour dire, voilà, si vous voulez, je peux vous apporter de l'aide. Mais je ne suis pas dans le fait d'aller vers la personne. Voilà, faut vraiment que ça vienne de la personne, parce qu'on voit un petit peu de tout en ce moment sur les réseaux sociaux. Et voilà, je laisse vraiment la personne venir vers moi. Il m'est déjà arrivé, oui, effectivement, de retrouver dans des zones très précises le corps de quelqu'un qui était disparu et qui était malheureusement décédé. J'ai mis d'ailleurs les retours de la personne sur mes réseaux sociaux. Mais c'est des choses qui c'est vraiment si on vient à moi et qu'on me le demande et alors la police, non, j'ai jamais eu affaire à la police, hein, concrètement, mais par contre effectivement des proches de certaines personnes disparues, ouais, j'ai déjà eu des appels comme ça ou des personnes qui m'ont contacté pour ça, quoi.
1: Ah ouais, dingue, c'est génial. Bon, en tout cas, Quentin, j'ai été vraiment ravie d'enregistrer ce podcast avec toi. Même c'est aussi hyper intéressant, qu'on soit sceptique ou non, parce que je ne te cache pas que moi, de base, je le suis. Où est-ce qu'on peut te retrouver si on veut faire appel à toi?
0: Alors, je suis sur les réseaux sociaux. J'ai TikTok, donc Antoine Ange Medium. Antoine Ange, tout court. Alors, attention, parce qu'il y a pas mal de faux comptes. Hein. C'était à moi, mon compte, il a 24 000, quelque chose comme ça, abonnés. Instagram, Antoine-Ange-Medium. Facebook, Antoine Ange Medium Guérisseur. Et voilà, et on peut m'écrire directement là-dessus en privé, ou alors on peut prendre rendez-vous aussi via mon lien Calendly qui se trouve dans ma biographie Instagram.
1: Bon, bah génial. Et puis de toute façon, moi je ne manquerai pas de le mettre aussi dans la barre d'infos, que ce soit sur nos réseaux, etc. Bah, à bientôt.
0: Merci beaucoup.

0: Il est 10h. 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
1: C'est Maurice Meulier dans l'émission Mêliez-vous de ce qui vous regarde, mais surtout écoutez-moi. Chers amis, bonjour. En ce jour mémorable, qui ne veut absolument rien dire, parce que tous les jours sont mémorables. Ah non, sont mémoraux, pardon. Et même oraux, oui, c'est-à-dire oral. Oh, arrête, Meulier, arrête tes jeux de mots à la con. Allez, commence plutôt à lire de la bonne poésie. Alors, j'ai dans les mains ce qu'on appellerait le livre d'or des poètes. Alors bon, c'est le troisième tome, paraît-il, et ce fut édité en 1973, voilà. Donc c'est pas d'aujourd'hui, hein, mais bon, c'est pas d'hier non plus, et c'est pas de l'avenir. Alors, il y a plein de poètes, bon, automatiquement, hein, bon. Et alors figurez-vous qu'il y a quand même Victor Hugo dedans. Eh oui, bon, ça me paraît presque normal, hein. Et alors je vais vous lire, alors je sais pas si je dois vous lire ou la chanter, parce que ça s'appelle la chanson de Gavroche. Bon, mais comme je suis pas très bon en chant, hein, j'en ai fait du chant, j'ai travaillé dans la... c'était pour le plaisir. L'ensemble vocal de Périgueux, tenu par Geneviève Brun, ouais. Et naturellement, il y avait Georges Brun dans les ténors. Et moi, j'étais dans les basses, le très grave, ouais. On était comme des tam-tams. Bon, allez, la preuve, c'est que ma voix, vous voyez, vous qui m'écoutez à l'antenne, c'est pas une voix de ténor, c'est pas une voix non plus de soprane, hein. C'est une voix de grave, ouais. On pourrait dire presque une voix d'alto féminine, hein. On dit alto ou alti? Ou on dit alt, tout simplement. Ouais. Allez, chanson de Gavroche. Bon. Et figurez-vous que c'est très beau. Regardez, écoutez bien. Il y en a peut-être qui vont peut-être s'identifier, mais tant pis pour eux. La bourgeoisie est un veau qui s'enrhume du cerveau. Au moindre vent frais qui souffle, le bourgeois, c'est la pantoufle qu'un roi met sous ses talons pour marcher à reculons. Je fais la chansonnette faite du rigodon. Ramponnette. Le bourgeois est un grimaud qui prend sa pendule au mot. Chaque fois qu'elle retarde, il contresigne en bâtarde. Coup d'État, décret, traité et toutes les lâchetés. Je fais la chantonnette. Elle enseigne à ses marmots comment on rit de nos mots. Pour lui, le peuple et la France, la liberté, l'espérance, l'homme et Dieu sont au-dessous d'une pièce de 100 sous. Vous savez, il y avait déjà des pièces de 100 sous à l'époque, hein. Ouais. C'est pour ça qu'on dit 100 sousnette. Chansonnette, voilà. Et j'en fais la chansonnette, bien sûr. Le bourgeois a des regrets, il pleure sur le progrès, sur ses loyers qu'on effleure, sur les rois fiacres à l'heure, sur la caisse et sur la fin du monde où l'on avait faim. Je fais la chansonnette, voilà. Hein? C'est beau, hein. On devrait lire ça dans toutes les écoles, je trouve. Hein? Ça serait quand même pas mal, hein. Oh ouais. Et alors, vous avez encore un titre qui s'appelle « La chanson du petit hypertrophique ». Mais là, c'est de Jules Laforge. Ah, c'est complètement différent. Hein. C'est la maladie de cœur. Que mort, m'a dit le docteur. Tire-l'en l'air, ma pauvre mère, et que j'irai là-bas faire dodo avec elle. J'entends mon cœur qui bat. 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De mes mains, de mes mines incongrues. Là et tout, l'enfant saoul. 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C'est maman qui m'appelle. Non, tout le monde est méchant. Or, le cœur des couchants tire en l'air. Et ma mère. Et je vais aller là-bas. Faire dodo avec elle. Mon cœur bat, bat, bat. Dis, maman, tu m'appelles ? Voilà. Hein, c'est beau, ça. Et alors, lui, il signe le sanglot de la terre, mais bon, le titre, c'est la chanson du petit hypertrophique. Hein, bon. Alors, là-dessus, on va s'arrêter pour le livre d'or. Le livre d'or. Alors, bon, vous savez, bon, alors, je reviens avec Alain Bernard, parce qu'il mérite qu'on s'intéresse à lui, parce que il nous a laissé un sacré patrimoine hein, de textes, et puis de costumes. Hein. C'était certainement le personnage le plus déguisé de... On pourrait dire de la Dordogne, ouais. Bon, après, je sais pas, hein, il y a peut-être d'autres départements où il y avait des clowns comme lui, hein, bon. Parce qu'il le reconnaissait lui-même, d'ailleurs, il s'habillait souvent en clown, ouais. Il aimait ça. Et alors, il a fait des textes, bon, naturellement, hein, c'était normal, c'était un journaliste. Je vois pas ce qu'il aurait pu faire d'autre. Et alors, il a fait un texte qui a été traduit, parce que c'était illisible, hein, et il me l'a transmis. Et je vais vous le dire. Alors, ça a été écrit le 30 novembre 2018, vous voyez. Donc, il est encore jeune et beau, hein. Bon, enfin, presque. Enfin, oui, on va dire. Hein. Et disons qu'il était encore en pleine forme. Hein. C'était pas une nuit obscure. Les sangliers osaient à peine montrer leur hure. J'étais en panne avec ma bagnole rouge, prêt à tirer dans les bois sur tout ce qui bouge. La route avait été grise. Des fientes de pigeons jonchaient mon pare-brise. Je dis à ma compagne d'ouvrir son culbuteur pour que j'actionne mon gros gicleur. La nuit glissa comme une fleur. Le matin, je cuisis un œuf sur le radiateur et je me dis in petto que l'automobile est tout sauf une force tranquille. Vous savez, la force tranquille, c'était le slogan de Mitterrand en 81. Hein, bon. Alors, est-ce qu'il aurait dit quelques petits reliquats de ça, lui ? Peut-être, hein, pas tout. Il était adulte hein, en 81. Hein. Et alors, je continue. Alors, moi, une force tranquille, je décidais d'acquérir une planche de voile panhard pour aller voir malade mon ami Allard. Alors, Allard, Jean-Claude Allard, hein, aussi un copain. Et d'ailleurs, qui fait partie des hydropathes, ouais. Il est déjà venu ici à l'antenne. Je l'ai déjà invité à mon émission. Mêliez-vous de ce qui ne vous regarde pas, hein. Oui. Alors, plutôt que de livrer en taxi son bol quotidien de Synovie, ce skate bordel, je l'achetais dans un bouge. Un gros clown au pif rouge qui se versait des lampées de blanc, allongé sur un moelleux divan. J'ai alors compris que la locomotion est une démission du croupion et qu'il vaut mieux aller à pied qu'être bien mal voituré. Voilà. Wow. Il était bon, hein. Alors, il n'écrivait pas comme ça quand il écrivait un article sur Guéna ou sur Moirand ou sur des gens connus, mais connus et reconnus. Hein. Non, il n'écrivait pas. Par contre, quand il écrivait sur moi, oui, il déconnait comme ça. Hein. Combien de fois il a déconné sur moi. Mais c'était marrant, donc j'aimais bien, moi. C'était chouette. Hein. Et oui, voilà. Bon, pour lui, alors... Dans le coup, je vais prendre la fameuse revue de Bergerac, la Vie Multiple, et c'est le numéro du d'avril 2024, où j'ai un poème qui passe. Normalement, dans chaque numéro, il y a un poème à moi, voilà. On se passe, je passe des poèmes dans ma revue des hydropathes, des gens de Bergerac, donc c'est réciproque, hein. Celui-ci a été écrit en 2018, le 12 mai, à 4h16, naturellement, le matin. Enfin, la nuit. Dans la nuit, c'est pas encore le matin. Hein. Il ne fallait pas l'écrire. Quand je vois ce dieu mis dans un calice d'argent comptant, bien sûr, puis dans un placard qu'ils appellent tabernacle, je me dis que cette religion est atroce de traiter son dieu de cette façon. Et le dimanche, comme par miracle, on le sort de sa boîte, après une semaine de cachot pour le faire voir aux autres et les infidèles. Le curé planté debout derrière la table à prière pour faire voir cette petite rondelle en je ne sais quoi prétendu être Jésus ressuscité et qui crie à force d'être manipulé tous les dimanches. Et soudain, Voilà que le curé le mord à pleines dents et lui arrache le haut du dos. Et la foule se signe devant cette mutilation en faisant le signe de croire. L'inévitable arriva quand le petit curé monstrueux fit croire à la foule qu'il allait se faire une transfusion sanguine avec le sang de ce monsieur si généreux. En fait, il offre chaque dimanche sa dose de sang à ce vieux curé anémié. Il reste encore des vampires dans les églises. Mais que fait donc la police? En plus, pour corser cette croyance, le curé parle aux enfants, poussés de venir à la messe par les parents qui iront au paradis et qui pourront cultiver un carré de jardin. Que nenni! Il n'y a pas un gramme de terre, encore moins de vers de terre. Et ne parlons pas des bonbons, car le distributeur est sur terre et il porte un canotier pour se faire reconnaître par les infidèles et par les autres croyants. Bon, là, vous avez compris que c'était la suite dans un bernard, hein? Bah oui, il portait un canotier, il distribuait des bonbons. Bah oui, il faisait ça à force de bras, lui. Hein? Bah oui, il ne pouvait pas le faire avec ses pieds, hein? Naturellement. Bon. Alors voilà, vous voyez, Alain Bernard revient souvent. Oh, je ne vous dis pas qu'il va encore revenir deux ou trois fois pendant l'émission, là. Non, mais il revient souvent, quand même, je trouve. Hein? Ouais. Allez, tiens, on va changer un petit peu. Au lieu de faire du Alain Bernard, on va faire du Jacques Prévert. Alors, lui aussi, c'est un bon. Hein? Ouais, j'adore. Et alors, il a un poème qui est triste, mais qui est triste. Oh. Vous allez voir, je sens que je vais pleurer quand je vais vous le lire. Ça s'appelle « Le désespoir est assis sur un banc ». Quand un soir, sur un banc, il y a un homme qui vous appelle quand on passe. Il a des binocles, un vieux costume gris. Il fume un petit ninas. Vous savez ce que c'est un petit ninas? C'est un petit cigare compressé, pas plus grand qu'une cigarette. J'en fumais, moi, quand j'étais jeune, c'était vachement bon. Hein. Et alors, il y avait les ninas et les ninas compressés. Et les ninas compressés étaient meilleurs, parce que le tabac était vachement plus serré. Ouais. Donc, ça veut dire que la nicotine est encore plus... rentre encore plus facilement dans les poumons. Entre parenthèses. Bon, allez. Il fumait un petit ninas, il est assis, et il vous appelle quand on passe. Ou simplement, il vous fait un signe. Il ne faut pas le regarder, il ne faut pas l'écouter, il faut passer. Faire comme si on ne le voyait pas, comme si on ne l'entendait pas. Il faut passer, presser le pas. Si vous le regardez, si vous l'écoutez, si vous faites signe, et rien, personne ne peut vous empêcher d'aller vous asseoir près de lui. Alors, il vous regarde et sourit, et vous souffrez atrocement, et l'homme continue de sourire, et vous souriez le même sourire exactement. Plus vous souriez, plus vous souffrez, atrocement même. Plus vous souffrez, plus vous souriez. Irrémédiablement, et vous restez là, assis, figé, souriant sur un banc. Des enfants jouent tout près de vous. Des passants passent, tranquillement. Des oiseaux s'envolent, quittant un arbre pour un autre. Et vous restez là, sur le banc. Et vous savez, que jamais plus vous ne jouerez comme des enfants. Vous savez que plus jamais vous ne passerez tranquillement comme ces passants, que jamais plus vous ne vous envolerez quittant un arbre pour un autre comme ces oiseaux. Voilà. Et ben dis donc, vous n'avez pas intérêt à vous asseoir sur un banc, surtout à côté d'un vieux. Hein. Bon, si on passait un petit peu de musique. Alors, pour la première fois depuis ma 550e émission, je laisse la main à mon technicien. C'est lui qui va décider, parce que figurez-vous, j'ai oublié ma clé USB avec toutes les musiques que j'avais choisies. Ah, j'avais plusieurs clés accrochées à mon lecteur où je mets mes clés, et je me suis trompé de clé. Ce qui fait que quand je rentrais chez moi, eh ben la clé où il y avait de la musique sera restée dans mon ordinateur. Allons-y.

Oui, voilà. Bon, alors notre technicien ne nous a pas donné le nom, le titre, mais bon, eh ben, c'est pas grave, ça sera à vous d'imaginer, hein. Bon, mais ça sera exceptionnel, hein, je vous promets que la prochaine fois, je n'oublierai pas ma clé USB. Ouais, pourtant j'avais mis dans ma poche, mais j'ai pas mis la bonne. Figurez-vous. Parce que j'en ai plein qui sont branchés, moi, vous savez, je suis très, très informatique. Ouais, j'ai trois ordinateurs, je sais pas combien de disques durs. Ouais, alors les clés USB, j'en ai au moins 50. Alors j'essaie de noter ce que c'est, là, mais là, j'ai pas fait gaffe. Bon, c'est pas grave. Alors là, j'ai une revue dans les mains, enfin, c'est pas une revue, c'est un petit fascicule, qui est de 1954, figurez-vous. Et c'est deux poètes, mais alors, quand on lit les poèmes, ils disent pas lequel qui a écrit, mais bon, peut-être écrit à quatre mains, enfin à deux mains, on va dire. Hein. Enfin, pas demain, aujourd'hui. Hein. Louis Rocher et Jacques Charpentreau. Et ça s'appelle « Poèmes pour les ouvriers et pour les autres ». Ouais. Voilà. Alors, les éditions ouvrières, bien sûr, comme c'est des poèmes pour les ouvriers, ça paraît logique. Hein. On va pas mettre les éditions capitalistes, quand même. Hein. Encore que, bon, on sait jamais, hein. Alors, ça s'appelle « Poème à plusieurs voix ». Deux hommes, qui ont encore sommeil, Jean offre une cigarette, André tend son briquet. Première cigarette de la journée, place d'Italie, premier métro, 5h40, première cargaison, voyage obligatoire. Dormir, il fait chaud. Faisait bon, sacré bruit. Du sommeil au travail, rien qu'un petit moment, et les machines vont faire encore plus de bruit. Faisait bon dormir, hein. Plus de bruit que les roues du wagon, plus vite aussi, déjà la chaîne recommence. Un tour de roue, une pièce à faire, un tour de roue. Le sommeil est resté sur le quai, le monde tourne avec les roues, le sommeil se perd dans un bruit. Quelle figure prend le monde? Que dit le journal aujourd'hui? Lille est battue par Dynamo, copie vainqueur en Italie. On meurt toujours en Algérie. Et qu'est-ce que nous annonce la météo? Subvention pour la betterave. Les écoles sont surpeuplées. Une mère noie son enfant. Et le monde. A-t-il enfin changé? La vie grimace entre les lignes. Lundi, la carte de métro est neuve. Lundi, on traîne sa vie. Il y en a encore dans une semaine. Et puis après, c'est pas fini. Je suis de repos samedi. Sa vie. Toute sa vie, on la traîne. Bon, ils n'ont pas tort, hein, puisqu'ils l'ont écrit à deux mains. Hein. C'était ça, hein, moi j'étais ouvrier, mais j'étais un ouvrier, ce qu'on appelait un ouvrier noble, parce que j'étais imprimeur. Les imprimeurs, ils se prenaient pour les meilleurs ouvriers du monde, figurez-vous, ouais. Parce que ils fabriquaient pas des pièces, ils imprimaient les journaux, des livres, alors ça rendait noble. Il y en a qui ne savaient même pas lire, et ils savaient imprimer. Ça, c'est bizarre, quand même, hein. Ben oui, parce que, bon, en général, bon, il y a les typographes, les linotypistes, ceux qui tapent les lignes, tout ça. Après, il y a le metteur en page, alors il met les lignes de plomb, il fait une épreuve, il la donne à relire à des relecteurs, à des ce qu'on appellerait quoi, des... Oui, c'est des... Ils avaient un drôle de nom, bon. Et eux, ils regardaient s'il y avait des fautes, hein, avant d'imprimer. Et alors, ils corrigeaient. Le typographe venait, il changeait les lignes. Et hop, c'est bon, c'est un bon à tirer. Hein. Donc on avait le droit d'imprimer une fois que le bon à tirer était signé par le chef d'équipe. Hein. Et hop, et le mec ne savait toujours pas lire. Et pourtant, il travaillait pour des lecteurs, quelque part. Bon, voilà, bon, c'est un peu ça. Alors ça, c'était ma vie d'imprimeur. Hein. Mais moi, je savais lire, hein. J'avais mon certificat d'études primaires avant de rentrer comme apprenti à l'imprimerie. Hein. Ouais. Et avec mention bien, en plus, ou bien, je sais plus, excellence, ou un truc comme ça. J'avais même eu le droit à monter à la Tour Eiffel, c'était la récompense pour ceux qui avaient leur certificat d'études primaires. Et on avait un espèce de gros bouquin, c'était pas vraiment un Larousse, mais c'était presque comme un Larousse, mais il y avait aussi des... explications de définition, des pièces de machine, des voitures, on avait les voitures en coupe, où était le moteur, le frein et tout ça. C'était, alors je l'ai encore, ça s'appelait tout en un, voilà, exactement. Et je l'ai toujours, hein, vous voyez, hein, depuis l'âge de 14 ans. Hein, et ben bon, c'est bien d'ailleurs, parce qu'on garde les bouquins, surtout que je savais lire à l'époque. Hein, bon. Allez, j'arrête. Donc, tiens. Je ne sais plus si c'est la semaine dernière ou il y a 15 jours, je vous ai lu
un poème de Boris Pasternak. Eh bien là, je vais vous en lire encore. Alors lui aussi, hein, c'est un mec, on va dire un ouvrier, parce qu'il a écrit un poème qui s'appelle « Ouvrier et paysan ». Jusqu'en mars, l'ouragan tient englouti les couleurs de la carte. Tapis sur son sac à puce, tout le pays sommeille comme un loir. Partout la neige, aux branches, aux fils sans nombre, dans des rameaux, des parties, aux cocardes de dragons, et sur les rails et sur les traverses. Triste étendue pourtant, même en aimant

soulève-toi, peuple de labeur. Voilà, c'est fameux comme déjà, hein. Bon. Et tous courent, mais courent en traîneau, dans l'épaisseur des futaies. Tels ils dormaient, tels de leur chambre, à toutes jambes ils fuient de cendres. Et la route, dans les pins, la lune transie, la dévoile toute, et de se rengorger et de s'incliner le coq rouge, penché sur les traîneaux. Les sapins soufflent, vaporeux, soufflent, pas soufflent, vaporeux et soupirent. Tiens, des feux, le district, l'amical abri de l'Imparade, alors, l'Ispravinch, bon, on est certainement parmi les Cosaques. Il roule encore les trains, tous parlent de la générale, elle marche et gronde la grève sur le pavé des villes, voilà. Alors ça devait être une sacrée grève, hein. Alors, est-ce que c'est la grève au bord de la mer, ou est-ce que c'est une grève, c'est-à-dire un mouvement ouvrier? Certainement. Hein. Bon. C'est ça, c'est que les poèmes, vous voyez, il faut des fois les expliquer, mais quand on ne sait pas les expliquer, il faut les supposer. Voilà. Donc moi, en le lisant, je me dis, il faut peut-être que je donne un peu plus d'explications à mes auditrices et mes auditeurs, quand même, hein, parce que... le lire et l'écouter, c'est complètement différent, vous voyez, hein. Ben, on ne va pas vous filer un bouquin à chaque fois, puis écouter mon émission en même temps et lire à la même page. C'est pas possible, ça n'existe pas. Hein. Bon. Allez, tiens, on va repasser un morceau de musique. Mais alors, je ne sais toujours pas ce que l'on va écouter. Hein. Mais tant pis, c'est la surprise à chaque fois.

Alors voilà, en plus je crois que c'était Didier Berguin. Donc un petit, enfin c'est pas un petit nouveau, mais j'ai vu son CD la semaine dernière, je vous l'avais passé d'ailleurs, une de ses chansons la semaine dernière. Et alors, je vais vous dire au revoir, tout simplement, parce que, eh bien oui, l'émission se termine, vous savez, on me file une demi-heure, hein. Alors qu'il y en a qui ont 25 heures, 24 heures, et moi on me file d'une demi-heure, hein. C'est quand même pas beaucoup, 30 minutes, hein. Vous vous rendez compte? Ils vont finir par me filer que 30 secondes si ça continue, vous voyez, hein. Vous vous rendez compte? Alors que moi je suis un bénévole. Je ne suis pas payé, moi, pour faire tout ça. Je fais avec mon bon cœur, parce que je vous aime. Hein, je vous aime, donc j'ai envie de rester avec vous. Hein, voilà. Allez, à bientôt.

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5: Bonjour et bienvenue dans l'émission Local Actu sur Radio Libre en Périgord. Une émission avec des interviews réalisées en studio par l'équipe de RLP et puis entrecoupées de musique de notre programmateur musical Renaud Fournier qu'on remercie. Le premier enregistrement aujourd'hui, c'est la loi d'urgence agricole. On a eu la réaction d'Agrobio Périgord et Nathalie Verdier qui nous parlait aussi de certains privilégiés qui peuvent se permettre de construire des installations qui ne sont pas au bénéfice de l'environnement.
6: Il y avait un très très gros enjeu sur cette loi, c'est l'eau, la gestion de l'eau, et complètement d'actualité en plus, et les pesticides. Donc sur l'eau, il y a c'est en mi-teinte, c'est vrai qu'il y a des gros reculs, mais notamment cette espèce d'objectif de doubler le stockage d'eau d'ici 2035, enfin qui est en plus très très flou parce que de quelle eau on parle. Mais en tout cas, ça envoie un message qui dit allez-y, stockez. Or, on connaît toutes les limites de ce système, c'est-à-dire que si c'est pour prendre des eaux de sous-sol et les mettre en surface, pour les garder sous le coude, c'est complètement aberrant.
5: On commencera donc avec le sujet de l'eau dans ce local actu. Et je rappelle qu'il y a les élections sénatoriales en septembre. Donc dans un mois, les conseillers municipaux et maires pourront voter pour des sénateurs. Et parmi les sénateurs, on en a un qui est numéro 3 dans la loi Duplomb, par exemple. Donc le milieu agricole et législatif agricole est bien concerné par la Dordogne. On passera ensuite à un enregistrement qui n'a aucun rapport. Le Festival International de Journalisme 2026, une rediffusion d'un enregistrement réalisé par Aïda qui a participé à ce festival et qui a rencontré Sophie Lemaître, chercheuse et docteur en droit qui travaille sur le sujet de la corruption.
7: Comment le droit peut être un outil de répression, et donc que ce soit des journalistes, d'autres chercheurs ou des membres d'associations qui vont être ciblés parce qu'ils nous informent sur des sujets d'intérêt public.
5: Et pour la fin de ce local actu, nous vous proposons une rediffusion de l'enregistrement du mouvement du 10 septembre. Ce mouvement avait émergé suite aux discussions sur le budget de l'année dernière. Il y a eu plusieurs 49.3 qui ont été mis en place après, donc prévisions finalement qui se sont avérées justes, et puis cette année, il semblerait que les débats et discussions pour le budget 2027 créent des remous aussi, et créent potentiellement des 49.3. Donc nous rediffuserons cet enregistrement, et puis nous vous informons sur plusieurs projets de loi qui sont en cours aussi en ce moment. Sur Radio Libre en Périgord, nous vous avons parlé de l'interdiction des réseaux sociaux pour les moins de 15 ans, qui nécessite de s'authentifier pour tous les utilisateurs de tout âge utilisant ces réseaux sociaux pour s'informer, donc pas que les moins de 15 ans. Il y aura la loi Chat Control 2.0, dispositif européen qui sera peut-être mis en place à la rentrée. La loi séparatisme de Bruno Retailleau, donc loi qui permet de geler les fonds de toute personne loi entrisme aussi de Laurent Nunez qui pourrait jusqu'à interdire des livres dans un délai express. Il y a aussi une loi contre les ingérences intérieures avec les présidentielles qui avancent et donc qui sera mise en place avant les présidentielles et qui créerait un observatoire de l'information pour contrôler les médias associatifs ou citoyens allant jusqu'à leur déréférencement. Et puis il y a aussi au 1er septembre, il y avait un blocage des prix du pétrole à 2 euros qui était fini. Ce blocage a été reporté d'un an finalement pour cause d'élections présidentielles et peut-être de tout cet arsenal législatif mis en place pour nous protéger. Et il y a donc ce blocage des prix qui est reporté, mais il y a des menaces qui pèsent sur le détroit au large du Yémen, en amont du canal de Suez, et il y a bien sûr les législatives israéliennes et les midterms états-uniens qui sont planifiés fin octobre et début novembre. Donc une rentrée qui s'annonce assez riche en informations géopolitiques.
0: On a été appelé, on dit regarde ce groupe, c'est qui va. Donc on a suivi ce groupe, et en fin de compte, ils avaient le brassard police, ils sont rentrés dans une rue, ils se sont changés derrière une poubelle, et en ressortant, ils avaient les marteaux en main et ils ont cassé les banques.
5: Voilà le témoignage de cet ancien gilet jaune qui présentait le mouvement du 10 septembre sur cette antenne et qui parlait de témoignages de forces de police qui créaient plus de désordre que d'ordre. Voilà pour l'actualité locale ce midi sur Radio Libre en Périgord. On commence avec la réaction d'Agrobio Périgord.
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7: Bonjour, Sophie Lemaitre, docteur en droit, chercheur sur les questions de corruption et d'environnement et aussi sur la manière dont le droit peut être utilisé pour réprimer la société civile.
9: Vous faites partie aussi d'un observatoire.
7: Alors, je suis membre du conseil d'administration de l'OFALP, l'Observatoire français des atteintes à la liberté de la presse, et je suis aussi membre du conseil d'administration de l'Observatoire des multinationales. Donc j'ai à cœur de défendre la liberté de la presse.
9: Vous-même, vous menez les enquêtes d'investigation, donc c'est votre métier, mais en même temps, vous défendez les libertés de presse concernant vos collègues.
7: Alors, moi, je ne suis pas journaliste, donc en tant que chercheur, je ne mène pas, surtout chercheur en droit, moi, je ne mène pas de l'enquête au sens propre du terme, mais je vais analyser en fait les différentes tendances, comment les pratiques évoluent, comment le droit va répondre à une question, etc. Et comme ça fait 15 ans que je travaille sur les questions de corruption, je me suis rendu compte que en fait, quand on travaille sur un sujet aussi sensible, on fait l'objet de menaces, et c'est pour ça après que j'ai pris cet angle, comment le droit peut être un outil de répression, et donc que ce soit des journalistes, d'autres chercheurs ou des membres d'associations qui vont être ciblés parce qu'ils nous informent sur des sujets d'intérêt public.
9: La corruption et la France, pour moi ça paraît étonnant, ça n'existe pas.
7: Il n'y a pas un pays au monde où il n'y a pas de corruption, et malheureusement en France il y a de la corruption. On a ces derniers temps, on a eu quand même beaucoup de procès, que ce soit en lien avec Marine Le Pen et les assistants du FN au Parlement européen, la campagne présidentielle de Nicolas Sarkozy, etc. Donc oui, la corruption, il y a ce qu'on appelle de la grande corruption, donc au niveau des personnalités politiques, de l'État, et puis aussi il y a un peu la corruption du quotidien, parce que les citoyens ne se rendent pas compte. C'est sûr que dans notre vie, on n'a pas à payer un pot de vin pour avoir accès à l'école, pour pouvoir... Voilà, si on y a un contrôle par la police, on verse pas de pot de vin. Mais en fait, la corruption, elle existe. Ça peut être simplement, voilà, vous cherchez une place en crèche, il n'y a pas de place, et vous allez offrir des fleurs. Ben, ça, c'est une forme de corruption. On a souvent dans l'idée que c'est de l'argent, mais c'est pas que ça, la corruption. Et bien évidemment, il y en a partout, et la France n'est pas épargnée.
9: Et j'ai écouté votre conférence, votre débat, et j'ai appris que ça augmente, ces faits de corruption, même en France.
7: Oui, malheureusement, l'indice de perception de Transparency International France, qui est une ONG, nous montre cette année encore, puisque l'année dernière c'était la même chose, que la France dégringole au classement de cet indice de perception qui est mondial. On évalue, Transparency International évalue la corruption, la perception de la corruption dans chacun des pays. Il y a à peu près 180 pays qui sont évalués. Et nous, on a encore dégringolé. Ça s'explique par différents facteurs. D'abord, on a un nombre incroyable de ministres ou de proches du président de la République qui ont pu être accusés ou mis en examen pour des faits d'atteinte à la probité. Et dans le même temps, on ne donne pas les moyens nécessaires à la justice, mais aussi aux forces de l'ordre, de pouvoir enquêter en fait sur la corruption. Il n'y a pas une volonté politique réelle de lutter malheureusement en France contre la corruption. Donc ça explique aussi cette dégringolade.
9: Mais que la justice agisse, il faut que quelqu'un porte la plainte.
7: Oui, il faut pouvoir avoir l'information, donc les médias comme Mediapart et d'autres, Le Monde, etc., et eux, ils vont mener l'enquête, ils vont nous révéler, c'est grâce aux médias, aux journalistes qu'on va avoir conscience, connaissance de la corruption, parce que qui peut savoir qu'il y a eu corruption, c'est le corrupteur et le corrompu, hein. Il faut être là au moment où ça se produit. Ça va être aussi le lanceur d'alerte qui va peut-être se rendre compte que son entreprise a versé un pot de vin ou que l'élu pour lequel il travaille, il y a des pratiques de corruption. Et puis après, on va avoir des associations comme Transparency International France, Sherpa, Anticor qui vont se mobiliser en déposant plainte. Et parfois, ça va être le procureur qui va se saisir, notamment le parquet national financier. Mais c'est vrai que la clé, c'est d'avoir l'information. Et comme la corruption est par nature clandestine, on a vraiment on connaît que la partie émergée de l'iceberg. Il y a plein d'affaires dont on n'a pas connaissance.
9: Oui, mais il y a aussi ceux qui sont visés. Parfois, ils utilisent moyens de justice aussi pour traîner, pour avoir plusieurs procès, pour que ça dure trop longtemps et que ça décrédibilise ceux qui ont révélé les faits.
7: Vous voulez dire dans le sens de poursuite en justice, oui. Poursuivre en justice le média? Oui. Oui, ça c'est un phénomène qu'on voit, qui est dénommé sous le terme de procédure bâillon. Ce sont des procédures en justice dites abusives. En fait, elles prennent l'apparence d'une procédure classique, hein, mais sauf que leur objectif, ce n'est pas d'obtenir réparation, ce n'est pas d'obtenir gain de cause, mais en fait, c'est d'intimider le journaliste ou le média qui est poursuivi et de le dissuader de continuer à enquêter. Ces procédures, elles sont lancées par des milliards d'air, par des élus, par des entreprises. Ça peut aussi être par des particuliers à la suite d'un article. Et on les reconnaît parce que, par exemple, des dommages à intérêts élevés vont être demandés. À titre d'exemple, la lettre est poursuivie par la Monnaie de Paris en diffamation et pour violation du secret des affaires. Et la Monnaie de Paris demande 100 000 euros de dommages à intérêts aux médias la lettre. Mais moi, je pense à Mediacité qui a été poursuivie 22 fois, ce qui est énorme. On a Street Press qui est poursuivi par une quinzaine de personnes, donc c'est vraiment extrêmement lourd. Dans ces procédures, on les reconnaît aussi parce que le plaignant, il va essayer de faire durer la procédure le plus longtemps pour que ça engendre encore plus de coûts pour le journaliste. Ils vont essayer de demander des reports ou voire même ils vont se désister la veille du procès. Ils vont multiplier les procédures. Vous êtes poursuivi en diffamation, vous êtes poursuivi pour violation du secret des affaires, en dénigrement, etc. Donc tout ça, ça a un coût et vraiment l'objectif de ces procédures, c'est de vous épuiser moralement, financièrement et de faire en sorte que vous n'enquêtiez plus, quoi. Donc c'est un fléau important.
9: Et ces procès se multiplient aussi.
7: Oui, alors c'est difficile de les quantifier parce que pour l'instant, on n'a pas, même si l'OFALP, l'Observatoire français des atteintes à la liberté de la presse, recense ces pressions judiciaires, malheureusement, on n'a pas encore une vision exhaustive de l'ensemble des procédures. Mais ce qu'on voit, c'est que oui, régulièrement, les médias sont poursuivis, mais pas que. Les associations peuvent être poursuivies. Les citoyens, quand le citoyen, vous qui nous écoutez, là, si vous avez une pancarte en manifestation, si vous, sur les réseaux sociaux, par exemple, au moment de la loi Duplomb, il y a des citoyens qui ont manifesté leur mécontentement, et bien par la suite, ils ont été poursuivis en justice par l'élu, le sénateur ou le député qu'ils avaient interpellé sur les réseaux sociaux. Donc voilà, ces procédures, elles se multiplient. Après, donner un chiffre, c'est difficile, mais on voit qu'au niveau européen, ces 4 dernières années, à travers l'Europe, les procédures ne font qu'augmenter. Parce que ça ne coûte pas cher pour la personne qui poursuit. Hein. En général, ce sont des gens qui ont beaucoup d'argent, alors que pour un média ou quelqu'un qui travaille pour une association, un chercheur, c'est un coût énorme et c'est un stress aussi énorme. Pendant ce temps-là, vous ne travaillez pas, vous n'enquêtez pas, vous êtes là à devoir vous défendre.
9: Vous avez parlé aussi de ces attaques qui existent sur les réseaux sociaux. Est-ce qu'il y a les moyens de punir ceux qui déversent leur haine et leur injure dans ce lieu-là?
7: Oui, bien sûr, il y a des lois. Après, le problème sur les réseaux sociaux, c'est qu'on n'a pas forcément l'identité de la personne qui nous a insultés ou cyberharcelés. Donc c'est très important de documenter, faire des captures d'écran quand vous êtes ciblé par ce cyberharcèlement et surtout de déposer plainte. La difficulté, c'est que la plainte va prendre du temps. Il faut enquêter, il faut pouvoir aller déterminer qui était derrière l'écran. Mais il y a eu des cas où la personne, en fait, on a retrouvé qui c'était, la personne a été condamnée. Simplement, on est sur un temps long et malheureusement, sur les réseaux sociaux, on est sur de l'immédiat et du court terme, quoi. Donc, moi, j'encourage, en tout cas, à déposer plainte, à pas lâcher prise et surtout, si vous êtes ciblé, de vous entourer d'associations, de collectifs pour ne pas être seul face au cyberharcèlement.
9: Là, on va rentrer dans la période des élections présidentielles. Est-ce que votre observatoire va faire les observations, les recherches sur cette période-là?
7: L'Observatoire français des atteintes à la liberté de la presse, il publie chaque année un rapport sur les atteintes de l'année en question. Donc là, le premier rapport est sorti en janvier 2026, c'est sur les atteintes en 2024. Donc ce qu'il révèle, c'est qu'il y a 91 cas d'atteintes à la liberté de la presse qui ont été recensés pour l'année 2024. C'était surtout des atteintes à l'intégrité physique et morale, donc des menaces, du cyberharcèlement, mais on retrouve aussi des pressions judiciaires. Et puis ce qui était étonnant dans ce rapport, c'était de voir que les auteurs, c'était surtout l'État, par exemple les forces de l'ordre, ou bien un de ses représentants comme des élus, et aussi des groupes d'individus ou des citoyens isolés. L'impact est important, il documente le fait que dans 60% des cas, ces atteintes-là ont eu un impact sur l'information qui a été publiée par la suite. Soit l'information a été modifiée, soit elle a été tronquée, soit elle n'a même pas paru. Donc on voit les conséquences, parce que ça veut dire que nous, citoyens, on n'a pas l'information. Et donc ça, l'OFAL fait ce travail-là en ce moment pour l'année 2025, et donc on imagine que en fin 2027, il y aura le rapport pour 2026. Donc pour l'année 2027, ce sera encore l'année d'après. Il faut le temps de recenser, faire vraiment un travail. L'équipe fait un travail extrêmement minutieux de recouper les informations pour s'assurer que ça rentre bien dans le cadre et déterminer quelles catégories, etc. Et voilà, si vous avez envie d'agir, vous pouvez devenir bénévole au sein de l'OFAL pour aider à recenser les atteintes, parce que même si ils ont un gros réseau, il y a beaucoup de journalistes qui sont impliqués, il y a énormément d'atteintes, ça peut être une atteinte à un média associatif comme là avec la radio ou d'autres, donc vous pouvez aider, participer. Ça, je trouve ça chouette qu'on puisse s'impliquer et participer à défendre la liberté de la presse.
9: Et là, pendant ce festival, vous avez présenté votre ouvrage. Vous pouvez dire quelques mots sur votre travail?
7: Oui, donc je suis l'autrice de « Réduire au silence, comment le droit est perverti pour bâillonner médias et ONG », pour lequel j'ai reçu le prix Renaud Van Runbeek 2025, remis par Transparency International France et le Nouvel Obs. Et dans le livre, en fait, j'explique comment les lois, les législations, le système judiciaire peut être un outil de répression utilisé contre les associations, les défenseurs de l'environnement, bien sûr les journalistes, les avocats et la justice. C'est pas un livre de droit, je le dis tout de suite, c'est vraiment un livre de décryptage avec plein d'exemples en Europe et en France. Quand j'ai pensé à écrire ce livre, je pensais pas que la France prendrait une place aussi importante, et au fur et à mesure de mes recherches et puis de ma rédaction, je me suis rendu compte à quel point la situation était dramatique et qu'il fallait vraiment alerter, informer sur le sujet. Et c'est pour ça que j'ai fait ce livre, avec à la fin, pour pas qu'on soit déprimé, parce que l'image globale, elle est quand même pas très enthousiaste, mais avec à la fin des boîtes à outils pour donner des pistes aux gens, pour savoir comment éviter une procédure bâillon, vers qui se tourner si on est attaqué, connaître ses droits si on est placé en garde à vue, parce que malheureusement, de plus en plus, il y a des risques d'être placé en garde à vue, et puis donner des idées d'action pour que quand on referme le livre, on puisse faire quelque chose et qu'on reste pas à se dire mince, je peux rien faire. Donc c'était ça, c'est ça l'objectif avec le livre.
9: On peut citer maison d'édition?
7: Oui, le livre est paru bien sûr avec la maison d'édition indépendante rue de l'Échiquier à Paris.
9: Merci beaucoup pour votre témoignage, pour votre interview, et bon festival ici à Couthières-sur-Garonne.
7: Merci beaucoup.
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0: La loi d'urgence agricole 2026 a été adoptée par le Parlement le 21 juillet dernier. Mais aussitôt, le 24 juillet, cette loi est soumise au Conseil constitutionnel. Parmi les plusieurs mesures, ce texte prévoit le doublement des capacités de stockage de l'eau pour l'irrigation agricole. Voici réaction de l'association Agrobio Périgord. Cette interview sera réalisée par téléphone et on vient joindre Nathalie Verdier au nom de Agrobio Périgord. Bonjour Nathalie.
1: Bonjour.
0: On veut avoir votre réaction à cette vote de loi d'urgence agricole. On sait que vous n'êtes pas du tout content.
1: Non.
0: C'est normal.
1: Donc encore une fois, les réponses ne sont pas du tout à la hauteur... des enjeux. Il y avait un très très gros enjeu sur cette loi, c'est l'eau, la gestion de l'eau, et complètement d'actualité en plus, et les pesticides. Donc sur l'eau, il y a c'est en mi-teinte, c'est vrai qu'il y a des gros reculs, mais notamment cette espèce d'objectif de doubler le stockage d'eau d'ici 2035, enfin qui est en plus très très flou parce que de quelle eau on parle. Mais en tout cas, ça envoie un message qui dit allez-y, stockez, stockez, stockez. Or, on connaît toutes les limites de ce système, c'est-à-dire que si c'est pour prendre des eaux de sous-sol et les mettre en surface pour les garder sous le coude, c'est complètement aberrant. Mais sinon, il y a une petite avancée notamment...
0: Ah, dites-nous, sur quel point vous êtes d'accord ?
1: Là, c'est ce que j'allais dire, il y a un truc qui est un peu mieux, c'est qu'il existe dans chaque département ce qu'ils appellent les OUGC, c'est Organisation Unique de Gestion Collective. Et en fait, c'est un organisme qui arbitre la répartition du volume d'eau qui est disponible à un moment donné. Ça, c'est spécifique à l'irrigation. Et c'est souvent opaque, qu'on a un peu du mal à savoir sur quelle base c'est réparti, qui est prioritaire, qui ne l'est pas, comment c'est distribué. Et là, cette loi, elle prévoit qu'il y ait une meilleure transparence de ces organisations avec des publications obligatoires sur les stratégies quant à cette répartition de l'eau et globalement sur la stratégie de l'irrigation dans un territoire. Donc ça, c'est une petite avancée, mais en même temps, cette opacité était tellement inconcevable que c'est une avancée qui va juste remettre un tout petit peu de normalité. Et l'autre petite avancée, c'est les préfets qui vont intervenir systématiquement pour protéger les captages prioritaires. On en a d'ailleurs en Dordogne, en l'occurrence à La Coquille, sur la Valouse, dans le nord du département. Ce qu'on appelle captage prioritaire, c'est des zones de captage d'eau potable qui sont trop polluées pour être potables. Et donc là, c'est des molécules chimiques qui sont utilisées en agriculture, qui retrouvent dans ces zones de captage. Et donc là, il y a un travail à faire, alors ou en douceur ou de manière coercitive, pour que ces molécules n'arrivent plus dans ces zones de captage et que donc les pratiques agricoles changent autour de ces zones de captage. Donc nous, on a toujours demandé le réseau bio qu'autour des zones de captage, toutes les terres sur un rayon kilométrique qui correspond à la zone de captage soit en bio et que les agriculteurs soient rémunérés pour ça, en fait, ce qu'on appelle les paiements pour services environnementaux, qui soient incités, rémunérés pour passer en bio, modifier vraiment leur paysage pour qu'il y ait aussi une meilleure rétention d'eau, et puisque en fait le coût des pollutions de l'eau, ça coûte, c'est des millions et des millions d'euros. Et finalement, rémunérer des agriculteurs pour qu'ils passent en bio, c'est beaucoup moins coûteux et puis tout le monde s'y retrouve.
0: Cet exemple montre aussi que cette loi dite urgence agricole, finalement, ne fait pas des décisions qui pourraient aller dans le long terme. C'est vraiment revenir sur les anciennes pratiques. Tout ce qui était déjà connu, qu'est-ce qui était déjà pratiqué.
1: En fait, il fallait répondre à la colère. Mais c'est ce qui s'est fait déjà la dernière fois, mais il faut répondre à la colère du monde agricole. Et la réponse qui demande du revenu, parce qu'en fait, les paysans sont toujours la variable d'ajustement de notre modèle économique, de loi de l'offre et de la demande, de cette économie de marché. Et comme on est en bas de l'échelle puisqu'on produit, on est toujours la variable d'ajustement. Et bien, les réponses qu'apportent nos gouvernants, c'est toujours réautoriser des produits chimiques et assouplir les normes. Et là, en l'occurrence, c'est la réponse qu'ils apportent sur l'eau. Donc oui, c'est des réponses d'urgence qui vont rien régler. Je veux dire, nous, on observe ça depuis des décennies. L'hiver prochain, ils seront de nouveau sur les ronds-points. parce que ça n'aura rien réglé et parce qu'en fait on ne veut pas changer de

0: quand même une action. Vous avez, c'est pas vous directement, c'est les élus qui ont mis cette loi devant le Conseil constitutionnel, c'est ça? Oui. Est-ce qu'il y a un espoir que ça risque d'être revu, remis en cause?
1: Moi, je suis pas politologue et je suis pas devine, donc je sais pas quoi répondre. Je pense qu'il... Non, je sais pas ce que va dire le Conseil constitutionnel. Hein. Il a pris dernièrement des décisions très surprenantes, donc on sait pas. Après, des fois, ce qui compte, c'est une mobilisation citoyenne. Là, il y a quand même pour la première fois les médecins qui se sont mobilisés, alors que c'est pas trop leur genre. Mais là, vraiment, contre le retour de ces pesticides, enfin là, c'est amipride, là, et en l'occurrence, ils se sont mobilisés. Bon, il y a des pétitions qui commencent à circuler, mais bon, je veux dire, s'il n'y a pas 2 millions de personnes dans la rue, ma foi, ça passera, hein.
0: Vous, vraiment, comment vous réagissez sur le point sensible, comme on a commencé notre conversation sur cette question de l'eau, mais l'eau, c'est vraiment vital pour vos exploitations, mais aussi pour la santé humaine. Donc, si on ne prend pas décision comme il faut, donc dans le futur assez proche, ça va devenir vraiment, comme vous avez dit, même la guerre de l'eau.
1: Ouais, c'est ça. Et puis, alors, nous, ce qui est particulier, c'est qu'on est pour une répartition équitable de l'eau. Ça veut dire qu'on n'a pas cette vision de l'eau absolument pour l'agriculture. L'eau, c'est un bien commun. Elle tombe du ciel, d'ailleurs. C'est un bien commun et elle doit être répartie équitablement. C'est pour ça que, enfin, nous, on a toujours défendu qu'il fallait avoir des pratiques agricoles qui s'adaptent à ces moindres ou plus offres d'eau et pour nous, demandes. Et donc, typiquement, alors moi je parle pas de la bio-industrielle qui s'est développée sur les deux dernières décennies, mais en bio, on a une approche du sol, une approche agronomique des sols qui consiste à avoir des sols toujours très riches en humus, et les sols riches en humus retiennent beaucoup mieux l'eau que quand on a des sols qui sont devenus, à force d'être fertilisés qu'avec des granulés, si vous voulez, il n'y a plus vraiment de vie microbienne, il n'y a plus de vie organique. Pareil sur les paysages. Voilà, c'est les bio ont toujours planté des haies, laissé des petites zones humides. Voilà, c'est pas du tout le genre à péter des vallons à coups de tractopelle ou à arracher des immenses bosquets de bois. Ou voilà, c'est plutôt de la plantation, de la zone enherbée. Enfin, tout un tas d'éléments aussi qui retiennent l'eau. Mais il suffit juste de regarder comment s'est formé le paysage autour de nous et puis on voit à peu près ce qu'il faut faire. Hein. Il n'y a pas non plus besoin de 10 000 cabinets d'études pour établir ce genre d'évidence, mais en fait l'agriculture qui s'est modernisée après guerre, elle a fait tout l'inverse, elle a arraché toutes les haies, elle a déboisé, elle a comblé des fossés, elle a refait des fossés ailleurs, enfin on a accéléré la circulation de l'eau. Donc l'eau, hop, elle arrive de là-haut ou elle arrive des montagnes ou du ciel et elle file droit dans l'océan, parce qu'il n'y a plus d'infrastructures paysagères pour retenir l'eau. Il faut pas remettre les rivières droites, il faut toujours laisser des méandres, voilà, des virages, des fossés, etc. Enfin, des plantations, quoi. Et ça, voilà, on l'a toujours dit, on a toujours trouvé que c'était un peu de bon sens. Et puis, ça, c'est pas du tout la tendance qui a été prise. Et puis, on s'étonne de se retrouver dans ce genre de situation. Alors, c'est pas... Bon, je veux dire, le changement climatique, il n'est pas que lié à l'agriculture, mais on y contribue quand même fortement. Et on est les premiers à trinquer.
0: Quand même, on peut voir la différence de mode de travail. Vos exploitations qui pratiquent l'autre méthode, elles sont dans meilleure situation face à ces canicules et cette sécheresse.
1: Ben, quand il ne pleut pas, il ne pleut pas. Et quand il fait 40 degrés, il fait 40 degrés. Ça, qu'on soit en bio ou pas en bio, on le subit pareil. Simplement, nous, on a une pratique qui a eu moins d'impact sur le climat que le reste. Et on a des sols qui, en effet, résistent peut-être mieux aux sécheresses. On utilise aussi des semences, donc des variétés qui présentent plus de critères de résistance aux sécheresses par rapport à des variétés qui cherchent juste à avoir du gros rendement. Et on a des sols, en effet, plus riches, plus humifères, qui ont une meilleure rétention d'eau. Mais dans des situations comme ça, où pendant 4 mois, 5 mois, il fait une chaleur bien au-dessus de la normale et pas d'eau, ben là, tout le monde trinque. Aucune plante ne supporte ça. Les forêts, les arbres sont tous en piteux état. Donc c'est là où vraiment c'est rageant, parce que on se bat depuis toujours à défendre un modèle pour éviter d'aller dans ce mur, sauf qu'en fait on fonce dans le mur comme tout le monde, puisque je vous dis, la canicule et la sécheresse, on l'a subi comme les autres, quoi.
0: Et les consommateurs, est-ce qu'ils ont leur mot à dire dans cette histoire-là?
1: Ils l'ont par

0: pouvoir d'achat. Et d'ailleurs, là, la consommation bio a un peu repris après la crise qu'il y avait eu il y a 2 ans. Mais bon, c'est pas... Heureusement, en fait, qu'il y a ça. Heureusement qu'il y a des consommateurs qui veulent nos produits, qui ont capté, qui ont compris l'enjeu qu'il y a entre la manière dont on produit, ce qu'eux, ils mangent, la qualité de ce qu'ils mangent, leur santé et l'intérêt général. Mais malheureusement, ils sont pas assez nombreux et ça suffit pas. S'il n'y a pas des politiques publiques qui vont dans le même sens, voire même qui vont à contre-courant, ben on n'est pas sorti de notre bazar. Hein.
1: Mais cette volonté aussi que restauration collective aussi soit puisse chercher vos produits, qui puisse utiliser vos produits dans, ouais, dans ça aussi, c'est un petit peu ces démarches ne sont pas vraiment soutenues par l'État et par
0: pas
1: ces
0: par
1: lois.
0: L'État et ouais. D'ailleurs, il a fallu encore rappeler l'obligation de la loi Egalim là qui devait qui obligeait à 20% de produits bio dans les menus, dans les approvisionnements. Et d'ailleurs, ils ont même rajouté un autre objectif qui est les produits sous signe officiel de qualité. Donc voilà, c'est tous les autres mentions un peu d'une pratique qui sort un peu du lot, quoi. Qui pourrait être label rouge, qui pourrait être... Enfin, il y en a plein. Ainsi que des produits du commerce équitable. Mais voilà, ce que vous dites, la restauration collective, c'est un très très bon exemple de... Nous, en Dordogne, on a des politiques publiques. Le département a décidé que tous les collèges de Dordogne passeraient en 100% bio, local, fait maison. Et ben voilà, ça fonctionne. Là, ça y est, tous les collèges y sont passés. C'était donné un objectif d'année. Et en plus, ça commence à faire tache d'huile, puisque comme ça fonctionne, ben, y a d'autres cantines qui se penchent sur la question. Et Agrobio, pareil, accompagne depuis très très longtemps les établissements scolaires, enfin les cantines scolaires, mais aussi les restaurants d'EHPAD, d'autres secteurs que le scolaire, notamment le social, sanitaire et social. Et ça fonctionne. Et en fait, quand il y a une commande publique, ben ça rajoute un débouché pour les bio, donc c'est une forme de soutien. Et puis c'est aussi un soutien à la population. Enfin, on est dans le pays de la gastronomie... Ça serait quand même intéressant que les enfants mangent bien et de qualité dans leurs écoles, quoi.
1: C'est pour ça que votre association communique, montre et accueille dans ces fermes pour montrer qu'un autre modèle agricole existe.
0: Voilà, inlassablement, on le fait. Et c'est dur de garder le moral parce que c'est très ingrat comme travail.
1: Et surtout actuellement, avec tous ces canicules et sécheresses, j'imagine qu'il faut vraiment être convaincu. Et...
0: ben oui, puisque je vous disais tout à l'heure, enfin, on se bat pour que ça n'arrive pas, et quand ça arrive, ben, on le prend de plein fouet comme tout le monde, quoi.
1: Mais merci à vous, Nathalie Verdier, de trouver quelques minutes pendant votre emploi de temps bien chargé. On a mis du temps pour vous joindre, mais ça y est, on a pu avoir votre avis sur cette loi d'urgence agricole. Merci.
0: Merci beaucoup.
1: Nathalie Verdier, porte-parole d'Agrobio Périgord. Merci à vous.
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0: Bonjour Sébastien Testu.
1: Bonjour.
0: Alors vous êtes administrateur du groupe Facebook des Gilets jaunes du Périgord vert.
1: Oui.
0: Et comme il y a un appel à mobilisation du 10 septembre, alors vous n'êtes pas à l'initiative de cet appel, bien sûr. C'est un appel à mobilisation nationale, ça sera le 10 septembre, et ça a pris les couleurs jaune et noir des Gilets jaunes. C'est un peu la même forme, un appel citoyen, en dehors de tout parti, en dehors de tout syndicat. Et donc, comme vous êtes administrateur du groupe des Gilets jaunes, je peux vous demander votre avis personnel sur cet appel à mobilisation, tout en disant que chez les Gilets jaunes, il n'y a pas de représentants. Parce que même il faut bien un gars pour créer un groupe Facebook, ce que vous avez fait pour pouvoir organiser les mobilisations, les marches qui ont été faites.
1: Oui.
0: Mais il n'y a pas de représentants, je précise.
1: Non,
0: ça.
1: Non, il n'y en a pas du tout. Non.
0: Qu'est-ce que vous pensez alors de cette mobilisation du 10 septembre ?
1: Moi, je pense que j'espère qu'elle va réveiller du monde, surtout les citoyens, et que ça ne sera pas trop syndicalisé comme c'est en train de le faire au niveau de la force ouvrière. Ils sont en train de reprendre le dessus à partir, eux, du 1er septembre. Et donc, j'ai peur que, justement, ça freine beaucoup de citoyens qui ne sont pas syndicalisés, quoi.
0: Vous pensez qu'une marche, le 1er septembre, va faire perler la mobilisation et que le 10 septembre, il n'y aura plus personne, c'est ça ?
1: Plus personne, non, pas en arriver là. Mais je pense que, ouais, il y a beaucoup de gens qui vont se dire le syndicat a repris le dessus et que ça ne sert à rien, qu'ils vont se battre dans leur coin au lieu d'essayer de rassembler du monde, quoi.
0: Alors personnellement, pour cette mobilisation du 10 septembre, les organisateurs ont supprimé leur site internet qui était accessible pendant quelques temps. Maintenant, c'est plus le cas. Il y a comme un retrait de cette mobilisation et ça ressemble beaucoup à une prise de température suite au budget Bayrou. Parce que justement, cette mobilisation nationale du 10 septembre disait que le nouveau budget Bayrou pour 2026 était très austéritaire. C'est le principal mot d'ordre de la mobilisation, stop à l'austérité de Bayrou.
1: Oui, oui, tout à fait, oui. Ça commence à être un peu chiant, parce qu'à supprimer d'autres jours fériés comme ils veulent le faire, supprimer une semaine de congés payés, enfin supprimer entre parenthèses, perdre une semaine de congés payés pour enfouir les caisses de l'État, ça commence vraiment à être chiant. Et donc il y a plein de gens qui en ont marre. Mais qui n'osent pas se lancer, qui ont été freinés, qui ont été... Voilà. Donc, qu'est-ce que ça va donner ? Je ne sais pas. En tout cas, nous, notre côté, on prévoit certaines choses. Oui, je ne dis pas le contraire. Donc, je ne vais pas tout dévoiler non plus. Mais on verra où c'est que ça ira.
0: Chacun peut rejoindre une mobilisation s'il en a le courage. On sait qu'il y a eu beaucoup de répression pendant les Gilets jaunes. Ce qui a été caché.
1: Ça a été mon cas à moi. J'ai failli prendre 7 ans d'emprisonnement et 75 000 euros d'amende. Ça s'est fini en cour d'appel à Bordeaux, soi-disant qu'il y a eu des violences envers les forces de l'ordre, sur Brantôme et tout ça, alors qu'il n'y a jamais rien eu. Donc ça a été très loin.
0: Mais je précise que pour le mouvement du 10 septembre, il y a des appels à ne pas venir forcément manifester proprement dit, parce qu'on voit que ça n'a pas forcément d'utilité s'il y a une répression systématique. Il y a un peu une perte du droit de grève, finalement, qui est en train de s'organiser en France. Là, dans ce qui est indiqué, dans les idées de mobilisation, il y a aussi le boycott, il y a aussi de retirer l'argent des banques, de ne pas venir travailler ce jour-là, pas consommer, pas aller en magasin. C'est vraiment un blocage du pays économique.
1: Le retrait d'argent des comptes, nous, ça fait 4 ans qu'on le fait avec ma compagne, on n'est jamais rien sur les comptes. Mmh. Donc déjà le problème, nous, ça a été évité, on l'a fait tout de suite. Voilà. Après, il faudrait qu'il y ait des gens qui le fassent de plus en plus. Mais on s'aperçoit que maintenant, au niveau des banques, ils interdisent, beaucoup de banques interdisent de retirer une certaine somme. Donc ça fait que les gens peuvent plus faire, quoi. Ils limitent vachement l'accès à ce droit-là.
0: Et on sait que les banques sont toujours en bénéfice, hein. À peu près 10 milliards pour toutes les banques en France. Les entreprises du CAC 40 font aussi cet ordre de grandeur de bénéfices. On a eu une commission parlementaire d'un communiste qui a révélé que c'était pas une centaine de milliards, mais 211 milliards donnés aux entreprises par an. On sait que c'est 100 milliards d'euros qui sont perdus en évasion fiscale. Il y a aussi ce budget Bayrou qui ajoute et qui dit qu'on va donner 2 milliards à l'Ukraine, plus 6,5 milliards sur 2 ans pour le renforcement du ministère des Armées. Bref, tous ces milliards, c'est des services publics en moins et moins d'argent pour les citoyens finalement, moins de retours. Stop au, à ce racket, c'est ce, qui, ce oui, racket en bande organisée, c'est ce qui est indiqué dans, dans le communiqué.
1: Oui, oui, oui. Et ça, c'est... Comment vous en dire plus? Ça commence, nous, on le voit de notre côté, sur, les, sur la commune de Brantôme, avec les, l'argent mis en l'air. Et du coup, il y en a qui se frottent les mains, donc le modem et tout ça, entre parenthèses, se frottent les mains, parce que les petites municipalités réduisent les dotations aux communes autour, justement, et qui permettent de renflouer pas mal de choses, quoi. Et ça fait partie aussi du système que, qu'on veut combattre.
0: Oui, alors, bien sûr, c'était sur le budget précédent. Avant le budget Bayrou, il y a eu le budget Barnier, qui avait déjà indiqué des réductions pour les départements et donc pour les collectivités territoriales qui ont moins d'argent. Donc pour les associations, pour l'animation de festivals, donc moins d'argent pour la culture. Donc il y a un serrage de ceinture, sauf dans, pour les hauts fonctionnaires, par exemple, pour... je pense à la, la cantine des sénateurs où, où, où les menus sont assez font rêver, hein, ils sont assez beaux et puis il y a des subventions, c'est un prix très modique dans un restaurant très comme si c'était un restaurant classé, hein. Donc ça c'est aux frais du contribuable. Bon, c'est un petit exemple, hein.
1: Oui, c'est un exemple comme, comme plein d'autres, hein.
0: Oui, il y a beaucoup d'abus.
1: Il y a trop d'abus, Et tant qu'on n'aura pas réglé le problème de virer ces gens-là au gouvernement au moins une fois pour savoir ce que ça donnerait derrière et donner plus de choix aux, aux Français, ben, ça ira toujours aussi mal. Et de plus en plus mal.
0: D'ailleurs, en parlant de donc, virer de personnes du gouvernement, il y a, vous savez qu'il y a une pétition, la loi du plomb qui a été votée, signée déjà avec plus de 2 millions de personnes. Mais la deuxième pétition la plus signée, qui forcément gagne en ampleur grâce au succès de cette, cette pétition aussi, sur, c'est sur le site pétition.assemblée-nationale.fr. Vous tapez pétition, vous triez par les plus soutenues et vous verrez celle sur la loi du plomb. Et la deuxième, c'est celle de destitution du président de la République Emmanuel Macron, selon l'article 68 de la Constitution, émis par Thibault Magnier.
1: Oui. Après, moi, personnellement, je ne l'ai pas signé parce que je pense que ça n'ira pas au bout. Voilà, c'est ce qui me gêne. Il y a tellement eu de pétitions qui ont été faites et qui sont tombées à l'eau. Et je pense qu'elle fera partie comme beaucoup d'autres.
0: Et cette pétition, bon, si elle arrive à l'ordre du jour de l'Assemblée nationale, pétition pour une destitution selon l'article 68 de la Constitution, même si elle est refusée, au moins, les médias internationaux, tous les médias étrangers pourront dire qu'il y a une procédure d'impeachment comme ça avait été fait pour Trump à l'époque. Au moins, ça pourra faire parler à l'étranger sur, sur la pratique de la démocratie en France.
1: Ah, mais il y a beaucoup de choses qui, font parler, qui feront parler à l'étranger. Ça, ça en fera partie. Si le mouvement se relance à partir du 10 septembre, comme je vous dis, les actions qui seront menées, ben, ça fera parler à l'international. Tout le monde en parlera. Et je pense qu'après, il ne faut pas lâcher, c'est des choses où il faut aller jusqu'au bout. Voilà, quitte à risquer de perdre beaucoup de choses. Mais après, il faut que les Français suivent. Après, est-ce qu'ils vont suivre ou pas, je ne sais pas. On verra tout ça le 10 septembre.
0: Donc justement, la pétition de la loi du plomb, ça sera à la rentrée ben, pendant les négociations du budget Bayrou 2026, comme à chaque début d'année à la rentrée de l'Assemblée nationale. Il y a toujours un débat sur le budget. Donc si en plus il peut y avoir un débat sur l'aspect démocratique de l'organisation gouvernementale, ça peut aussi être intéressant. Il y a eu des scandales démocratiques dans notre histoire, surtout très récemment. Hein. Là, je pense à la réforme des retraites qui était quasiment, c'était unanime. Hein. Tout le monde souhaitait abroger cette loi à retraite et elle a pourtant, ça a pourtant été un déni démocratique.
1: Oui, oui, oui. Et moi, je connais beaucoup de personnes qui ont 70 ans et qui sont encore obligés de travailler, c'est une honte. C'est une honte, surtout au niveau ruralité, quoi.
0: Avec l'inflation qui augmente et des retraites qui ne suivent pas l'inflation, et comme on le disait, des services publics qui ne suivent pas, qui ont des réductions de budget.
1: Oui. Après, la réduction de budget, le meilleur moyen de combattre ça, c'est qu'il faut que les gens comprennent d'arrêter d'acheter dans les grandes surfaces. Nous, ce qu'on fait depuis, ça fait 2 ans qu'on le fait, tout ce qui est viande et légumes, plus rien en grande surface, directement chez les producteurs. Quand on voit que parfois les prix sont divisés par deux, déjà ça ferait un peu moins de bénéfices pour les grandes sociétés. Et voilà quoi.
0: Et ça fait plus d'emplois locaux finalement.
1: Ah ben oui.
0: On soutient les petits producteurs, donc plus de petits producteurs et moins de déplacements en plus.
1: Mais c'est ça, surtout que c'est local. C'est local et je pense que tout le monde actuellement, quand on tape suivant où c'est qu'on habite, sur 10 km à la ronde, on trouve tout ce qu'il faut.
0: Et en autre scandale démocratique, il y avait la réforme des retraites. Il y a aussi les dernières législatives en 2024 où on a eu des discussions infinissables pour savoir quel Premier ministre allait tomber. Et donc il y a eu Barnier, ensuite Bayrou. Mais Barnier au début, qui était issu d'un parti qui n'a même pas été dans le top 3 des partis qui ont le plus de place à l'Assemblée.
1: Oui, mais ça je pense que c'était voulu. C'était voulu parce qu'il savait très bien que s'il mettait Barnier, il allait avoir une censure derrière et c'est passé. Quoi. Il savait très bien ce qu'il faisait, c'était tout calculé pour ma part. Tout était calculé.
0: En autre scandale aussi, mais là il faut remonter encore plus longtemps, le premier déni de démocratie, ça a été sur le référendum de 2005, sur la Constitution européenne, Constitution qui, par exemple, a un article, l'article 64, qui met en avant la libre circulation des capitaux et donc qui légitime, même officialise l'évasion fiscale. Et ça, oui. Ça a été refusé en 2005, normalement.
1: Normalement. Nous, on connaît pas mal d'entreprises, donc sur le secteur de Brenton, des grosses entreprises qui ont investi à l'étranger, dont une entreprise qui a investi au Canada. Et on s'aperçoit qu'en investissant au Canada comme il a fait, il fait moins de chiffre d'affaires ici, il a moins de commandes, il a moins de ceci, il a moins de cela. Mais par contre, au niveau étranger, c'est en train de monter. Lui, il est en train de monter en flèche. Et tant que la France ne bloquera pas ce système-là, ça continuera.
0: Ouais, en tout cas, pour modifier ce genre de choses, le référendum d'initiative citoyenne n'existe pas.
1: Ah non. On a essayé de le mettre en place. Je m'en rappellerai, on a essayé de le mettre en place. Il y a certaines communes qui l'ont fait localement dans le Limousin, dont une commune, un peu plus du nombre, où eux, au niveau communal, ça fonctionne très bien. C'est les habitants qui choisissent. Voilà. Mais je crois que sur le territoire français, il me semble qu'il y a que 7 communes en France où ça fonctionne comme ça.
0: Voilà. Oui, on a reçu à Radio Libre en Périgord Raoul Magny-Berton, qui a été à l'initiative du référendum d'initiative citoyenne locale à Grenoble.
1: Oui.
0: Mais il manque encore beaucoup de savoir-faire, en fait, que ça soit une pratique régulière pour que les citoyens se déplacent aux urnes pour voter les lois locales. Parce que il n'y a pas eu beaucoup de référendums par rapport à ce qu'ils auraient voulu avoir.
1: Oui, mais tant que ça sera pas partout comme ça au niveau local, jamais ça pourra se faire au niveau national. Il faut qu'il y ait des maires qui adhèrent à ce système-là, et tant qu'ils ne le feront pas, nous, on connaît certains maires, dont un ancien maire d'une commune de Brantôme qui a voulu monter au créneau sur ça et il s'était lynché. Mais lynché correctement. Quoi. On va dire, entre parenthèses, poussé vers la sortie. Il était avec nous sur les ronds-points à Brantôme, tout, c'était le FSM. C'était le seul maire du canton de Brantôme, des communes rattachées, qui était avec nous sur les ronds-points. Il s'est fait lyncher correctement et du coup, il a tout arrêté du jour au lendemain.
0: Oui, il demandait donc plus de transparence dans les conseils municipaux, par exemple, qu'il y ait plus d'avis aux voix citoyennes, aux associations, qu'il y ait des conseils externes.
1: C'est ça.
0: Certains conseils municipaux n'acceptent pas que des citoyens prennent la parole à la fin du conseil municipal, par exemple. Voilà. Il n'y a pas de temps imparti.
1: Il y a ça, et le point qui est, c'est qu'il y a beaucoup de communes qui ne divulguent pas aussi les dates des conseils municipaux.
0: Oui, ni sur le site, ni sur les réseaux.
1: Voilà. Alors que normalement, ils sont censés prévenir à tous les citoyens d'être au courant des conseils municipaux qui se préparent pour pouvoir y avoir droit, quoi, à être présent, et ça se fait pas. Donc on voit que déjà, à partir de là, il y a beaucoup de choses qui sont bloquées.
0: Donc voilà, un enregistrement sur cette mobilisation nationale pour le 10 septembre. On a parlé de différentes possibilités d'action. Pour celles qui concernent des manifestations, donc des déplacements le jour du 10 septembre, des caisses de grève peuvent être créées. C'est ce que recommandait le mouvement du 10 septembre avant que le site soit fermé.
1: Voilà. Nous, on va préparer quelque chose pour le 10 septembre. Où c'est que ça va se faire? Est-ce que ça va se faire au niveau communal sur Brantôme, ou est-ce que ça va se faire au niveau départemental sur Périgueux? On est en train de prendre la température. On va voir les gens qui se mobilisent, si on est assez ou pas. Et suivant le nombre qu'on est, on analysera. Voilà. Il y a des réunions qui vont se préparer là sans tarder. Et on verra comment tout se déroulera. Si on a assez de monde au niveau départemental, pourquoi ne pas lancer un truc départemental sur une sous-préfecture, soit Périgueux, Sarlat, Nontron ou Bergerac. On verra où les gens se mobilisent le plus. Mais pour moi, les gens où se mobilisent le plus, c'est au niveau d'Argerac, quoi.
0: Oui, en précisant que du coup, ça ne sera pas violent comme les médias traditionnels le disaient pendant les Gilets jaunes, et où on a vu beaucoup de photos de forces de police et en civil qui avaient des marteaux dans leurs poches, qui passaient le cordon de police.
1: Oui, mais moi j'ai vu ça sur Bordeaux. J'ai vu ça sur Bordeaux, on était plusieurs à y être allés, et on a été appelé à un moment, donc ça s'est passé rue Sainte-Catherine, on a été appelé, on dit regarde ce groupe, où c'est qu'il va. Donc on a suivi ce groupe, et en fin de compte, ils avaient le brassard police, ils sont rentrés dans une rue, ils se sont changés derrière une poubelle, et en ressortant, ils avaient les marteaux en main et ils ont cassé les banques. Comme à Paris, la boutique du PSG, quand ça attend, on était présent ce jour-là quand ça avait la grosse manifestation, où on voyait bien les CRS casser la vitrine du PSG, rentrer prendre les affaires et remplir leurs sacs. Et après, on nous dit que c'est pas vrai. Donc c'est voilà.
0: Ça permet de décrédibiliser un mouvement qui compte un nombre incroyable d'éborgnés, de personnes qui ont perdu la main, le pied, et qui est une cicatrice dans le visage des citoyens qui demandaient plus de démocratie.
1: C'est ça. Et on voit toujours que la violence arrive du même endroit. Hein. Parce que les forces de l'ordre seraient plus pacifistes pour éviter que ça parte en live. C'est ce qui se passait. Ils narguaient les gens avec leur LBD, avec ceci, avec cela. Et c'est de là que tout commençait, parce qu'il n'y aurait pas eu tout ça. Hein. Je pense qu'il n'y aurait pas eu tant de violence qu'il y a eu.
0: Bon, en tout cas, à Radio Libre en Périgord, c'est une radio associative. Donc chaque citoyen qui écoute cet enregistrement et qui a besoin de faire un billet d'humeur a le micro qui lui est offert, parce que c'est la liberté d'expression qui vous est proposée. Donc oui. Ça ne sera pas comme les doléances qui ont été mises à la poubelle. On ne sait pas où elles sont. Est-ce qu'elles vont être sorties au Sénat, à l'Assemblée? En attendant... Eh bien, tous ceux qui ont besoin de faire passer des messages ont la possibilité de le faire ici. Merci à Sébastien Testu, donc administrateur du groupe Facebook des Gilets jaunes du Périgord vert. 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
1: Fanny Bay.
2: La une de l'actualité, c'est la grâce décrétée par le président tchadien Mahamat Idriss Déby. 9 opposants échappent donc à leur peine de prison, dont l'ancien premier ministre Succès Masra. On y revient en détail dès le début de ce journal. Nous sommes revenus à Ganim et nous sommes revenus pour y rester. Les mots du ministre israélien de la Défense lors de la cérémonie d'inauguration de la colonie en Cisjordanie occupée hier. Symbole de l'accélération de la colonisation israélienne sur le territoire, vous l'entendrez. Il prévoyait un attentat sur le territoire polonais. Un ressortissant russe a été arrêté alors qu'il prévoyait une attaque contre un américano-ukrainien. Correspondance à venir. Et puis nous serons au cœur des championnats d'Europe de natation de Paris à la fin de ce journal, où la légende française du sprint court Florent Manaudou a officialisé sa retraite à 35 ans. Après une longue carrière, le Français tire sa révérence. Sont neuf opposants tchadiens à avoir été graciés par le président Mahamat Idriss Déby aujourd'hui. Parmi eux, l'ancien premier ministre et chef du parti d'opposition Les Transformateurs, Succès Masra. Sidi Yansané, il échappe donc à une peine de prison de 20 ans ferme.
3: Oui, c'est ça, Fanny. Au total, Succès Masra aura passé une année en détention suite à sa condamnation l'an dernier pour diffusion de messages à caractère haineux et xénophobe et complicité de meurtre dans l'affaire du village de Mandakao. La justice tchadienne poursuivait alors l'opposant sur la base d'un message vocal daté de 2023 et avait finalement conclu que c'était ce message qui avait provoqué 2 ans plus tard les affrontements meurtriers de Mandakao dans le sud du pays. Les violences avaient causé la mort d'au moins 41 personnes. Les transformateurs, par parti de Succès Masra, ont toujours dénoncé un procès politique contre leur président. Des accusations soutenues par la société civile tchadienne ainsi que par plusieurs partis politiques et notamment la COSAD, la Coalition pour sauver la démocratie au Tchad. La semaine dernière, elle appelait à gracier Succès Masra et les 8 dirigeants du collectif d'opposition GCAP, eux condamnés pour troubles à l'ordre public alors qu'ils préparaient une manifestation. En début de semaine, à la veille de la fête de l'indépendance, le président Mahamat Idriss Déby avait souligné dans son discours l'importance de l'unité nationale et de la réconciliation en annonçant des grâces présidentielles. Et ce matin, Succès Masra et le collectif GCAP ont donc bénéficié de ses premières grâces, Fanny.
2: Sidi Yansané pour les précisions. L'actualité sur le continent africain, c'est aussi ce dépouillement suspendu en Zambie pour au moins 24 heures. La commission électorale se justifie en évoquant des violences. Les Zambiens s'étaient rendus dans les bureaux de vote hier pour le scrutin présidentiel. Le principal opposant a revendiqué la victoire, tandis que l'actuel chef d'État a appelé la population à rester patiente. C'est un symbole de l'intensification de la colonisation israélienne en Cisjordanie occupée. Plus de 20 ans après son retrait de la colonie de Ganim, Israël l'a à nouveau inauguré hier lors d'une cérémonie. Nous sommes revenus à Ganim et nous sommes revenus pour y rester, a affirmé le ministre israélien de la Défense, Israël Katz. Ganim était l'une des 4 colonies de Cisjordanie évacuées par Israël en 2005, en même temps que celle de la bande de Gaza. À présent, 3 d'entre elles ont été reconstruites sous l'actuel gouvernement de Benjamin Netanyahu. Illustration de l'accélération de la colonisation. Nicolas Falaise.
4: En juin dernier, l'ONU alertait sur le niveau record des actes de violence commis par des colons israéliens contre des Palestiniens en Cisjordanie occupée. Un territoire où vivent environ 500 000 Israéliens installés en violation du droit international mais sous protection de l'armée israélienne. La population des colons israéliens inclut des groupes et individus radicaux. Certains installés en lisière des colonies de Cisjordanie occupée. Ils sont à l'origine des attaques visant des civils palestiniens, leurs maisons, leurs terres agricoles, des faits largement documentés par les ONG et les journalistes. Face à ces violences quotidiennes, l'armée israélienne est parfois dépassée, parfois passive et parfois impliquée aux côtés des colons qu'elle protège systématiquement sur le terrain, certains soldats étant eux-mêmes des habitants des colonies. Ces dernières années, plusieurs pays ont commencé à sanctionner les colons israéliens violents et les organisations qui les encouragent. Sanctions européennes, canadiennes et même états-uniennes à l'époque de l'administration Biden jusqu'à leur abrogation par Donald Trump.
2: Dans ce contexte, Paris appelle à l'instant Israël à arrêter et juger les colons assiégeant le village de Kousra en Cisjordanie occupée. Les États-Unis toujours dans l'impasse dans les négociations avec l'Iran. Alors que les deux pays revendiquent le contrôle du détroit d'Ormuz, le trafic maritime y est tombé en dessous de la moyenne mensuelle. De leur côté, les Émirats arabes unis ont condamné une attaque contre deux bateaux qui naviguaient dans le détroit. Deux navires affiliés à la compagnie pétrolière publique ADNOS. Abu Dhabi accuse les gardiens de la révolution iranien, je cite, d'actes de piraterie. L'actualité, c'est aussi cette question. La crise migratoire de Ceuta va-t-elle se reproduire? Deux semaines après l'entrée de plus de 70 000 personnes dans l'enclave espagnole, des appels à une nouvelle traversée massive inondent les réseaux sociaux. Des fausses informations expliquant que la frontière sera exceptionnellement ouverte ce samedi 15 août, jour férié en Espagne, y circulent. Au moins 141 personnes avaient perdu la vie dans la traversée d'il y a 15 jours, selon des ONG marocaines. Pour en savoir plus, rendez-vous sur notre site RFI.fr. Ceuta, ce que cachent les appels à traverser la frontière le 15 août. Une longue enquête à lire, signée Grégory Genévrier et Sofiane Amazian. En Pologne, les tentatives d'ingérence et de sabotage pour le compte de la Russie se multiplient. Le gouvernement polonais a annoncé hier l'arrestation d'un ressortissant russe qui prévoyait un attentat contre un américano-ukrainien. Plus de détails sur cet attentat qui devait avoir lieu dans la capitale avec notre correspondant à Varsovie, Adrien Sarla.
5: Nous avons évité le pire. C'est par ces mots que le Premier ministre polonais a résumé hier l'action coordonnée des services spéciaux polonais et américains. Le suspect de 29 ans actuellement en détention est un homme russe résidant dans le Donbass et doté d'un passeport ukrainien. Il avait pour mission, selon Donald Tusk, d'exécuter un autre ukrainien détenteur de la double nationalité américaine.
6: C'est la première fois que quelqu'un sur ordre russe décide d'attaquer un citoyen américain dans un autre pays de l'OTAN. Dans ce cas précis, à Varsovie, sur le territoire polonais.
5: Plusieurs théories contradictoires circulent encore concernant l'identité de la cible de cet attentat qui n'a pas officiellement été dévoilée. Mais pour les autorités polonaises, le message est très clair.
6: Malheureusement, nous devons supposer que le régime de Poutine va essayer d'éliminer les personnes qui sont gênantes pour diverses raisons dans différents endroits du monde. Par conséquent, nous allons agir de façon très active afin d'empêcher tout nouvel attentat contre les citoyens de la Pologne et étrangers dans notre pays.
5: En juin déjà, un citoyen géorgien avait abattu un artiste russe engagé et critique du régime dans l'est de la Pologne où il s'était réfugié. Adrien Sarla, Varsovie, RFI.
2: Et en Ukraine, un bilan qui s'alourdit après une nuit ponctuée de frappes russes. Au moins 2 morts et 17 blessés dans la ville de Kramatorsk. Et sur le plan diplomatique, Vladimir Poutine se dit prêt à rencontrer les émissaires américains Steve Witkoff et Jared Kushner en Russie. Annonce faite par le ministre des Affaires étrangères Sergueï Lavrov aujourd'hui. L'Europe étouffe toujours sous les fortes chaleurs. Plus de 35 degrés prévus aujourd'hui pour au moins 150 millions d'habitants. En France, 75 départements placés en vigilance orange canicule par Météo France. Une sécheresse qui favorise l'apparition de feux de forêt dans les Landes, dans le sud-ouest. L'incendie qui s'est déclaré hier a déjà parcouru 1100 hectares ce matin et provoqué plus de 500 évacuations. Et puis, nous partons en France, justement Paris, où se jouent les championnats d'Europe de natation. En plein cœur de la compétition, une légende française du sprint court officialise sa retraite. À 35 ans, Florent Manonou, champion olympique du 50 mètres en 2012, confirme qu'il ne reviendra pas dans les bassins, 2 ans après sa dernière course aux Jeux Olympiques de Paris. Christophe Thiremzian.
7: La dernière image de Florent Manoudou en compétition, il la partagera donc avec ses coéquipiers du 4x100 mètres 4 nages, montés avec lui pour recevoir le bronze des JO de Paris, où il avait été désigné porte-drapeau, ultime moment de gloire au crépuscule d'une carrière qu'il hésitait déjà à prolonger. Août 2012, à Londres, le grand gaillard d'1m99 crée la sensation et se fait un prénom en remportant l'or olympique sur 50 mètres, sous les yeux de sa sœur Laure, venue l'étreindre à la sortie de l'eau. Image forte et ouverture d'un palmarès international, riche de 17 médailles dans les grands championnats et d'une présence ininterrompue sur les podiums des Jeux en sprint court pendant 12 ans. Mais la natation n'est pas toute sa vie. Passé les JO 2016, la lassitude l'incite à prendre du recul et à s'éloigner des piscines pour rejoindre les terrains de handball, le sport de son adolescence. Le club d'Aix-en-Provence l'accueille dans son équipe réserve, mais en 2019, la perspective de nager pour des Jeux à domicile le ramène sur les plots. Paris 2024 restera bien un sommet insurpassable pour ce nageur atypique, y compris dans la gestion de sa carrière qu'il refermera symboliquement samedi en étant fêté par le public du centre aquatique de Saint-Denis.
2: Lui n'est pas prêt de prendre sa retraite. La star française Léon Marchand s'est qualifié ce matin pour les demi-finales du 200 mètres papillon des championnats d'Europe de natation. C'est la fin de ce journal à 13h10 ici à Paris.

0: 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Il est 14h.
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6: Le thème du parc, c'est le lien entre les animaux de la préhistoire. Donc c'est faire le lien, en fait, on est jumelé avec Lascaux. Parce que le but, c'est qu'à Lascaux, ils ont représenté des animaux. Et nous, ici, on a les animaux vivants. Alors soit les descendants directs, soit des reconstitutions d'animaux. Et donc là, on a en fait une reconstitution des aurochs. Ils sont en train un peu de muer, de perdre leur pelage d'hiver. Et du coup, ça permet aussi de voir aux gens, de comparer entre les peintures et la réalité de l'animal, du coup, quand ils l'ont en face d'eux. Nous avons ici notre mini-ferme. C'est plus pour les enfants qui peuvent être un peu frustrés de ne pas pouvoir toucher les animaux, parce qu'ils aiment bien faire des câlins. Et donc, c'est un endroit, donc elles ont une partie à elles, et puis elles ont une partie où elles peuvent aller là-bas quand elles veulent, et où les gens peuvent accéder. Alors ça, c'est une démonstration qu'on fait, voilà, qui est comprise dans le billet. Et c'est adulte-enfant. Il y a des âges minimums, mais il n'y a pas d'âge maximum forcément. Donc là, par exemple, on a une grotte dans laquelle on fait un atelier d'art pariétal. Et là, donc, les travaux, c'est l'agrandissement de l'enclos des loups. Vous voyez les tas de bois ou des tas de pierres, en fait, ce sont des cachettes où peuvent se mettre les loups. Quand ils en ont envie. Parce que ça, c'est quelque chose dont ils ont vraiment besoin, avoir des endroits tranquilles où ils peuvent se cacher s'ils ont envie. Et ouais. Ils ont tous des noms. Alors, on a un couple qui est. La femelle s'appelle Oum. C'est celle qui est juste là en train de courir au-dessus de la mare. Yu Django. Mais il est sur la mare, il est couché sur la mare. Après, on a un autre mâle qui est couché là, qui s'appelle Akela. Et juste en dessous, ça c'est Onai. Oui, salut Loulou. Et il y a sa sœur qui est couchée du coup là, qui est Reika. Et là, c'est un endroit donc on fait l'atelier silex et l'atelier cuir. Ouais, cet été, en général, il y a au moins une fois chaque atelier dans la journée. Il y a nourrissage des cerfs, nourrissage des loups, le petit déjeuner des chèvres. Et dans l'après-midi, il va y avoir le goûter des herbivores.
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7: Bonjour à toutes et à tous, vous êtes sur Radio Libre en Périgord et nous nous retrouvons pour l'agenda quotidien présenté par l'équipe RLP.
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9: 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C'est avec l'artiste Anne-Lise Vaumeron. 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
4: Du 6 juillet au 21 août, la galerie Beam Art vous invite à l'exposition 10 ans de Boulazac Il Manoir, avec les créations réalisées pendant cette année de préparation. La galerie Beam Art, c'est au château de Saint-Laurent du Manoir, entrée libre et gratuite, horaire des expositions du lundi au vendredi de 9h à 12h, 14h à 17h30, le mercredi de 9h à 12h et le samedi et dimanche de 14h à 18h. Bonne visite! Et c'est reparti pour une nouvelle saison estivale des soirées famille organisées au cœur des quartiers. Enfants, jeunes, voisins, familles sont attendus les mardis à Chamier, espace Jacqueline Auriol, et les jeudis à Pago, de 19h à 20h30, en complément des activités enfance et jeunesse proposées en journée. Ces soirées gratuites seront l'occasion de partager un moment entre sport, création artistique ou encore jeux et lecture. À chaque semaine, son thème. Pour plus d'informations, contactez le service enfant-jeunesse au 06 71 11 76 28. Cet été, venez découvrir les universités d'été des Voies d'Ille. Les habitants engagés dans le département d'Ille vous invitent à échanger autour de l'avenir de la rivière et de son bassin versant. Deux rendez-vous à ne pas manquer. Le premier, c'est le vendredi 24 juillet à 18h30 à l'église romane de Saint-Martin-d'Astier, autour de notre lien sensible à la rivière. Puis le mercredi 26 août à 18h30 au port de Guîtres pour une rencontre consacrée aux droits de la nature et à la place des citoyens. Entrée libre. Plus d'informations auprès du Parlement d'Ille et des semaines au fil d'Ille.
7: Merci d'avoir suivi l'agenda du jour sur RLP. Restez avec nous pour la suite de nos programmes.
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10: Backrooms, l'étrangissime labyrinthe. Le premier film de Ken Parsons, 20 ans seulement, mérite d'emblée l'Oscar du pitch le plus court de l'année. Une étrange porte apparaît dans le sous-sol d'un magasin de meubles. Après avoir vu ces 110 minutes plus qu'étranges, je décernerai volontiers un second Oscar au duo de décorateurs Vermette et Johnson, qui ont réussi à créer une atmosphère cauchemardesque aux limites du surréalisme. Bon, il s'agit ici de la traduction pour grand écran d'un phénomène Internet, soit une série de vidéos créées sur YouTube par Ken Parsons himself, alors âgé de seulement 16 ans. J'avoue ne pas connaître cette série, moi, vous me connaissez, le cinéma, c'est sur grand écran et pas ailleurs. Que voulez-vous, on ne se refait pas. Alors, ce sont les noms d'Ejiofor et Rainsway, je vais y revenir, qui sont à l'affiche, qui m'ont attiré dans la salle obscure au milieu d'un public dont je pouvais être sans aucun doute le grand-père. Revenons au décor, le personnage central de ce film. Décors qui n'ont pas été créés uniquement en images de synthèse. Plus de 2800 m² de décors ont été construits sur 4 plateaux de tournage, recouverts de milliers de mètres carrés de papier peint et de moquettes. Leur configuration labyrinthique était si complexe que la production a dû distribuer des cartes aux techniciens et aux acteurs pour éviter qu'ils ne s'égarent. Pour leur donner leur aspect oppressant, le directeur de la photographie a utilisé une caméra permettant de se glisser dans des espaces très étroits. Le film privilégie également les objectifs grand-angle afin de renforcer le sentiment d'isolement des personnages face à l'immensité du labyrinthe. Quant à l'univers sonore, il a été conçu pour transformer des bruits ordinaires, bourdonnements de néons, résonances mécaniques et textures sonores familières progressivement déformées, en source d'angoisse. Comme vous le constatez, c'est avant tout un film d'ambiance oppressante, hallucinée, où l'on ne sait jamais si l'on est dans la réalité, le rêve, ou plutôt le cauchemar, ou si l'on voyage dans les méandres d'un cerveau malade. L'œuvre est tellement particulière qu'elle ne manquera pas de laisser pas mal de spectateurs sur le carreau. Chacun pourra l'interpréter comme il l'entend et le désire, mais quoi qu'il en soit, l'intérêt est réel et inattendu de plonger dans cette espèce de mythologie troublante jusqu'à provoquer en nous un véritable malaise intérieur. Une expérience sensorielle unique. Comme je l'ai dit tout à l'heure, Chiwetel Ejiofor, connu pour son Oscar pour 12 Years a Slave, et Renate Reinsve, La Convocation, Valeurs sentimentales et bientôt Fjord, La Palme d'Or 2026, sont en haut de l'affiche. On se dit que ces deux-là n'ont pas pour habitude d'associer leur nom à des films sans intérêt, alors allons-y de confiance. Et on ne le regrette pas, car ils sont évidemment excellents. Citons aussi les noms de Finn Bennett, Marc Duplass, Lokita Maxwell. Une exploration très dérangeante de l'outre-monde des espaces lumineux. Je cite là des gens qui ont visiblement tout compris, ce qui, je l'avoue humblement, n'est pas tout à fait mon cas. Mais ça vaut le détour, même si ça ne donne pas franchement envie de retourner d'aussitôt dans un magasin de meubles. Ah oui, un Backrooms 2 est déjà prévu.

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Ouh là là. Oui, bonjour. Ah, c'est votre femme? Ah ben oui, elle est toute nue. Moi aussi. Ah ben dans votre lit en plus. Non mais, alors comme ça, sorti du contexte, ça peut prêter à confusion. Mais aïe, passe sur la tête. Aïe, aïe.

Eh oui, il faut rigoler un petit peu, alors coucou, me revoilou. Il est 9h30, à quelques secondes près. C'est donc l'heure de la chronique déjantée du Patou, qui rit de tout, ou presque, en direct, dans les studios de Radio Libre, en Périgord, la radio que l'on adore. Conséquences des incendies pour les médias. Du coup, le détroit d'Ormuz, les exploits cyclothymiques de Donald, la hargne de Vladimir le Teigneux, les prouesses destructrices de Benjamin l'Exterminateur et autres actualités distrayantes sont passées à l'as. Les efforts de nos valeureux pompiers font la une, à juste titre. Les malheureux ne doivent guère chômer et doivent faire avec le matériel qui manque. Et les effectifs sûrement insuffisants pour leurs lourdes tâches. Heureusement, des ministres, des préfets se déplacent. Et cet encouragement doit leur apporter soutien et réconfort, sans nul doute. Un ancien Premier ministre avait cru bon de différer la commande de deux Canadair, estimant que ça pouvait attendre. On n'avait pas les moyens. On a préféré tirer des feux d'artifice et investir dans d'autres domaines. Le souci, c'est que les dégâts occasionnés sont sans commune mesure avec le coût de deux Canadair dont on a cru bon se passer. Des milliers d'hectares sont détruits, des forêts, une biodiversité, des bâtiments, des emplois, bien sûr. Ça va en générer d'autres pour réparer, mais beaucoup de dégâts ne seront pas réparables. Les arbres, la faune, tout ça ne se refabrique pas sans un délai qu'en 5 ans. Alors, l'année prochaine, il faudra élire notre président, puis des députés. Parmi ceux qui sont déjà en train de se bouffer le nez sur l'air de « si ça avait été moi, jamais de choses pareilles n'auraient pu arriver ». On est prié de décroire. Espérons, on peut rêver, que les électeurs citoyens auront assez de mémoire au moment de passer devant les urnes. Écoutons bien dès maintenant les discours et autres interviews des vedettes politiques, quelle que soit la bannière sous laquelle ils s'abritent. Mémorisons bien tout ça. Remember. Et voilà, c'était le billet hebdomadaire de l'humoristorien périgordin Marc Anciel, et on le remercie. V'là les actus. Dans les années 80, l'indice de reproduction, dit aussi de fécondité, était en France de 2,6 enfants par foyer. Coluche avait plaisanté en indiquant que lui, il n'en avait que deux, car il n'avait pas trouvé la virgule. Aujourd'hui, selon les dernières données fournies par l'INSEE, cet indice n'est plus que de 1,56. Et pourtant, TF1 persiste à nous présenter la série bétifiante « Famille nombreuse » sponsorisée par l'Église catholique pour nous faire croire l'inverse. Bon. De fait, si cet indice continue à baisser, je plains nos enfants et petits-enfants, car il n'y aura plus personne pour payer leur retraite. Connaissez-vous le territoire de Belfort, petit département français situé à l'est, coincé entre la Haute-Saône, le Doubs et le Haut-Rhin, et qui plus est, frontalier de la Suisse? Eh bien, dommage, car il demande à être connu, surtout en cette période de canicule. Figurez-vous qu'il existe une commune là-bas qui répond au nom de Fray, comme Fray, F-R-A-I-S, et qui y fait toujours frais, car entouré de 6 étangs et bordé par une rivière. Le maire dit qu'il n'a pas besoin de clim dans sa mairie, car le vent est frais. Même qu'en cas de nécessité, il peut volontiers y accueillir ses collègues de la commune voisine qui se trouve à 20 km et qui se nomme Chaux, C-H-A-U-X. Incroyable, non ? Cyrémon de Vos,

avait su cela, je suis sûr qu'il en aurait fait une belle histoire farfelue. Et voilà la pause musicale. Alors, il fête ses 43 ans cette semaine, c'est donc plus un tout jeune chanteur, mais il continue d'assurer sans problème avec cette voix étonnante, découverte lors de l'émission Nouvelle Star en 2006. Il s'agit de Christophe Willem. Bien sûr, alors, on écoute son dernier tube intitulé « Système », sorti en mai dernier. Musique.

Eh bien, merci Christophe et à bientôt, quelque part ou ailleurs. Et sans autre transition, voici le moment du contre-pé. La semaine dernière, je vous proposais quelques contrepèteries incendiaires. Ouverture de la chasse, attention aux coups de feu. Il faut inverser le C de coup et le F de feu. Le cuisinier a un canard sur le feu. Il faut inverser le N de canard et le F de feu. Mais faites donc un feu de poutre. Il faut inverser le F de feu et le P de poutre. Ils n'avaient que de vieilles caisses pour animer leur feu. Inversion du C de caisse et le F de feu. Et enfin, la NES a le feu au derrière. Inversion du N de ânesse avec le F de feu. Aujourd'hui, quelques contrepèteries géographiques relevées dans un groupe spécifique qui sévit sur Facebook. On peut vider des bars jusqu'à l'Aude. On peut vider des bars jusqu'à l'Aude. La crème du Gard est douteuse. La crème du Gard est douteuse. Évitez de piler entre les deux Sèvres. Évitez de piler entre les deux Sèvres. Il est interdit de choir dans l'Allier. Il est interdit de choir dans l'Allier. Mon vieux car est toujours dans le Doubs. Mon vieux car est toujours dans le Doubs. Les indices, la semaine prochaine, bien sûr. Et c'est la minute blague. Alors en fait, je profite de cette rubrique pour partager une annonce émise par une copine. Écoutez bien, car cela pourrait peut-être intéresser certaines auditrices. Mon fiancé n'apprécie pas du tout mon chien. Et c'est pour cette raison que je lance cet appel. C'est un pur race, il est tatoué et vacciné. Il a partagé ma vie durant 2 ans. Il adore les jouets, même s'il n'a pas toutes les bases en éducation, poil court, mais nécessite de l'entretien, tout spécialement ceux du torse. Il aime bien qu'on les lui tonde. Il aboie souvent, surtout la nuit, mais a l'habitude de me réveiller après très tôt le matin. Il est très délicat pour ce qui est de la nourriture. Il n'aime que la nourriture de marque, la plus chère. Malheureusement, il ne vous fait pas la fête lorsque vous rentrez le soir à la maison. Il n'est pas très câlin lorsque vous êtes un peu déprimé. Habituellement, il ne mord pas, mais il est souvent de mauvais poil et il grogne facilement. Alors voilà, si vous connaissez quelqu'un qui serait intéressé par mon fiancé, âgé de 40 ans, égoïste, tordu et borné, s'il vous plaît, qu'il vienne le prendre plus vite, car je ne le supporte plus. Mon chien et moi voulons lui trouver un nouveau foyer où il sera peut-être plus heureux. Frais d'adoption, néant, je le donne. Voilà les petits loups, c'est fini pour aujourd'hui. N'oubliez pas que vous pouvez me réécouter vendredi à 15h30 et samedi à 9h30. À la technique, c'était Yanis, et je le remercie. Quoi faire en cette fin de semaine? Alors, les principaux rendez-vous en Dordogne pour ce week-end, des 8 et 9 août 2026, incluent par exemple la fin du Bossé Festival à Bossé, entre Mussidan et Bergerac, la clôture du Festival des Arts et des Mets au Lardin Saint-Lazare, quelques accablures de terrasson, ainsi que les animations du célèbre Festival du Périgord Noir à Montignac. Bien entendu, en jetant un œil sur l'agenda des manifestations via votre navigateur Internet préféré, vous trouverez certainement d'autres idées de sorties intéressantes. Quant à moi, en attendant de vous retrouver la semaine prochaine sur RLP, je vous délivre le petit message habituel. Salut les copains, salut mes poules, vive nous et restez au frais.

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0: Ah ben, Amène Autre et donc André et Sébastien, Karine Lhomme, qui est directrice de la Cité de l'Accordéon. Bonjour à vous.
1: Bonjour à tous.
2: Et qui va nous parler du piano à bretelles, en quelque sorte.
1: Oui, et puis surtout de l'endroit où nous sommes, hein, la Cité de l'Accordéon et des Patrimoines.
0: Exactement. Est-ce que vous pourriez nous dire pourquoi donc cette Cité de l'Accordéon à Tulle ?
1: Alors en fait, nous sommes dans un musée. C'est la Cité de l'Accordéon et des Patrimoines. C'est le nouveau musée que la ville de Tulle a aménagé dans ce bâtiment qui est en fait l'ancienne Banque de France, qui a été complètement transformée pendant 2 ans de travaux pour abriter des collections qui étaient autrefois dispersées dans d'anciens musées répartis un petit peu partout dans la ville. Là, on a regroupé et on propose ici au public de découvrir un parcours qui est dédié à l'accordéon, qui se déploie sur le rez-de-chaussée. À l'étage, on a un parcours qui est dédié à un autre savoir-faire qui est la dentelle en pointule. Et puis, au second étage, on découvre l'histoire de la manufacture d'armes, l'histoire des ouvriers et puis de leur fabrication.
2: C'est le seul musée qu'il existe en France sur l'accordéon.
1: C'est le seul musée public labellisé Musée de France. Oui, effectivement, on est une structure un peu unique par rapport à ce patrimoine, puisqu'on a une collection aujourd'hui qui réunit près de 600 instruments. Il y en a environ 80 qui sont déployés ici sur le parcours permanent. Mais surtout, ce musée, il s'écoute. C'est-à-dire que toute la visite se fait avec un système d'audio guide qui permet aux visiteurs d'être autonomes et d'aller interroger des instruments et des objets, et d'entendre un extrait musical, un commentaire. Voilà. Donc tout ça, ça se vit aussi avec les yeux, mais avec les oreilles.
3: C'est un audio guide en français ou
1: Alors, effectivement, c'est un audio guide.
3: Parce qu'on est quand même sur le plateau radio, on peut parler de baladoc.
1: Hein, oui, d'occitan. Oui. Alors, le musée intègre de l'occitan, et ça, c'est une initiative de baladoc d'être venu vers le musée pour nous dire, et alors, comment on pourrait intégrer de l'occitan dans ce musée. Et tout de suite est venue l'idée de, avec le parcours dédié à la manufacture, puisqu'on donne la parole aux ouvriers, ils racontent leur vécu à la manufacture. Et on s'est dit, mais finalement, on va mettre des expressions de travail, du vocabulaire qui était le leur au quotidien dans les ateliers, on va le mettre sur les murs. C'est de manière permanente, hein, c'est pas du tout temporaire. Ça accompagne le visiteur dans sa découverte de ce qu'était l'esprit ouvrier de cette usine. Donc on a comme ça des expressions qu'on a choisies avec des anciens de la Manu et qui sont en occitan dans le parcours.
2: C'était à la fois logique, puisque les gens qui travaillaient dans cette entreprise utilisaient la langue d'oc au départ.
1: Complètement, ça nous a semblé assez naturel d'intégrer leurs paroles dans la langue qu'ils utilisaient. Et effectivement, dans la réflexion aussi qu'on a avec Baladoc, l'idée est venue de se dire que on pourrait proposer une version occitane de cet audio guide, c'est-à-dire que tous les commentaires soit en version occitan. Donc on commence à travailler et à élaborer ça avec l'idée que ça puisse se faire et que ça soit opérationnel dès l'année prochaine.
2: Vous parlez uniquement que de la marque Mougin ou pas?
1: Ah non, on aborde toute l'histoire de l'accordéon et bien sûr Mougin, l'histoire de l'usine qui est quand même une usine centenaire et qui a accompagné toute l'évolution de l'instrument. Elle émaille le parcours parce qu'on la retrouve à plein d'étapes de l'histoire de l'instrument, mais bien sûr on est ouvert à toute l'histoire de l'accordéon et on n'est pas uniquement...
2: La Corrèze est un pays d'accordéon puisqu'il y avait aussi deux Denis à l'époque, mais c'était sur Brive là.
1: Voilà, mais on évoque aussi bien sûr les précurseurs comme François de Denis, on évoque plein d'autres marques, on est bien sûr pas centré que sur Mougin, même si c'est notre fil rouge dans le parcours.
3: La Cité de l'accordéon et des patrimoines, et donc l'occitan, la langue, avec cette volonté de faire cet audio guide aussi en occitan, ça fait partie des patrimoines que vous voulez mettre ici en avant.
1: Ben oui, la musique, c'est un patrimoine immatériel, et la langue, c'est naturellement aussi, donc ça nous semblait complètement assez logique d'intégrer ça, on n'a pas l'impression d'être à l'avant-garde de quelque chose, mais tout simplement d'intégrer une langue qui était celle des musiciens, ou en tout cas des gens qui ont fabriqué. Voilà.
3: 2 ans et demi de travaux et un nouveau lieu ici à Tulle, en face de l'hôpital. Ouverture, c'est le lieu est ouvert depuis un peu un mois et demi.
1: Oui, c'est ça. On a ouvert le 6 avril au public. Donc c'est, on a la chance que le public est répondu présent sur ce premier mois d'ouverture. Vraiment, on a accueilli plus de 3000 personnes. Voilà, donc c'est vraiment un très beau démarrage pour ce nouvel équipement. Là, il commence à vivre hein, avec toute la programmation, les concerts, les ateliers, les visites. Donc c'est un très bon démarrage. Voilà, maintenant, on a à cœur aussi que le quartier autour s'aménage complètement pour que voilà, on ait toutes les conditions qui permettent d'accueillir le public jusqu'ici dans de bonnes conditions.
3: Oui, vous voulez que ce soit un lieu vivant, parce que souvent on se dit un musée c'est quelque chose de figé, on vient regarder le passé ou des œuvres assez figées. Non, vous voulez que ce soit bien sûr le musée avec toutes ces collections qui existent, mais un lieu très vivant avec beaucoup d'animation qui...
1: Oui, exactement, le musée c'est un lieu de transmission, beaucoup transmission de l'histoire, on partage l'histoire des objets et puis voilà la transmission de plein d'autres choses, de plein d'autres histoires, mais c'est un lieu vivant absolument. C'est certes il y a des objets qui sont dans des vitrines, mais on est là pour les faire vivre et il y a plein d'outils pour les faire vivre.
2: Vous faites un parcours dans ce musée de le temps qu'il faut
1: pour le visiter. Alors, j'ai envie de dire, ça dépend un peu de vous et de votre envie d'aller à la rencontre de ces objets, de les interroger. On peut mettre une heure, comme on peut mettre 2 heures. Vous voyez, c'est un peu à la carte, ce musée aussi. Vous n'êtes pas obligé de faire les 3 parcours. Si vous voulez ne faire que le parcours accordéon, c'est votre droit. Voilà, vous avez cette possibilité, en tout cas, qui vous est offerte dans ce même bâtiment.
4: Très bien, vous avez des soutiens de collectivités aussi, l'État.
1: Alors oui, effectivement, c'est un musée qui est porté par la ville de Tulle, hein, dans son fonctionnement. C'est un musée de la ville de Tulle, c'est un équipement municipal. Et nous avons évidemment le soutien de la DRAC Nouvelle-Aquitaine pour des actions d'action culturelle, pour des actions sur les restaurations d'objets ou les acquisitions.
3: Combien de personnes travaillent pour le musée? Est-ce que vous avez aussi des bénévoles qui peuvent peut-être s'occuper, pourquoi pas, de faire des visites guidées?
1: Alors on est une équipe de 9 personnes. Actuellement, donc c'est voilà, un musée, c'est des métiers différents. Donc il y a des métiers qui sont liés au public, il y a des métiers qui sont liés aux collections, à leur conservation, aux expositions temporaires. Et on a des associations d'amis du musée qui, on en a plusieurs en fait, puisqu'on est la réunion de plusieurs musées. Donc encore, les associations se sont pas fusionné, oui. Mais on a l'association des amis du musée du cloître, donc qui suivait notre activité quand nous étions implantés sur le cloître. Et puis nous avons l'association des amis du patrimoine de l'armement de Tulle, qui accompagne le musée dans des actions, notamment sur l'entretien des collections d'armement.
2: C'est un savoir qu'il faut savoir faire.
1: Oui, ouais. Exactement, c'est un savoir
2: faire connaître, plus du moins.
1: Tout à fait, oui.
4: Des renseignements pratiques. Quand et à quelle heure donc est ouvert la cité de l'accordéon, le musée de la cité de l'accordéon à qui à Tulle et Beléun Kuntak, une site internet et tout ce qui est calme.
1: Oui, alors nous sommes ouverts tous les jours du mercredi au dimanche de 10h à 17h en journée continue et ce voilà jusqu'au 15 juin. À partir du 15 juin, nous passerons en mode été, donc on sera ouvert de 10h à 18h. Donc il ne faut pas hésiter à aller voir le site internet citedelaccordéon.com.
2: Il faut le dire plus lentement s'il vous plaît, parce qu'il y a des gens qui ont papier et un crayon.
4: Je suis en train de les noter.
3: On va écrire.
1: Donc citedelaccordéon.com. Et donc là vous allez découvrir le programme des activités qui sont proposées, que ce soit des visites, des concerts, ou cet après-midi par exemple la conférence musicale à 15h30 avec le groupe Auvergnatus, le groupe qui est programmé ce soir et qui assurera le bal, mais qui viendra surtout parler des instruments du répertoire des musiques traditionnelles qu'il revisite et de la cabrette.
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0: Acuero, le groupe Auvergnatus Ambe, des banjos, d'accordéon chromatique, des bioulous et des cabretto. Donc, Auvergnatus qui est au festival Baladoc, Acuero, 17 et premier des thunes.
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1: On a d'abord enlevé le paillis pour dégager la terre, on l'a aéré avec une grelinette qui est là-bas. Et après, à la suite de ça, on a regardé toutes les espèces de plantes de différentes essences qu'on devait planter et on les a positionnées les unes par rapport aux autres parce qu'on ne peut pas mettre n'importe laquelle côte à côte, quoi. Voilà, donc on a bien regardé et on les a positionnées, puis après on a fait des trous, on les a plantés. Alors il y en a qui étaient en pot, donc ça va plus vite, et les autres, elles étaient racines nues. Donc on les a imbibées de pralin pour qu'elles puissent bien prendre racine dans la terre. Voilà. Je trouve toujours très intéressant les séances qu'on fait avec le jardinier, là, c'est vraiment bien. Très intéressant. J'ai un potager, j'ai un grand jardin, et justement, il confirme des choses où j'étais pas sûre, donc c'est très très bien. Non, j'apprends plein de trucs sur les variétés, sur les essences, différentes plantes aromatiques, leurs propriétés, tout ça. C'est super intéressant. Puis toute petite, avec maman déjà, on avait un petit jardin, on faisait pousser des légumes, des fruits, elle faisait les confitures, voilà. Donc c'est vrai que ça reste. C'est un peu celle qui m'a tout transmis, en fait, le goût de travailler la terre, de jardiner, etc. Voilà. Mais j'ai pas d'enfant, donc je transmets à des amis qui jardinent, moi, ou des choses comme ça. Mais sinon, transmettre, c'est vrai que j'aimerais bien aussi, ouais.
2: Ouais, il a dit qu'il fallait que ça... Ouais. Ouais, c'est bizarre.
3: Bah, c'est génial,
1: c'est bon.
3: Ouais, ça fait du bien, ouais. Bah, moi, c'est ma première fois, moi. Ouais, la première fois que je jardine. Ouais, il n'y a jamais jardiné, au fait.
4: Qu'il pleuve, qu'il vente, arrose ce que tu plantes.
2: Oui.
4: Dès qu'on plante quelque chose, on arrose. Ça, c'est pour avoir les racines en contact avec la terre autour.
5: Dès que tu plantes, tu arroses en même temps, quoi.
4: Ouais.
5: Tu veux la vue, ta main ici, là.
6: Bah, super. Bon, je sais pas comment vous dites, là, mais c'est bon pour la nature, quand même. Ouais. C'est une manière aussi de rénover la nature aussi. Donc ça a été très bon pour moi. Bon, chez moi, à la maison, à Lidon, quand j'habitais à Lidon, j'avais fait un petit potager dans la cour. Donc j'adore le potager. C'est moi-même que j'ai planté mes trucs, hein, les oignons et tout, des tomates et tout. Non, comme maintenant, ici, dans un appartement en ville, là, donc du coup, je n'ai pas d'espace pour planter, quoi. Donc venir ici comme ça, là, il y a des plaisirs aussi, ouais, de participer à des trucs comme ça, quoi. Ouais, c'était bien, ouais, c'est magnifique.
4: C'est bon, ouais. T'es bien, on va faire le tour, carrément.
7: C'est de l'arbre, vous savez pas.
4: Ici, c'est le groseillier. Là, tu vois les petits, là. Les quatre, là, ça, ce sont les groseilliers. Après, tu as l'arbre à faisan, celui qui est là.
7: D'accord.
4: Ici, la rue officinale. La rue officinale n'a pas beaucoup d'intérêt médicinal, etc. Par contre, elle est vraiment très intéressante pour la biodiversité. Tu auras des insectes vraiment différents des autres plantes mellifères. L'oseille, là, c'est une plante condimentaire, ça, c'est connu. La verveine citron, très connue aussi. Là, nous avons de la sauge sclarée, qui, elle, est une médicinale. Médicinale et très belle plante aussi à regarder. La sauge, un grand classique, plante des femmes. La bardane, qui est une plante médicinale très bonne

0: pour l'humain, mais très bonne aussi pour les autres plantes. On en fait des extraits. L'arbre à faisan, qui fait des fruits assez rigolos, ils ont un petit goût de caramel. Qu'on aime par-dessus tout, c'est le cassis. Le cassis, c'est une plante qui nourrit, mais c'est aussi une plante qui guérit avec la gémothérapie, donc une macération de bourgeons. Et vraiment, le cassis, c'est la reine des bourgeons, un excellent antioxydant. Bon, je vais partir pour éteindre. Le temps que j'y aille, tu auras le temps de finir l'arrosage.
1: Oui.
0: À tout à l'heure.
1: Merci. C'est bon.
2: Il est temps d'aller se réchauffer autour d'une soupe de saison préparée par un autre groupe et d'accueillir le public pour finir cette journée en musique.
3: Mais comme moi j'adore la nature du coup, j'adore aussi la forêt, du coup ça m'a fait plaisir de participer quoi. Que vous ayez un monsieur comme ça, hyper gentil, qui monte des trucs. On sent qu'il aime ça quoi, la génération future comme nous comme ça, vraiment c'est bon.
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2: La famille Pointet fait partie du paysage agricole du Fieu depuis des décennies. Une ferme qui a évolué avec son temps, avec à sa tête aujourd'hui un agriculteur dynamique et entreprenant. 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
5: Ben moi je suis Cédric Pointet, je suis agriculteur sur la commune de Le Fieu. Je suis installé avec mes parents depuis 2019, on produit du lait avec 70 vaches laitières et ensuite on produit des céréales, principalement du maïs et depuis peu des tomates pour la conserverie. Disons qu'on est dans un système qui est global. Le problème de l'alimentation, c'est que parfois on frôle un peu le sujet du fantasme entre ce qu'on voudrait pour les générations futures et ce qu'on peut se payer aujourd'hui, parce qu'on est dans un monde marchand et ça c'est pas notre faute, c'est comme ça. Il y a vraiment un gap qui est très important et aujourd'hui tous les systèmes ont leur place. Je dis que les politiques n'ont pas toujours conscience de ce qu'est les problèmes de souveraineté alimentaire et de résilience alimentaire parce qu'ils ont beaucoup d'idéologies. Et c'est normal quand on est un homme politique d'avoir une idéologie, on peut pas être pointu sur tous les sujets. Mais nous sur le terrain, on se rend bien compte qu'il y a des choses qui peuvent pas se faire. Il y a des choses qui peuvent pas se faire sur le terrain et il y a des produits qui peuvent pas se vendre parce que les gens, ils ont pas les moyens d'acheter, ils ont pas les moyens de supporter un coût de production qui est important. Notre travail mérite rémunération, on mérite de bien vivre. On passe énormément d'heures à faire ce qu'on fait et on essaie de le faire bien dans la majorité des cas. Et il faut que les consommateurs puissent s'offrir ça. Et s'ils ne peuvent pas s'offrir, il faut qu'on en trouve. Faut qu'ils aient accès à l'alimentation dans leur budget. Quoi. Produire bio, c'est sûr que c'est beaucoup plus vertueux, ça paraît beaucoup plus vertueux. Pour autant, il faut aussi rentrer dans le détail du bio et se rendre compte qu'il y a des choses qui ne sont pas optimisées, qui sont mal optimisées. Si on prend la filière grande culture et la production de céréales pour l'alimentation animale ou humaine, quand on passe d'un système conventionnel, qu'on appelle conventionnel, à un système bio, bon ben on remplace la quantité de produits phytosanitaires par du gasoil. Est-ce que pour autant c'est plus écologique? On peut se poser la question. Donc il y a des dichotomies qui sont présentes et pour lesquelles elles ne sont pas réglées. Et quand c'est l'idéologie qui nous gouverne, ça pose problème. Nous, on est des terriens, nous, c'est la terre qui nous gouverne. On se concentre souvent sur la frange de consommateurs qui a les moyens de se payer des produits haut de gamme, produits en bio, avec tout un tas de labels qui sont d'ailleurs une charge administrative pour ceux qui les produisent tels que souvent ça les dégoûte. Mais on se concentre pas sur la population qui se prive de manger pour partir en vacances, qui a du mal à boucler les fins de mois, qui mange ce qu'ils peuvent et non ce qu'ils veulent. Une fois, j'ai eu l'occasion d'aller faire mes courses à Carrefour à Libourne un samedi après-midi. Et ben, je me suis aperçu que les labels, les gens, ils n'en avaient rien à faire. Enfin, la majorité des gens qui étaient là, les labels, ils n'en avaient rien à faire. C'était, ils veulent de la nourriture qui nourrit et à un prix le moins élevé possible. Le sujet de la résilience alimentaire, il est hyper vaste parce qu'il va de assurer les besoins vitaux de la population jusqu'à faire plaisir à une certaine caste de la population pour... Enfin, je veux dire que c'est très large, quoi. On part de nourrir à se faire plaisir. Et nous, on est là au milieu, quoi. Et nous, on produit ce qu'on peut, finalement. Faut pas croire qu'on... Par exemple, donc, s'il y a des vaches laitières sur cette exploitation, c'est parce que il y a un petit peu d'irrigation. Et en fait, le fait qu'il y ait un petit peu d'irrigation, on pouvait faire du maïs en silage de bonne qualité tous les ans. Donc du coup, on savait qu'on pouvait avoir une production de lait stable parce qu'on avait le fourrage qui était garanti en qualité et en quantité. Donc du coup, on a développé cette production-là. C'est pas par hasard qu'on a fait du lait. Si on n'avait pas eu l'irrigation, on aurait plutôt une production de vaches allaitantes. Mais peut-être même pas forcément valorisé et engraissé sur place. On serait peut-être un système d'essor qui produit des broutards qui sont après engraissés en Italie, en Grèce, choses comme ça. Donc en fait, par exemple, les secteurs où il est plus propice de faire du lait, bah souvent il y a des céréales. Parce que c'est moins de temps de travail et les gens ils ont le même revenu avec moins de travail. Il faut les comprendre. En fait, on est toujours le dernier rémunéré dans la filière. Donc, on ne peut pas s'étonner que les producteurs produisent le meilleur rapport temps de travail sur revenu. Voilà. Donc, du coup, ben, c'est pour ça qu'on se retrouve avec des endroits où il y a beaucoup d'éleveurs laitiers. C'est pour ça qu'on se retrouve à Pomerol avec des viticulteurs. Pourtant, il y a bien des gens qui mangent des yaourts à Pomerol. Il n'y a pas d'élevage laitier. Ben oui, mais à Pomerol, celui qui fait du vin, il gagne bien mieux sa vie que celui qui fait du lait. Donc, ben, c'est comme ça. C'est comme ça que les choses s'articulent. Depuis maintenant une 15-20 d'années, il y a beaucoup de développement sur les filières courtes. Donc les filières courtes, c'est des gens qui produisent, qui transforment et qui vendent en direct, quoi, avec un ou très peu d'intermédiaires. Nous, notre exploitation, aujourd'hui, on est en filière longue, voire très longue. Moi, aujourd'hui, je produis du lait. Le lait, il est collecté par l'entreprise qui s'appelle Savencia Ressources Laitières. Elle-même le revend à son entreprise à elle. Bon, c'est une articulation juridique, mais elle-même la revend à son entreprise à elle qui transforme le lait en fromage. Le fromage est vendu soit en grande surface en France, soit il est exporté notamment en Allemagne. Donc le fromage, lui, est vendu à des centrales d'achat. Les centrales d'achat revendent elles-mêmes aux GMS et les GMS le vendent aux clients. C'est très long comme schéma. Seulement, c'est ce qui permet que du lait qui est produit en Gironde soit consommé en Auvergne ou à Strasbourg ou que sais-je. Voilà, ou en Champagne. En Champagne, par exemple, c'est pareil. Il n'y a pas d'élevage laitier parce qu'on produit du champagne. Et inversement, le champagne ou le vin qui est produit là-bas, eh bien, on peut le consommer ici. Donc c'est un échange de bons procédés, entre guillemets. Même si y a peut-être un petit manque d'équité dans la répartition des marges, mais ça, c'est encore un autre débat. Il faut savoir que ce qui coûte le plus cher dans l'agriculture, c'est le transport. Dans la matière, ce qui coûte le plus cher, c'est le transport de la matière. Et dans la filière d'alimentation, ce qui coûte le plus cher, c'est de ramener un camion de lait à l'usine. Parce qu'il y a plein de petits producteurs qui sont disséminés. Et c'est pareil pour la céréale, c'est pareil pour la viande, c'est pareil pour les tomates. Il y a plein de producteurs qui sont disséminés parce qu'on produit là où on peut produire. Et à un moment donné, il a bien fallu planter une usine quelque part. Ça c'est ce qui coûte le plus cher, ramener la matière première au point de transformation. C'est ça qui est fou, c'est que l'offre est inférieure à la demande, les producteurs sont mal rémunérés, et en plus de ça, faut qu'on importe de la cam parce que. Et après on s'étonne, bah ouais, les producteurs ils veulent plus produire. Bah oui, ils n'en vivent pas leur métier, donc ils produisent pas, ils font autre chose. La filière est longue, elle est structurée, c'est ce qui permet de sécuriser. C'est l'intérêt de la filière, c'est de ne jamais rien manquer, finalement. Alors, certes, on valorise moins nos produits, et c'est pas forcément gage de non-qualité, le fait d'avoir une filière longue. Au contraire, parce que plus la filière est longue, plus il y a de contrôle. Nous, on est contrôlé sur notre façon de produire, les usines sont contrôlées sur la façon de transformer, etc., etc. Si on est en filière longue, il faut beaucoup moins de carburant parce qu'on a standardisé des volumes, on a standardisé des machines, donc on a économisé. Et bien entendu qu'un camion qui promène 25 tonnes de tomates, ramené au kilo de tomates, il consomme beaucoup moins de carburant que la fourgonnette qui a difficilement pu se payer le producteur local pour ramener un kilo de tomates au marché. Et plus, enfin voilà, le consommateur qui aura dû aller au marché pour prendre ses tomates, puis après il aura quand même dû aller à la supérette pour acheter ses conserves et puis sa brosse à dents. Donc, on a tendance à regarder les choses d'un point de vue très précis. Mais il faut certes regarder les choses d'un point de vue précis pour en apprécier l'efficacité, mais il faut aussi regarder les choses d'un point de vue global pour en apprécier l'efficience. Et ça, politiquement, ils ont un peu de mal avec ça, j'ai l'impression. Oui, oui, bah nous, globalement, l'exploitation, on produit, pour produire 700 000 litres de lait, il faut investir grosso modo 700 000 euros de capitaux, sans le foncier. Donc, quand on a tout payé, aujourd'hui, on est sur une filière, la filière laitière, où on se pose d'énormes problèmes d'attractivité, de renouvellement des générations. Alors, les gens veulent nous faire croire que c'est parce que il faut traire le samedi et le dimanche, parce qu'il y a des astreintes. C'est pas vrai, il y a énormément de métiers où il y a des astreintes, et on n'est pas que la seule profession où on est malheureux, malheureusement. C'est ça le problème. Ce soir, on serait la seule, à la limite, on se dirait, bon, c'est pas le cas, je dirais. On a acheté un tracteur en 2010, neuf, il valait 65 000 euros. Le même aujourd'hui, on est en 2023, le même aujourd'hui, il faut compter 90 000 euros. Voilà, donc on est à quasi presque plus 30%. Le prix du qu'on vendait le lait en 2010, c'était autour de 300 euros les 1000 litres, 30 centimes le litre. Le prix qu'on vend aujourd'hui, alors même s'il y a eu des effets de marché, on est à 38 centimes. Donc, et tout est comme ça. Et bien sûr, ils nous disent, ah, il y a eu un accroissement de la productivité, c'est pas bon pour la biodiversité. Ça, c'est pas vrai, ça. Parce que la biodiversité, elle revient malgré qu'on produit plus. Parce qu'on n'est quand même pas des idiots et on regarde nos sols, on fait des analyses de sol. J'en ai là, des analyses de sol, elles sont toutes fraîches. On travaille dessus. Et donc, la biodiversité, on s'en occupe. On sait que c'est notre outil de travail et que c'est notre outil de revenu. Donc, on fait en sorte de la choyer. Mais la productivité, on n'a pas le choix. Puisque, par définition, si le même matériel coûte plus cher et que le prix du lait il est vendu le même prix, si on veut toujours se sortir un revenu et si on veut que ce revenu soit en adéquation avec l'augmentation du coût de la vie, bah, il faut augmenter la production si on diminue la marge. Et c'est comme ça depuis 50 ans. Mon grand-père a créé l'exploitation en 1975. Il produisait 50 000 litres de lait à l'année, tout seul. Aujourd'hui, on en produit quasiment 700 à 3 avec d'autres cultures à côté, avec d'autres productions à côté. Plus de 200 000 litres de lait par exploitant, alors qu'avant, il était à 50 000. On gagne mieux notre vie dans le sens où on a accès à plus de services. On a accès à des maisons mieux isolées, on a accès à des véhicules plus performants, on a accès à toute la technologie. On a accès à tout un tas de choses, mais on en est loin d'être plus heureux. Et c'est ça qui est dramatique aujourd'hui. Aujourd'hui, 50% du revenu se passe dans le bureau. Si je peux finir sur le travail, alors on a eu un gain de productivité énorme, donc on a industrialisé les processus, les systèmes. Alors aujourd'hui, on a un robot de traite qui traite aussi bien les vaches que quelqu'un à la main. Donc il y a eu ce gain de productivité, et à la fois il y a eu énormément de baisse de main d'œuvre parce que à l'époque, enfin, il y a encore 50, 30 ans, il y avait le tonton qui venait aider. Dans les grandes familles, il y avait toujours un oncle qui n'avait pas eu d'enfant. Et donc celui-là, ben, il venait aider tous ses neveux et nièces. Il était à la maison des neveux et nièces, et puis il aidait à la ferme, il faisait le foin, la paille, tout ça. Il y avait les gamins qui travaillaient. Il ne faut pas oublier que les vacances scolaires sont positionnées en fonction des saisons de travaux. On nous fait croire que c'est par rapport à la religion. Bon, et qu'il y a des grandes fêtes. Non, on a placé les fêtes religieuses au bon endroit pour que ça colle et pour que tout ça colle ensemble. Les vacances d'été, c'était pour faire les moissons, le foin et la vendange. Voilà. Les vacances d'automne, c'était pour faire les semailles de blé. Les vacances d'hiver, là c'est la Noël, donc là on touche pas à tout le protocole. Le travail a énormément changé dans les exploitations agricoles. Aujourd'hui, tout est devenu tellement réglementé. Je veux dire, un gamin de 14 ans qui va aider son père à pousser du foin, suffit qu'une mauvaise assistante sociale ou un mauvais assistant social y passe pour dire ah ben c'est de l'esclavagisme ou c'est on exploite. Maintenant le gamin, c'est comme ça qu'on apprend la vie, c'est comme ça qu'on apprend les savoir-faire. Aujourd'hui le savoir-faire, il n'y a plus de savoir-faire qui existe. Donc c'est pour ça qu'on est tous en train de s'attaquer frontalement. Personne ne se connaît parce qu'on est tellement occupé à produire un maximum pour gagner notre vie, pour gagner notre pain, que du coup, on n'a pas le temps de connaître les autres. Moi, le bar du village, je vais boire le café une fois par an. Personne ne se connaît. Et d'ailleurs, Aujourd'hui, il n'y a plus cette forme de respect parce qu'on ne connaît plus, on ne sait plus les enjeux. Il faudrait peut-être un petit peu éteindre la télé et puis ouvrir ses rideaux, regarder ce qui se passe dehors, parce que le monde, il est beau, quoi, en fait. Je pense qu'on en revient toujours à ce schéma social et cette espèce de hiérarchie sociale où les gens, finalement, ce qu'ils aspirent, c'est avoir le même service que celui qui est au-dessus d'eux. Ce qui fait qu'on n'est jamais satisfait de ce qu'on a. Le malaise, il est bien plus profond que des questions de résilience alimentaire, de souveraineté alimentaire. En fait, c'est tout ça. D'un point de vue social, la vie, elle devient fade, quoi. Et on se replie sur soi, et c'est toujours la faute de l'autre. On veut bien faire un effort, mais on veut pas le faire en premier parce qu'on a peur de perdre dans la négociation. Il y a toujours un rapport de force, là, latent, qui coince. On se dit pas, tiens, je vais lui apporter des fleurs parce que ça me fait plaisir de lui apporter des fleurs.
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4: Charlotte de Rouen.
2: Bonjour à tous. L'Espagne se prépare à une éventuelle arrivée massive de migrants ce week-end dans l'enclave de Ceuta au nord du Maroc. Fin juillet déjà, des milliers de migrants avaient franchi illégalement la frontière. Une partie d'entre eux est toujours sur place et ils vivent dans des conditions désastreuses. L'administration américaine a menacé l'Iran d'un isolement économique jamais vu. Nouveau signe du durcissement de la position de Washington face à Téhéran. En Pologne, un ressortissant russe a été arrêté hier. Il est accusé de tentative d'exécution d'un homme américano-ukrainien à Varsovie. Et puis en Hongrie, la scène queer célèbre la première édition post-Viktor Orban du Sziget Festival. La communauté LGBT+ avait vu ses droits bafoués sous le gouvernement de l'ancien Premier ministre. Les autorités espagnoles ont renvoyé des renforts de police à Ceuta, l'enclave espagnole qui se situe dans le nord du Maroc. Des rumeurs circulent sur de nouvelles arrivées de migrants ce week-end. Fin juillet, 70 à 80 000 personnes avaient franchi la frontière illégalement. La plupart de ces migrants sont repartis, mais il resterait plusieurs milliers de Marocains toujours sur place et ils vivent ces migrants vivent dans des conditions désastreuses, Muriel Paradon.
5: Les chiffres varient, mais l'association Elin, qui travaille sur le terrain, estime à 7000 le nombre de migrants restés à Ceuta, dont 4000 mineurs. Ils vivent pour la plupart dans la rue, comptant uniquement sur l'aide des habitants et des ONG. Maria Jiménez est porte-parole d'Elin.
6: We estimate that there are around 4000 minors.
7: Nous estimons à environ 4000 le nombre de mineurs qui se trouvent surtout dans la campagne et ce sont les habitants qui les nourrissent. Ils ont même réquisitionné un terrain de football pour que les femmes et les jeunes filles ne dorment pas dans la rue parce que le gouvernement, 15 jours après le début des événements, ne fait rien, pas de travail de terrain et il ne fournit pas d'espace pour que ces personnes puissent dormir ou avoir au moins un repas par jour. Ne rien faire, c'est un peu pour dire aux gens, ne venez pas, il n'y a aucun avantage à venir, il n'y aura pas d'avenir meilleur pour vous ici.
5: Selon Maria Jiménez, les autorités auraient à peine commencé les procédures d'enregistrement de ces 4000 mineurs, encore moins celles des quelques 3000 migrants adultes restés à Ceuta, dont beaucoup sont des demandeurs d'asile originaires d'Afrique subsaharienne. Or, il faut étudier chaque cas, rappelle l'association, pour envisager ou pas de les expulser.
2: L'opposant tchadien Succès Masra a été gracié. Le président Mahamat Idriss Déby a accordé aujourd'hui une grâce à 9 opposants, dont l'ancien Premier ministre et chef du parti d'opposition, les Transformateurs. Succès Masra échappe ainsi à une peine de 20 ans de prison ferme. Il avait été condamné l'an dernier pour diffusion de messages à caractère haineux et xénophobe et complicité de meurtre, mais il a toujours dénoncé un procès politique. De nouvelles menaces américaines à l'égard de l'Iran. Si la perspective d'un accord américano-iranien pour rouvrir le détroit d'Ormuz semblait proche début août, les États-Unis évoquent désormais la possibilité de durcir encore davantage les sanctions économiques envers Téhéran. Le secrétaire américain au Trésor, Scott Bessent, a menacé ce jeudi de soumettre la République islamique à un isolement économique comme le monde n'en a jamais connu. De nouvelles mesures sont attendues la semaine prochaine. Mais pour Bernard Ourcade, chercheur émérite au CNRS et spécialiste de l'Iran, cela illustre plutôt un aveu d'échec de la part des États-Unis.
8: Cette intervention du secrétaire d'État américain montre un peu l'impasse dans laquelle se trouvent les Américains.
4: Du point de vue économique, ils ont utilisé toutes les sanctions possibles imaginables. Les sanctions économiques bancaires sont totales, les sanctions physiques, c'est-à-dire le blocage des navires, 90% des importations et exportations iraniennes passent par les ports, donc rien ne passe maintenant depuis plusieurs mois. Les Américains cherchent à faire pression sur l'Iran par le discours, mais on est loin actuellement du discours, il faut trouver des actes. Donc la question qui se pose aujourd'hui, c'est qui pourra prendre la parole pour dire aux deux partenaires « bon, il faut trouver une solution ». Dans le discours iranien ou le discours américain n'ont actuellement aucun sens. Attendons maintenant que la Chine, que les Européens, mais je n'y crois pas, prennent la parole pour dire « bon, il faut trouver une solution à cette crise ».
2: Des propos recueillis par Antoine Camara. Des avions de l'OTAN ont abattu un drone dans l'espace aérien de la Lettonie ce jeudi. L'origine de ce drone n'a pas été spécifiée, mais les États baltes, qui partagent une frontière avec la Russie, enregistrent de plus en plus de drones sur leur territoire. En juin, déjà, des avions de l'OTAN avaient abattu un drone en Lettonie. Les tentatives d'ingérence et de sabotage pour le compte de la Russie continuent de se multiplier sur le sol polonais. Hier, le gouvernement a annoncé l'arrestation d'un ressortissant russe qui prévoyait un attentat contre un américano-ukrainien, une attaque qui devait avoir lieu dans la capitale polonaise, à Varsovie. Adrien Sarla.
8: Nous avons évité le pire. C'est par ces mots que le Premier ministre polonais a résumé hier l'action coordonnée des services spéciaux polonais et américains. Le suspect de 29 ans actuellement en détention est un homme russe résidant dans le Donbass et doté d'un passeport ukrainien. Il avait pour mission, selon Donald Tusk, d'exécuter un autre ukrainien détenteur de la double nationalité américaine.
9: C'est la première fois que quelqu'un sur ordre russe décide d'attaquer un citoyen américain dans un autre pays de l'OTAN. Dans ce cas précis, à Varsovie, sur le territoire polonais.
8: Plusieurs théories contradictoires circulent encore concernant l'identité de la cible de cet attentat qui n'a pas officiellement été dévoilée. Mais pour les autorités polonaises, le message est très clair.
9: Malheureusement, nous devons supposer que le régime de Poutine va essayer d'éliminer les personnes qui sont gênantes pour diverses raisons dans différents endroits du monde. Par conséquent, nous allons agir de façon très active afin d'empêcher tout nouvel attentat contre les citoyens de la Pologne et étrangers dans notre pays.
8: En juin, déjà, un citoyen géorgien avait abattu un artiste russe engagé et critique du régime dans l'est de la Pologne où il s'était réfugié. Adrien Sarla, Varsovie, RFI.
2: Au Japon, au moins 5 morts dans de très fortes pluies près de Tokyo. Des pluies diluviennes qui ont bloqué des milliers de personnes à l'aéroport international près de la capitale japonaise. Parmi les victimes, une femme de 66 ans coincée dans sa voiture sur une route inondée. Hongrie, Budapest vibre au rythme du festival Sziget. C'est l'un des plus grands d'Europe et l'une des particularités de ce rendez-vous culturel, c'est de présenter une scène dédiée aux artistes queer, une communauté qui avait vu ses droits bafoués par le gouvernement de l'ancien Premier ministre Viktor Orban. Reportage de Florence Labruyère.
10: La fête bat son plein sous le chapiteau du Magic Mirror. Le miroir magique, c'est la scène queer du festival Sziget. Au menu, concerts, drag show et cabaret avec des artistes LGBT+. Une communauté qui était discriminée par le gouvernement de Viktor Orban. Le mot genre était même devenu tabou, raconte Georges Uivari Pinter, directeur du miroir magique.
11: Par exemple, nous n'avons pas pu utiliser le mot gender dans nos programmes parce que ce n'était pas interdit, mais bien entendu, on devait faire de l'autocensure. Il y a un souffle de libération, en fait, qu'on peut sentir dans l'air.
10: Sur scène, Connie, tutu rose et longs cheveux châtains, se lance dans le voguing, une danse née dans les communautés black et queer aux États-Unis. Pour elle, la fin du régime Orban est un soulagement.
12: On se sent plus libre, plus courageux.
10: Mais pour Lila, une exubérante femme trans, le nouveau gouvernement doit faire ses preuves.
12: La Constitution ne reconnaît pas les personnes trans et le nouveau gouvernement n'a rien dit là-dessus. Alors on
13: qu'on doit continuer à lutter.
10: En attendant, les artistes queer savourent l'ambiance pétillante du Festival Sziget. Le miroir magique fait salle comble tous les soirs. Florence Labruyère, Budapest, RFI.
2: C'est la fin de ce journal en français facile. Merci de l'avoir écouté. Il est 18h10.
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16: 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Bonsoir à toutes et à tous et bienvenue dans l'émission Local Actu sur Radio Libre en Périgord, votre radio associative. Vous pouvez adhérer, faire un don à cette association, proposer du contenu, venir être interviewé avec votre association dans les locaux de Radio Libre en Périgord à Coulogne-et-Chamier. C'est une radio locale, associative, et pour parler de ce type de médias, Radio Libre en Périgord est allé passer le micro à Michèle Lestel, la présidente d'une autre radio associative, Radio No Culture.
17: On est un média, faut pas l'oublier, au même titre que toutes les autres radios, parce qu'on est considéré par l'ARCOM, notre organisme de tutelle, comme une radio commerciale ou une radio généraliste. Nous sommes également un acteur culturel, puisqu'on organise des animations, on organise plein de choses, on valorise aussi tout ce qui touche le milieu artistique dans nos radios associatives. On est une association, on est une entreprise, puisque dès le moment où on a des salariés, donc c'est l'entreprise. Et surtout, on fait partie de l'économie sociale et solidaire, voilà, qui représente quelque chose de très important pour moi, un savoir-faire et un savoir-être.
16: À écouter donc sur Radio Libre en Périgord, et qui sera suivi par une chronique, celle du juge Charolois, qui l'a nommé « Effondrement de la société humaine ». Et vous aussi, vous pouvez nous envoyer tout le contenu audio que vous réalisez pour le diffuser à l'antenne. C'est une radio associative. On écoute Michèle Lestel qui nous la présente.
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17: Michèle Lestel, je suis présidente d'une radio associative, Radio No Culture sur Bordeaux, et je suis également consultante et formatrice pour les radios associatives sur toute la France. Je fais toujours partie aussi du Conseil national du syndicat national des radios libres et trésorière de la FRANAR, la Fédération régionale des radios associatives de la Nouvelle-Aquitaine.
18: Peut-être il y a encore les autres titres, vos mandats dans Prud'homme.
17: Et effectivement, je suis conseillère prud'homale pour la section activité diverses au tribunal des prud'hommes de Pau.
18: Beaucoup de responsabilités, tous ces titres montrent que la radio, surtout le monde des radios associatives, c'est une partie de votre vie, Michèle.
17: Ah ben c'est même une très grosse partie de ma vie, parce que j'ai mis les pieds dans une radio associative, j'avais 21 ans, ça a été mon premier emploi, je me disais que ça serait qu'un certain temps, j'ai exercé d'autres choses à côté pendant un petit temps, et finalement non, j'ai fait ça pendant 22 ans, journalisme et directrice d'une radio associative. Ensuite j'ai voulu changer et la radio s'est rappelée à moi. Et je le fais différemment. Et je le dis bien souvent, quand on met un pied dans une radio associative, c'est très dangereux, parce qu'on n'en part pratiquement jamais, jamais, jamais. C'est tellement intéressant, c'est tellement enrichissant, mais à plein de niveaux, parce qu'on est un média, faut pas l'oublier, au même titre que toutes les autres radios, parce qu'on est considéré par l'ARCOM, notre organisme de tutelle, comme une radio commerciale ou une radio généraliste. Nous sommes également un acteur culturel, puisqu'on organise des animations, on organise plein de choses et on valorise aussi tout ce qui touche le milieu artistique dans nos radios associatives. On est une association, on est une entreprise, puisque dès le moment où on a des salariés, donc c'est l'entreprise. Et surtout, on fait partie de l'économie sociale et solidaire, voilà, qui représente quelque chose de très important pour moi, un savoir-faire et un savoir-être.
18: Vous êtes resté dans ce milieu jusqu'à aujourd'hui, et le monde de la radio, radio associative, a évolué, a changé. Comment vous voyez le futur de ce média ?
17: Le futur dépend malheureusement de financement public, qui est le fonds de soutien à l'expression radiophonique qui existe depuis 1982 et qui a permis justement à ce qu'il y ait actuellement plus de 770 radios associatives en France. Et c'est le pays où il y a le plus de radios associatives, mais grâce à ce financement public qui est très important, qui est menacé depuis 3 ans et menacé à plusieurs niveaux. Et donc l'avenir est vraiment lié à ce financement. Ce financement qui, je vous rappelle, permet d'embaucher du monde. Les radios associatives ont en moyenne en France 3 emplois. Donc ce qui est énorme quand même, qui est la majorité des petites entreprises, même plus quoi. Dans certains secteurs, c'est la plus grosse entreprise. Donc ce financement, je peux dire, c'est qu'il sert à ça, mais il sert à plein d'autres choses que l'on fait, un accompagnement avec l'éducation aux médias. On reçoit, comme vous, beaucoup de stagiaires. Parce que des stagiaires qui ne trouvent pas d'autres lieux de stage, qui ne veulent pas les accompagner. Donc nous, on leur permet d'avoir une formation et bien d'autres choses. Donc cet argent est vraiment très bien utilisé par nos radios associatives. Et si on nous l'enlève, donc bien, c'est notre plus grand danger. C'est pas les technologies, c'est pas les changements de société, parce qu'on a su s'adapter à chaque fois. Dans les années 2000, au passage de l'informatique, on a dit les radios associatives vont pas suivre. Mais bien sûr qu'on a suivi. Et au contraire, à l'automatisation. Au numérique, on a le DAB, aux réseaux sociaux, on sait s'adapter, on sait le faire, parce qu'on est plein de savoir-faire, et notre savoir-être qui nous permet aussi, parce qu'on n'a pas beaucoup de moyens de devoir s'adapter, nous permet de perdurer. Mais la seule chose, c'est le soutien financier qui me fait craindre, si jamais il n'est plus là, le soutien financier public, hein, qui va contraindre beaucoup de radios à fermer.
18: Les radios font beaucoup de choses dont vous avez cité, mais souvent elles restent discrètes, invisibles, mal connues. C'est la faute à qui ?
17: À elles. Tout simplement, parce que je le dis bien souvent, on valorise les autres, mais jamais nous. On très peu, on sait pas se vendre, on sait pas. Voilà, nous sommes, comme je l'ai dit, 3 salariés. C'est plus que des radios commerciales privées, même des franchises ou des choses comme ça. C'est déjà énorme. Mais parce que c'est pas dans notre ADN de se faire valoir. Nous, on est là. C'est dans notre rôle. Et également, on nous donne une fréquence pour mettre en place une communication sociale de proximité. Donc, c'est travailler et valoriser le tissu culturel, social du territoire. Donc, c'est ce que l'on fait. Ce que l'on fait très bien. Et on se cache derrière ça bien souvent. Mais les deux périodes de crise qu'on vient de connaître pour le fonds de soutien, finalement, c'est les autres qui ont mieux parlé de nous que nous-mêmes. Tous ceux qui nous sont soutenus, ils ont été énormes. Beaucoup de gens et de milieux complètement différents, et politiques et autres. Et c'est eux qui ont vraiment parlé de ce qu'ils savaient. Pourquoi ? Parce qu'ils nous utilisent, dans le bon sens du terme. Et on est là, on répond toujours présent quand ils ont besoin de nous. Et ils l'ont dit haut et fort, et surtout comment on le faisait. On le faisait avec professionnalisme, parce que les gens dans nos radios aussi se forment énormément. Ce sont des professionnels. On a des journalistes, on a des animateurs. Bien souvent, justement, on forme ces gens-là pour des raisons, malheureusement, de moyens. On peut pas les garder, ou que les salaires sont supérieurs, donc ils vont dans d'autres radios qui en est un vivier de formation pour ces autres radios. Énormément de gens de chez nous travaillent après, soit dans le service public ou alors dans des radios nationales.
18: Rien que le stage de découverte, oui. C'est ça le terrain qui aide pour les jeunes, savoir s'ils veulent faire ce métier ou non.
17: Oui, exactement. Parce que c'est vrai que ces stages de découverte, certains sont assis sur une chaise et ils observent. Tandis que nous, eh bien, on leur fait déjà découvrir le micro, parler dans un micro, comment on fait une émission, et ils partent de là en faisant une émission, c'est qui est génial, où on les amène en conférence de presse, on les amène en reportage et tout ça. Donc ils sont vraiment sur le terrain et c'est du concret ce qu'ils font. C'est pour ça qu'ils adorent.
18: Aujourd'hui, on se retrouve à Ribérac, dans les locaux d'une radio sœur, Liberté FM. On suit une formation avec vous, Michel. Donc, chaque fois, c'est aussi utile pour nous de savoir comment travaillent les autres, parce que malgré tout, on est toutes très différentes, les radios locales associatives.
17: On est toutes différentes. Donc, moi, mon métier, je l'adore parce que c'était un peu novateur, c'est que j'ai décidé, moi, de me déplacer dans les radios. Plutôt que d'amener les gens à se former dans un lieu fixe, moi, je me déplace comme ça pour des raisons pratiques. Hein. Les gens n'aiment pas trop se déplacer. Souvent, c'est un poste pour... voilà. Et donc, la personne, si elle n'est pas là, ben, y a le travail n'est pas fait, il faut le faire avant. Tandis que là, il a la possibilité. Donc, je crois que je connais bien une grosse partie des radios. Alors, elles ont toutes les mêmes points communs, les mêmes histoires qui paraissent farfelues, parce que c'est fou. Il ne faut pas oublier que nos dirigeants bénévoles, qui, avant tout, voulaient faire de la radio et pas être un chef d'entreprise. Donc, c'est très compliqué pour ça. Mais non, il n'y a pas de différence. Il y a des différences sur le plan matériel, peut-être. Voilà, d'autres ont des studios plus beaux, tout ça. Mais on a tous la même envie, c'est vraiment être au service du territoire. Ce que j'aime bien, moi, comme terme, c'est qu'on n'est pas du service public, mais on est un service au public. Et ce que j'aime aussi dans ces formations que je fais, c'est que justement, je rassemble plusieurs radios qui, même si elles sont sur un même territoire et pas très éloignées, n'ont pas le temps de se rencontrer parce que tout le monde a la tête dans le guidon. Il n'y a pas assez de personnes par rapport au travail énorme que font les radios associatives. Et on ne s'imagine pas qu'avec si peu de salariés et avec si peu de personnel, parce qu'il faut, il y a le bénévole, on puisse brasser autant d'informations, d'animations et de gens que fait le service public avec ses 10 fois plus, 15 fois plus de moyens. Donc il y a énormément de travail, donc chacun reste sur ça. Et ça permet que chacun puisse... Et alors, voir ce qu'il fait l'autre, parce qu'il y a toujours des bricoleurs, des gens qui sont ingénieux, voilà, et changer à ce niveau-là, mais aussi se réconforter et conforter, ah ben finalement, c'est chez nous la même chose, quoi. Et donc, on repart gonflé de ces rencontres, de ces, c'est vrai que ce soit dans les assemblées générales ou les séminaires que l'on fait de radio, c'est le moment vraiment important, cette formation informelle ou information informelle dans les couloirs, dans les trucs, dans les repas où on discute, où on échange sur plein de choses et ça fait beaucoup de bien.
18: Et je voudrais bien terminer sur l'économie sociale et solidaire. On a participé ensemble dans le forum international à Bordeaux en automne dernier. Mais souvent on oublie, mais les radios, c'est un bon exemple de cette économie moins connue, moins communiquée, mais on peut montrer qu'est-ce qu'on sait faire.
17: Absolument, donc on est partie prenante du part que on a un nombre salarié qui est quand même important. Dans les radios associatives, c'est plus de 3000 professionnels quand même pour il y a 770, mais tout le monde n'a pas de salariés. Donc voilà, l'économie sociale et solidaire, c'est avec des organismes à but non lucratif. Voilà, donc associations, mais ça peut être aussi des fondations, des mutuelles et des choses comme ça. Donc nous sommes complètement partie prenante, nous faisons partie des instances dirigeantes de l'UDES, où nous sommes également représentés dans les CRES, nous sommes également au mouvement associatif, la radio associative y est, pour faire valoir nos idées, parce que c'est l'économie sociale et solidaire, c'est des idées, c'est des comportements, et donc on se doit d'appliquer, après par nous-mêmes, c'est des chartes, c'est plein de choses et c'est surtout aussi accompagner des salariés qui accompagnent le bénévolat, parce que sans le bénévolat, on ne serait rien et la France ne serait rien non plus, parce que ce bénévolat ne remplace pas de la masse salariale, mais fait un travail que personne ne peut faire. Et donc, nous, on s'inscrit évidemment là-dedans, parce que nos radios associatives, sans les bénévoles, on ne peut pas rien faire. Exactement, ils sont partie prenante de notre programmation et d'autres, donc on en a besoin. Et l'économie sociale et solidaire, c'est tout ça.
18: Est-ce que vous imaginez le paysage audiovisuel en France sans radio locale associative ?
17: Pas du tout, parce que d'une part, moi ce que je connais bien le territoire, il y a certains lieux où on est les seuls comme moyen de communication. Et moi je dis pourquoi dans un petit coin de campagne ou en pleine rase campagne vallonnée, ces gens-là n'ont pas le droit à l'information ? Pourquoi les commerçants du coin ne peuvent pas se payer une publicité parce qu'ils n'ont pas les moyens de le payer sur une radio commerciale? Pourquoi ils n'ont pas le droit à faire de la publicité et à communiquer comme tout autre commerçant? Et si on n'y est pas, eh bien, ils ne peuvent pas le faire. Si on n'y est pas, il n'y a pas d'information, il n'y a pas d'animation, il n'y a rien, quoi. Et on est les seuls à quadriller entièrement le territoire. Et surtout dans des territoires où il n'y a rien d'autre comme information, même le service public ne passe pas. Et il passe, oui, avec les réseaux de télécommunications qui ne sont pas gratuits. La radio par voie externe, c'est le seul média qui est gratuit. On ne paye pas d'abonnement, on achète un poste et on a la radio gratuite. Et on défendra, moi je défendrai cette radio-là, cette communication-là.
18: Merci, Michel Estelle.
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2: Chers amis, bonjour. Nous sommes aujourd'hui le jeudi 6 août 2026. Et je viens commenter l'actualité. La dernière fois, je vous avais parlé des trois effondrements qui menacent l'humanité. Effondrement de la biodiversité avec la disparition ou la raréfaction pour le moment des espèces qui va aboutir dans quelques décennies à un écroulement et à des catastrophes considérables. On en reparlera. Deuxième effondrement dont vous avez subi quelques effets cet été, quelques prémices, c'est l'effondrement climatique. Et j'en avais parlé la dernière fois, non pas parce qu'on était en période de canicule, puisque j'avais évoqué la question du climat bien avant, dans ces petites chroniques qui nous réunissent de temps en temps. Et aujourd'hui, je m'attache au troisième effondrement, qui est l'effondrement de la société. Nous sommes manifestement en présence d'un malaise dans la civilisation, comme aurait dit quelqu'un. Malaise dans la civilisation qui se traduit par la montée d'un néofascisme qui en fait est d'extrême droite mais qui est un néofascisme et je vais vous expliquer pourquoi. Après 1945, certaines idéologies, le nationalisme, le racisme, la xénophobie étaient discréditées. On savait où ça menait. Au camp, à l'extermination, à la haine, et au rejet d'autrui, avec tout ce que ça impliquait. Des millions de morts et les malheurs des peuples. Donc, pendant un certain nombre d'années, les peuples se sont tournés vers des idées généreuses, altruistes, humanistes, de progrès. Progrès des mœurs et des manières. Le progrès, c'est pas de couler des autoroutes, hein, c'est pas de couler du bitume et du béton et de l'asphalte. Ça, c'est pas du progrès, au contraire, ça, c'est une catastrophe écologique. Le vrai progrès, c'est ce qui élève l'homme. C'est ce qui élève le degré d'empathie, c'est ce qui garantit des droits, des libertés et du bien-être. C'est ça le progrès. C'est ça le progrès. Et après la guerre, il y a eu une grande aspiration au progrès.

général. Ça traduisait ce progrès, cet élan vers un mieux. Ça a duré 30 ans. Et puis, dans les années 73-75, il y a eu une révolution qu'on appelait la révolution libérale, entre guillemets, pas libérale du tout, mais sur le plan économique. C'est-à-dire que les forces d'argent se sont emparées de tous les moyens de production. Et tout ce qui est rentable, tout ce qui est rentable, a été privatisé par cette secte libérale. Et ce qui est resté au public, c'est uniquement ce qui coûte. D'où le déséquilibre. Et à ce moment-là, depuis 1973-75, on s'est mis à financer les services publics, l'État, l'intérêt général, donc vous, on s'est mis à financer par l'emprunt. D'où la fameuse dette dont on vous rebat les oreilles, qui est en fait le fruit d'un choix économique désastreux et que ne connaissait pas une économie mixte, qui était l'économie des 30 glorieuses, où 40% de la production était étatisée. Il y avait un secteur privé et un secteur public qui était rentable à l'époque et qui finançait, qui participait au financement de l'État. Eh bien, la révolution thatchérienne, notamment avec sa fameuse formule de Madame Thatcher, « There is not alternative », il n'y a pas d'alternative, ce qui était déjà l'annonce d'une certaine façon d'un totalitarisme, c'est-à-dire que vous n'avez pas la possibilité de sortir du tunnel, « There is not alternative », il n'y a pas d'alternative, le système économique que nous imposons est le seul qui est possible, qui est concevable, tout le reste c'est aberrant. Donc ce système sévit depuis les années 80 et aboutit à ce que nous assistons actuellement. C'est-à-dire un malaise dans la société, un malaise grave, un mécontentement, mais qui ne trouve plus non plus d'issue de secours. Par exemple, les gilets jaunes, c'était sympa. Mais c'était quoi? Une râlerie, une colère, pas de perspective, rien, que je ne veux pas payer trop cher mon essence. Je trouve la vie difficile. Oui, la vie est difficile, d'accord, mais quelle est la solution? Est-ce qu'il y a une issue de secours? Oh non, il n'y en a pas. Donc ça ne peut déboucher que sur rien. Et c'est pour ça que ça a débouché sur rien, je le savais. Je vous l'avais d'ailleurs annoncé. C'était un feu de paille. C'était une râlerie, voilà, un mécontentement, mais sans aucune perspective. Donc il n'y a plus de perspective. Et comme il n'y a plus de perspective, la société est déboussolée. Et comment font les maîtres du système pour essayer de s'en sortir? Je vais vous l'expliquer. Actuellement, les peuples sont en colère. Les peuples sont mécontents. Il y a des crises qui s'annoncent, la crise climatique, la crise de la biodiversité, on en a parlé, et il y a une crise sociale. Les gens sont insatisfaits, ils sont en colère. Que va-t-on leur proposer? Et d'abord, qui propose? Eh bien, ce qu'il faut que vous sachiez, c'est qu'une caste plutocratique et oligarchique au niveau mondial s'est émancipée de l'humanité. Monsieur Elon Musk, et puis c'est semblable, je ne vais pas vous citer tous les noms des milliardaires, vous en connaissez quelques-uns, dont un Français, puis en Français, il y en a quelques-uns, il y en a plusieurs, hein, plus ou moins réactionnaires, mais enfin, tous dans l'ensemble, émargeant au même courant de pensée. Voilà. Ces gens-là ne sont pas ni américains, ni français, ni allemands, ni polonais, ni même l'Arabie saoudite. Ils appartiennent à cette frange de l'humanité qui a fait sécession. Cette frange oligarchique qui est au-dessus des peuples et qui en quelque sorte manipule les peuples. Et parce que nous sommes dans une société de marché qui est devenue totalitaire, le marché fait la loi, le marché finance même les États, hein, par la dette. Bon, le marché est totalitaire. Le marché va devenir autoritaire. Il va devenir autoritaire parce qu'il ne peut plus faire illusion. La démocratie est usée. Comme la démocratie est usée, comment sauver le système, pour eux, le système oligarchique? Eh bien, par la dictature. C'est-à-dire par le fascisme. Et c'est pour ça que vous avez un retour, partout dans le monde, du néofascisme qui monte, qui monte, qui monte, qui monte, rappelant singulièrement, effectivement, pour les historiens et les philosophes, les années 30. Alors vous me direz, c'est un peu différent. Bien sûr que c'est différent, parce que le contexte technique est différent. Nous ne sommes plus dans l'Allemagne ou l'Italie des années 20, des années 30. C'est évident. Il y a Internet, il y a les téléphones portables, il y a tout ce qui existe actuellement et qui n'existait bien sûr pas à l'époque. Donc, les modes de domination des peuples sont différents.
mais

0: le principe est le même. C'est le principe de l'autorité absolue. C'est-à-dire que les gens sont en colère et ils sont persuadés que tout irait mieux, comme tout allait mieux dans l'Allemagne hitlérienne. Les gens disaient en 1938, 1939, en France, il y en avait quelques-uns pour dire « Mais regardez en Allemagne, Hitler, il a résorbé le chômage, il a rétabli l'ordre, il a une jeunesse ardente, une jeunesse enthousiaste. » Oui, l'ordre régnait à Berlin, d'une certaine façon. Hein. Et il y avait, dans nos pays, des gens pour admirer ce régime, comme il y en a actuellement pour admirer le régime de M. Poutine. C'est la même chose. « Oh, bah bien sûr, il emprisonne bien et assassine bien ses opposants. Bien sûr, il n'y a pas d'opposition. Bien sûr, il n'y a pas de liberté d'expression. Mais c'est propre, c'est net, ça marche droit. C'est pas comme chez nous, il n'y a pas la pagaille. » C'est à voir. C'est à voir. Parce que même dans l'Allemagne nazie, il y avait des crimes de droit commun. Les pédophiles, il y en a eu partout et de tout temps, même dans, chez les nazis. Donc, si vous voulez, c'était qu'une apparence. Mais ça faisait illusion. Et actuellement, vous avez exactement le même syndrome. Et les mêmes forces politiques qui admiraient le nazisme, qui admiraient Berlin, admirent aujourd'hui les dictatures. Sont fascinés par les dictatures et pensent que c'est très bien et que la démocratie, ça commence à bien faire. C'est un malaise dans la société. C'est très grave parce que ça ne peut que déboucher sur des erreurs fondamentales. Le chef n'a pas toujours raison. Il duce ha sempre ragione, disait le principe du fascisme. Le chef a toujours raison. Il faut un chef à poigne, et tout va mieux. Pas du tout. Pas du tout. Il n'en est rien. Ça a toujours été un échec. Non, au contraire. Il faut défendre l'humanisme, la démocratie, les droits de l'homme. Il faut comprendre que tout se tient, que le souverainisme est une aberration ridicule. Parce qu'on se rend bien compte que les idées, comme les virus, circulent sur la planète. Il n'y a pas ce qui se passe en Argentine et ce qui se passe en Espagne. Il n'y a pas ce qui se passe aux États-Unis et ce qui se passe en France. Ce qui se passe en France ou ce qui se passe en Pologne, ou même au Congo, ou je ne sais où. Tout se tient. Tout se tient. Et sur la Terre, il n'y a que des hommes. Le reste, c'est des amusements qu'on donne au peuple. On leur envoie du pain et des jeux, comme disaient les Romains. On leur envoie des matchs de foot pour agiter des petits drapeaux et hurler dans les rues qu'on a gagné alors qu'on n'a rien gagné du tout. Mais les petits drapeaux, les maîtres du monde, ceux qui font tourner les manèges, ceux qui ont les pouvoirs de décision, s'en moquent pas mal de vos petits drapeaux. Ils n'en ont rien à faire. C'est une façon de vous duper, de vous amuser, de vous faire croire que l'indépendance nationale, la souveraineté nationale, ça existe. Mais bien sûr que non, ça n'existe pas. D'ailleurs, François Mitterrand l'avait appris à ses dépens quand il a essayé en 1981 d'instaurer une social-démocratie en France alors que la dictature thatchérienne et réganienne, c'est-à-dire l'ultralibéralisme, dominait le monde. On s'est bien rendu compte qu'on ne pouvait pas, finalement. Alors, est-ce désespérant? Est-ce que, si nous vivons les années 30, est-ce qu'on va vivre une catastrophe? Alors, je vous dirais que un pessimiste, c'est un optimiste qui est devenu réaliste. Je redoute et je condamne le fascisme. C'est une idée qui a toujours amené le malheur des peuples et le malheur des hommes individuellement. Mais je ne vois pas, dans la situation actuelle du monde, comment on échappera à une phase de régression qui est en cours? Oui, l'an prochain, et je ne devrais pas le dire, parce que si j'étais un politique, je vous dirais que mon parti, j'en ai pas, hein, mais bon, les partis pour qui je vais voter, hein, vont gagner. Non, ils ne gagneront pas. Dans un an, il est probable que la France connaisse un retour au régime de Vichy. Une régression politique, morale, sociale, considérable. Alors, on en sortira, vous savez. On sort toujours d'un abîme. On sort toujours d'une impasse, parce que l'histoire ne s'arrête pas. Mais malheureusement, entre-temps, l'histoire fait des dégâts. Elle fait des victimes. Ceux qui, dans les années 30, ont marché dans le cortège des vainqueurs, derrière les dictateurs, ont souffert. Les Allemands eux-mêmes ont énormément souffert du fascisme et du nazisme. Quand l'Allemagne s'est écroulée, en 44-45, le peuple allemand a vécu un calvaire. Et je pense à la souffrance de ces hommes et de ces femmes et de ces hommes qui avaient été abusés. Hein. Mais je pense que dans les années qui viennent, nous allons connaître ces régressions. Voyez-vous, j'en vois des exemples dans les lois qui sortent actuellement et que vote cette extrême droite, qui sont toutes des lois contre le bien public, contre la santé publique, contre la protection de la nature, contre la protection du cadre de vie, et des lois favorables à quoi ? Eh bien aux oligarques, aux plutocrates, aux forces d'argent. Oui, parce qu'évidemment, ils parlent au peuple. Ça, bien sûr qu'ils parlent au peuple. Mais ils servent les intérêts de cette oligarchie. Et comme cette oligarchie sait que le temps est compté, que des crises graves sont devant nous, cette oligarchie essaie de sauver son système plutocratique en instaurant des dictatures et des fantoches, des petits personnages qui, comme le dirigeant l'Argentine actuellement, ou certains même du Venezuela actuellement, sont en fait des marionnettes de l'oligarchie mondiale. C'est ce qu'ils veulent. Moscou n'aura pas besoin d'envoyer ses troupes à Paris pour prendre la France. Il suffira d'envoyer un parti qui lui est tout acquis, comme ce parti était ses antécédents, acquis au régime de Berlin en 1938-1939. Nous revivons malheureusement l'histoire et je ne vois pas comment on pourra y échapper. Il y a une crise. Mon devoir, en tant qu'homme qui pense librement, par-delà les partis politiques, puisque mon seul parti, c'est la vie, c'est le vivant, c'est la nature. Mon devoir, c'est de vous dire ce que je pense en vérité, quel que soit le prix à payer de cette vérité. L'arbre, l'animal et l'homme. Tenez, pour terminer sur cette note, bien sûr pessimiste, mais vous en donner une illustration, je vous raconte une toute petite anecdote, une tête d'épingle, une petite histoire, très locale, mais ô combien révélatrice. Nous sommes en août, il a fait très chaud, il y a eu des canicules depuis le mois de mai, la nature se dessèche, 1300 cours d'eau ont disparu en France, la faune ne trouve plus de quoi s'alimenter et de quoi s'abreuver. Eh bien, en Dordogne, oui, la préfète de ce département, mais je suis sûr que dans votre département, il y aura exactement les mêmes choses, a autorisé le tir de nuit, par des lieutenants de louveterie. Oui, ça existe encore, lieutenants de louveterie. C'est tout droit sorti, malheureusement, du sombre Moyen-Âge. Ça existe encore. Autorisé à tirer des biches pendant la nuit. Et dans 3 communes de ce petit département de la Dordogne, en quelques nuits, 30 biches ont été abattues. Figurez-vous que les chasseurs eux-mêmes sont indignés par ce massacre. Ce massacre, dans le contexte où nous sommes, est honteux. Il est débilitant. Il montre bien à quel degré d'avilissement, d'abaissement en sont arrivées les autorités pour autoriser des choses que 95%, même plus, des Français désapprouveraient radicalement. Mais pourquoi ? Parce que nous sommes dominés par des lobbies, et notamment par un lobby agrarien. Alors tous les paysans ne marchent pas à ce lobby agrarien, loin de là. Hein. Je rends hommage à la Confédération paysanne qui s'en démarque totalement. Mais vous avez des courroies de transmission du néofascisme dans l'agriculture qui font que la nature est méprisée, détruite, piétinée, aliénée, niée. C'est honteux, dans le contexte actuel de souffrance de la faune, d'autoriser des massacres de cervidés. Et ceux qui ne veulent pas de cervidés, ne veulent pas davantage de loups pour réguler les cervidés, ne veulent pas davantage d'oiseaux, ne veulent pas davantage d'insectes. Ils veulent quoi ? L'aseptisation totale de la planète pour le profit, le culte du profit. Voilà ce qui nous menace et qui menace la civilisation et les partis politiques qui montent actuellement et qui se nourrissent de la xénophobie, du racisme, du refus de l'autre, ces partis ne font que servir ses intérêts plutocratiques. Mes amis, je vous remercie de diffuser notre chaîne, je vous remercie de la soutenir. Merci à vous et j'espère à bientôt.
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1: 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Chère madame, monsieur, nous voici encore à notre émission hebdomadaire Carrefour des Savoirs. Aujourd'hui, on a un invité de prestige à la personne de monsieur Aringa Biladjeta Djetaba. On va parler un peu du mondial qui vient de passer et l'évolution de l'équipe, des équipes nationales africaines et aussi donner un petit débrief de tout ce qui s'est passé et lors de cette grande compétition. Bonjour monsieur Aringa.
2: Bonjour monsieur Sadé.
1: Et nous sommes là et Aïda est derrière la technique là-bas et notamment on a notre reporter Adarin Kwame Vincent et qui est en train de nous filmer. Monsieur Aringa, pouvez-vous vous présenter s'il vous plaît?
2: Oui, moi c'est Aringa Biladjeta Djetaba. 38 ans. Je suis comptable, gestionnaire de formation, entraîneur de foot. Cette année, je vais m'occuper de la R3 de Périgueux Foot.
1: Ah, il y a des palmarès là-bas. Bon, je sais, c'est du boulot. Hein.
2: On va essayer.
1: OK. Et avant d'entamer, on va écouter Pierre Tchana. Le titre « Va-t'en ».

0: Monsieur Aringa, on a eu un Coupe du Monde qui vient de s'achever. L'Afrique a présenté des équipes, à savoir le Bafana Bafana de l'Afrique du Sud, le Fennec de l'Algérie, le Requin Bleu de la Cap-Vert, le Léopard de la RDC Congo, les Éléphants de la Côte d'Ivoire, les Pharaons d'Égypte, le Black Star du Ghana, les Lions de l'Atlas du Maroc, les Lions de la Teranga du Sénégal et les Aigles du Karta de la Tunisie. Et avec les yeux d'espoir, comment vous avez vu l'évolution des équipes africaines en ce mondial?
1: Ouais, tout d'abord, c'est la première année où le mondial se déroule à 48. Ça a permis au continent africain d'avoir 10 représentants. Ce qui est une première. Pour moi, c'est un bilan plutôt positif, globalement. Sur les 10 engagés, on a 9 qui sont sortis de la poule. Il n'y a que la Tunisie qui a été la seule, je pense, déception qui a été sortie du groupe. Donc pour moi, c'est un bilan global plutôt positif. Après, on pourra aller dans les détails, mais c'est un bilan globalement positif. On voit que les équipes africaines commencent à se structurer. Et comme on a le Maroc qui en est la preuve sur ces deux dernières éditions qui finissent quatrième et dans le top 8 à chaque fois.
0: Ok. On va prendre les équipes 2-2. Les Bafana Bafana de l'Afrique du Sud et les Fennec de l'Algérie. Et quels sont vos points de vue de ces deux équipes, leurs prestations, les techniques, l'évolution par rapport aux années antérieures?
1: Bon, je pense qu'on va commencer par l'Afrique du Sud. La dernière fois qu'ils sont passés au Mondial, c'était chez eux. Donc, ils s'étaient en fait éliminés en poule. Là, ils ont passé la poule grâce aussi à cette nouvelle formule où les meilleurs troisièmes passaient. Ils ont plutôt mal démarré leur compétition avec le premier match très difficile. Et puis après, petit à petit, ils ont monté un peu le curseur jusqu'à se faire éliminer en 16e par le Canada, le pays hôte. Il y a un but qu'ils prennent à la 92e. C'est un peu rageant pour eux, mais globalement, dans ce que moi j'attendais de leur part, et disons qu'ils ont fait leur part du boulot.
0: La FEDEC.
1: L'Algérie. Malgré tout, une petite déception quand même. Puisque eux aussi, ils n'ont pas très, très bien démarré la compétition, ils sont montés petit à petit aussi en régime. Et ce match contre l'Argentine. Ils se sont fait éliminer eux par 3-2. Oui, le Sénégal, non, c'est l'Algérie.
0: Oui, c'est l'Algérie qui s'est fait éliminer par, je crois.
1: Qui se fait dominer par la Suisse. Oui, ça c'est une déception. Ils se sont fait dominer par la Suisse. Pour les huitièmes de finale. Ils n'ont pas vraiment existé dans ce match, ce qui est dommage, puisque même si l'équipe suisse, c'est une belle équipe, il y avait quand même moyen de faire quelque chose. Donc disons que contrat à moitié rempli pour eux.
0: Merci. Pierre Tchanan, né le 2 février 1945 et mort le 18 novembre 1998, est un acteur, compositeur, interprète, musicien camerounais, spécialiste du mangambou. Il a connu ses années de gloire dans les années 70, 80, 90 au Cameroun et en Afrique. C'est le premier morceau qu'on avait écouté. Là, on va écouter Dez Altino de Burkina Faso. Dez Altino, de son vrai nom, Tiga Wendaogo. Wendaoga, plutôt Désiré Ouédraogo, est une figure majeure de la musique burkinabé, né le 20 septembre 1978, surnommé le Prince National. Il est l'auteur, compositeur, interprète et guitariste connu pour fusionner avec succès le coupé décalé, l'afro-zouk et le rythme traditionnel du Burkina Faso. Écoutons Altino.

0: Monsieur Haringa,
1: oui.
0: Avec les yeux du coach et expert, on va aller vers les requins bleus de la Cap-Vert et les léopards de la RDC Congo.
1: Oui, ces deux équipes, pour moi, c'est les deux belles sensations de ce mondial au côté africain. Commençons par la première, le Cap-Vert. Pour leur première participation à une Coupe du Monde, ils ont assuré. Je pense ils ont montré que avec peu, on peut faire beaucoup.
0: Et surtout avec leur gardien à 40 ans.
1: Ah oui.
0: J'ai appris que finalement il a eu un contrat.
1: Ah oui. Ils ont été exceptionnels par rapport à leur niveau de départ, ce qu'ils ont démontré. Pendant cette Coupe du Monde, surtout ce match contre l'Argentine, c'était exceptionnel. Ils ont joué avec le cœur, ils ont mouillé le maillot. On sentait qu'ils étaient habités par l'événement. Ils n'ont pas flanché. Ils ont joué avec personnalité. Moi, j'ai beaucoup, beaucoup adoré cette équipe.
0: Personnellement, en tant que coach, si ce genre de choses arrivaient en un match et ton équipe joue comme ça, quelles sont les sensations?
1: Non, tu es tout simplement fier de voir que ce que tu as préparé pendant des semaines, des mois, tu arrives, les gars, te le rendre sur le terrain. C'est un sentiment de fierté, de travail accompli. Et surtout, tu voyais que sur le terrain, les joueurs eux-mêmes prenaient plaisir à faire les choses. Ils ne sont pas venus en mode « on vient, on défend ». Non, ils ont joué. Ils ont joué avec leurs moyens, mais ils ont joué. Ils ont existé comme ça, avec leurs forces et leurs défauts. Et ils ont fait, pour moi, une belle Coupe du Monde.
0: Ok. Les Vimba, là, les Congolais qui dansent, oui. Ils ont bien dansé à ce Coupe du Monde.
1: Bah oui, eux aussi, c'est la deuxième belle sensation. C'est des équipes qu'on n'attendait pas forcément à ce niveau et qui ont monté haut les couleurs africaines. La RDC, je pense que c'est eux qui ont fait un premier match nul avec l'Espagne.
0: L'Espagne, oui.
1: 0-0. Et leur 16e de finale avec l'Angleterre, ils les ont poussés, les Anglais, jusqu'au bout. Donc, si tu compares individuellement les joueurs, il n'y a pas photo. Mais ce qui est excellent dans le foot, ce que j'adore, c'est ça, quoi. En fait, les petites équipes bien organisées, bien travaillées, peuvent faire des jouets tout à pronostic. Donc, ils ont fait une belle Coupe du Monde aussi. Ça a été une satisfaction parce qu'on ne les attendait pas à ce niveau-là. Donc, la structuration de cette équipe-là les permet maintenant, petit à petit, de rivaliser.
0: Une question. Les joueurs, s'ils essaient de se performer comme ça, c'est juste pour se faire taper les yeux au monde, au coach, au sélectionneur ou bien au grand club de leur acheter, ou ça aussi ça motive?
1: Oui, tu sais, avant de parler contrat et tout, avant d'être à ce niveau-là, c'est avant tout une passion, le foot. Quand tu joues, tu rêves à un moment donné de représenter ton pays. Et puis après, quand tu représentes ton pays, la plus belle des compétitions, c'est la Coupe du Monde. Donc quand tu y es, tu es dans tes rêves. C'est ça qui les porte, c'est leur rêve. Avant tout, il y a de l'argent, il y a des machins, trucs. Mais le principal, c'est ça, en fait. C'est des gamins qui réalisent leurs rêves. C'est des adultes qui réalisent leurs rêves de gamins. Faire la Coupe du Monde avec leur pays.
0: Avec mes petites recherches, j'ai su que vous avez représenté votre pays. On en parlera à la fin de l'émission. Alors on va écouter Tikenja Fakoli, Doumbia Moussa Fakoli, plus connu sous le nom de Tikenja Fakoli, est un chanteur et musicien ivoirien, né le 23 juin 1968 à Odienné, Côte d'Ivoire, véritable icône du reggae africain et mondial. Il est mondialement reconnu pour ses tests profondément engagés contre la corruption, les inégalités et l'impérialisme. Écoutons Tikenja Fakoli, plus rien ne m'étonne.

0: Christian, nous continuons toujours. On va aller parler des éléphants de la Côte d'Ivoire et les pharaons d'Égypte.
1: Oui, disons que service minimum pour ces deux équipes-là. Je vais commencer par la Côte d'Ivoire qui sont sortis face à une belle équipe de Norvège, hein, Erling Haaland. C'est aussi une équipe qui a fait, la Norvège, qui a fait une belle sensation dans cette Coupe du Monde. Donc, disons que ils ont fait le service minimum. Ils ont tombé plus fort que leur Coupe du Monde, la Coupe du Monde de la Côte d'Ivoire est globalement satisfaisante. Même s'ils n'ont pas pu passer cette étape de la Norvège, globalement c'était cohérent ce qu'ils ont proposé. Même si par moment ils pouvaient faire mieux, disons qu'ils ont réalisé le service minimum. Mais par contre, l'Égypte, c'était un peu plus compliqué. Tu sens que j'ai l'impression que cette équipe est un peu en fin de cycle. Ils se sont fait sortir par l'Australie en 16e. Ils n'ont pas réalisé un gros tournoi, je pense. Ils pouvaient faire mieux. Surtout ce match de 16e de finale, j'attendais mieux d'eux. J'espérais qu'ils passaient. Ils avaient les moyens de passer. Donc, ils n'ont pas fait le match qu'il fallait, je pense.
0: Moi, j'avais fait une remarque aussi que nos équipes, une fois menées, et ils fléchissent à la fin. Je ne sais pas, avec les yeux d'espoir, qu'est-ce qui s'est passé? À chaque fin de match, on nous rattrape et puis finalement, l'équipe adverse gagne.
1: Mais ça aussi, disons que c'est le manque d'expérience. Parce qu'arriver à ce niveau-là, il y a des joueurs qui sont habitués à jouer à ce niveau. Donc, qui ont cette faculté à gérer la pression. Quand tu mènes et que tu arrives à la fin du match, c'est ces expériences-là qui te permettent de résister, de mieux résister, de ne pas avoir peur. Sauf que ce qui s'est passé sur ces équipes africaines, vers la fin du match, la pression les gagne. Ils jouaient d'une manière décomplexée au début, jusqu'à vers la fin où ils voient la victoire arriver au bout. Là, la pression, ça s'appelle la pression des champions. C'est dans ces moments-là qu'il faut garder ses nerfs et continuer par réaliser ce qu'on fait avant, ce qui a marché depuis le début jusqu'à maintenant. Sauf qu'on remarque qu'arrivé à cette période, les 15 dernières minutes, cette période fatidique où il y a déjà la fatigue parce qu'il y a des efforts qui ont été faits déjà, on voit que la pression les gagne et à ce niveau-là, les moindres erreurs se payent cash.
0: Quels sont les conseils d'un expert ou bien de quelqu'un qui a eu d'expérience pour ces moments-là? Comment faire pour ne pas craquer? Comment faire pour tenir bon jusqu'à la fin si 7 ans de pression arrive?
1: Au fait, c'est ces échecs-là vont servir d'expérience pour plus tard. C'est comme ça. L'expérience, ça ne s'achète pas, ça se vit. Donc, ce qu'ils ont vécu cette année dans cette Coupe du Monde va les servir plus tard pour ne pas reproduire les mêmes erreurs. Au fait, quand on arrive à ce niveau-là de stress, c'est pourquoi il y a les grands champions et les autres. Les grands champions, ils savent se transcender à ces moments-là. Se transcender, c'est juste faire le bon geste, les bonnes choses, faut pas et ne pas vouloir faire plus, ne pas vouloir être exceptionnel, mais faire les choses justes, au fait. Continuer à faire ce qu'on a à faire.
0: Merci. On va écouter Angélique Kidjo. Angélique Kidjo est une célèbre chanteuse béninoise, née le 14 juillet 1960 à Ouidah. Elle est reconnue comme une icône mondiale de la musique afro-fusion et détient 5 prix Grammy. Née d'une mère chorégraphe et d'un père mélomane, commence à chanter et à danser à l'âge de 6 ans dans une troupe folklorique. Sort son premier album Pretty en 1980 en Afrique, puis s'installe en France et aux États-Unis. Sa musique mélange les traditions du Bénin avec le pop, le jazz, le funk et l'afrobeat. Ses tubes les plus célèbres incluent Agolo, Wewe et Batonga. Surnommée la première diva africaine, le magazine Times. On va écouter Wambolobo de Angelique Kidjo.

0: Angleterre, ils ont chuté contre une belle équipe de la Croatie. Et puis après, ils sont tombés face à la Colombie en 16e. Pour moi, c'était une petite déception par rapport à ce match-là. Puisque même si la Colombie, c'est une bonne équipe, on pouvait passer. Ils pouvaient passer. Donc, ils n'ont pas fait le match qu'il fallait au moment où il fallait. Petite déception. J'espérais, c'est 16e, c'est l'une des équipes sur lesquelles on comptait pour nous représenter encore plus loin. Mais malheureusement, ils n'ont pas su faire le match qu'il fallait. Après, il y a le Maroc. Le Maroc, je dirais que c'est le porte-étendard des équipes africaines. Premier match, très bon match contre le Brésil, 1-1. Après, ils ont battu l'Écosse, ils ont battu l'Haïti. Et ce match de 16e de finale gagné contre les Pays-Bas, 3-2. Jusqu'à présent, un sans faute. Et ils ont fait les 8e, ils ont gagné les 8e facilement, je pense. Je ne sais pas quelle équipe contre ils ont joué. Et puis après, l'écart. Et l'écart contre la France. Ça, disons que notre déception, ma déception sur ce match-là, montre aussi l'évolution qu'a eue cette équipe de Maroc. Ça fait ces dernières années le travail que cette fédération a fourni, les moyens qu'ils ont mis en place pour permettre à cette équipe-là d'être performante dans la durée. C'est ça qu'on entend. Il y a des équipes qui ont fait une bonne Coupe du Monde. Est-ce que combien de temps ça va durer dans le temps? Là, c'est une équipe, la dernière Coupe du Monde, qui a fini demi-finaliste et là qui finit quart de finaliste. Et on est déçus. Ça montre leur évolution.
1: Indécendant, ils n'ont pas stable. Ils ne sont pas stables.
0: Non, ils sont stabilisés, en fait. Eux, ils sont stabilisés dans le bon niveau.
1: Bon niveau, ok. Ok. Mais bon, au fait, moi, je voudrais poser une question. Pour que une équipe soit stable et évolue, c'est l'apport financier ou c'est les techniques du coach? Comment se fait cette préparation pour que tout coordonne aux positivités?
0: Moi, je dirais que c'est un ensemble, ça part de la fédération, de ce que la fédération a envie de faire, ce qu'elle a envie de mettre en place. C'est la fédération qui met les hommes en place, qui met le projet en place. Quand tu vois l'équipe du Maroc, les équipes jeunes, ils ont gagné, les U20 ont gagné le mondial, avant la Coupe du Monde, les U20 ont gagné le mondial.
1: Oui.
0: Donc, ça fait des années maintenant qu'ils sont performants. C'est la fédération, elle est performante. Elle a mis les hommes en place, une structure en place. Il faut juste voir le centre d'entraînement, la Claire Fontaine à la Marocaine. Tu mets les structures de la Claire Fontaine à côté, je te dis, tu prends le Maroc 10 000 fois parce qu'ils ont su mettre le moyen. Mais il n'y a pas que le moyen. Il y a déjà d'avoir des idées, de mettre les bonnes personnes à la bonne place et d'avoir un projet et d'être guidé par le projet. C'est le projet qui doit guider le travail de chacun de chaque personne, du haut de la fédération jusqu'au technicien. C'est tout est guidé dans le bon sens. Et ce qui fait qu'ils récoltent juste le fruit de ce qu'ils ont semé, en fait. C'est un travail acharné. Beaucoup se fait dans l'ombre, en fait. Trouver la bonne personne, mettre les bonnes personnes à la bonne place, être guidé par une structure. Et bien évidemment, il y a les moyens, mais il n'y a pas que les moyens.
1: Le vestiaire. Comment le vestiaire, le rôle du vestiaire dans une compétition?
0: Le vestiaire, dans une compétition comme la Coupe du Monde, il faut qu'il soit uni. Bon, on va parler du Sénégal tout à l'heure. Il faut qu'il soit uni. Et cette unité vient du fait aussi du cadre que la fédération met en place. Pour qu'il y ait cette unité-là, il faut que tout soit en ordre de marche pour que les joueurs puissent se sentir bien. Parce qu'ils vont passer, ils passent 1-2 mois ensemble. Donc, 2 mois, c'est long. Donc, c'est des joueurs qui ne se côtoient pas forcément tout le temps.
1: Au quotidien.
0: Donc, ouais. Tu les mets 2 mois ensemble, il faut que tout le monde tire dans le même sens.
1: Merci. On va écouter Jolie Détain. Et cette chanson a été dédiée à Madame Siménou Philbert.

Tant qu'il souffle une bougie de plus aujourd'hui, si elle nous entend, qu'elle bouge là-dessus, et nous viendrons pour les gâteaux après. Et Aïda me fait signe là que Virgile amène-moi un peu. Hein. Joli d'état plutôt, Kamenga, Kayobote, né aux environs de 1969, professionnellement connu sous le nom de Joli d'état. Ou évangéliste Myriam, est chanteuse, auteure, compositrice, danseuse et évangéliste congolaise, RDC Congo. Elle commence sa carrière musicale avec Shock Star entre 83 et 84. Écoutons Massou de Joli d'État.

0: Oui, Monsieur Christian, on va parler pour boucler les équipes africaines du Sénégal, le lion de la Teranga et les aigles du Carthage et de la Tunisie.
1: Oui, pour moi, ces deux équipes, c'est mes deux déceptions de cette Coupe du Monde. Premièrement, la Tunisie qui a fait un mondial qu'on peut qualifier de catastrophique dans tout. Le changement d'entraîneur en plein milieu du truc, c'est
0: ça, aussi, ça peut déstabiliser
1: c'est
0: l'équipe.
1: L'exemple parfait de ce qu'il ne faut pas faire. De ce qu'il ne faut pas faire, d'une fédération qui ne s'est pas organisée, qui n'a pas préparé l'événement dans les meilleures conditions. Donc, et à ce niveau-là, ça ne pardonne pas. Ils ont eu tout faux. Tu commences avec un sélectionneur au premier match, tu le remplaces par quelqu'un d'autre qui arrive, je ne sais pas. C'est catastrophique. Donc, c'est. C'est le manque d'organisation, la fédération, elle s'est loupée, mais j'ai même pas envie de tomber sur le joueur. C'est la fédération qui s'est loupée de A à Z.
0: Et
1: le Sénégal.
0: Le Sénégal,
1: pas dans les mêmes proportions, parce que la fédération sénégalaise, elle a très très bien travaillé jusqu'à la CAN. Ces derniers temps, ils ont bien travaillé. Jusqu'à la CAN, avec le problème de la finale avec le Maroc, qu'on sait, ils ont très bien travaillé. Mais après cette finale-là, dans la préparation de leur mondial, ils se sont trompés, il faut se l'avouer, ils se sont trompés. Déjà, pour prolonger leur entraîneur, ils ne savaient pas s'il fallait le prolonger avant, après, il faut prendre une décision. Soit vous le prolongez, vous voulez continuer avec lui, vous le prolongez,
0: Est-ce qu'il continue totalement.
1: Ou vous lui dites tu finis ta compétition et tu pars
0: comme Didier.
1: Ah oui. Donc ça a créé déjà des tensions en interne, je pense, dans la fédération. Et rajouter à ça le problème de préparation, tel dirigeant ils ont fait ça, tel, c'est ce que je déteste le plus. On donne le bâton pour se faire battre gratuitement. Parce que oui, les gens ont dit, oui, les fédérations africaines ne sont pas trop organisées et tout. Le tapage médiatique qu'il y a eu autour de cette équipe, ça m'a déplu. Alors que sur le terrain, ils n'ont pas tant démérité que ça. Le match contre la France, le match d'inauguration, la première mi-temps qu'ils ont fait était bonne. Mais le problème que tout ce qu'il y a autour nuit souvent aux équipes.
0: Et par exemple
1: La réussite, ça s'attire. Oui. Tu ne peux pas mal travailler et vouloir avoir la réussite qui va avec, ce n'est pas possible. Si tu travailles bien, tu recrutes les bonnes choses. Si tu ne travailles pas très bien, tu ne recrutes pas les bonnes choses. Au fait, je pense que sur cette Coupe du Monde-là, ils se sont trompés, la fédération. Ils se sont trompés, ils ont mal travaillé. Alors que c'est une fédération qui a bien travaillé jusque-là. Et leur élimination contre la Belgique. Après avoir mené 2-0, c'est là où on voit aussi quand ils ont reculé pour pouvoir regarder et tout.
0: Préserver l'avantage.
1: L'avantage. C'est pourquoi je dis, si tu travailles bien, des fois la chance te sourit parce que tu travailles bien. Vous tirez tous dans le même sens. Les joueurs, je pense qu'ils ont fait ce qu'ils avaient à faire sur le terrain. Ils ont fait ce qu'ils pouvaient, mais ce qui se passait à l'extérieur, je pense, vient influer forcément ce qui se passe sur le terrain. C'est forcément parce qu'ils ne sont plus dans leur bulle pour se concentrer à 100% à ce qu'ils doivent faire sur le terrain. Et à un moment donné, ça se rattrape. J'espère que cette fédération va tirer de bonnes leçons de ce qui s'est passé et repartira de l'avant parce que ces dernières années, ils ont bien travaillé. J'espère qu'ils vont continuer à bien travailler.
0: Merci. Avec le conseil Les Yeux de l'Esprit pour dégrainer tous les 10 équipes qui représentaient le continent africain au Mondial 2026 qui s'est joué entre le Mexique, le Canada et les USA. On va écouter Sophie Aguedi-Gbadja, natif d'Abomey. Sophie Aguedi-Gbadja, alias Edia Sophie, est une première femme béninoise à se lancer dans la chanson moderne d'inspiration béninoise. Elle fait ses débuts dans l'orchestre Renova Band d'Abomey où elle est pendant longtemps la seule voix féminine. Écoutons Adjanovi Kolo.
2: Njébé, en avant, à gauche.

0: Oui, coach Arenga Bilajeta Christian. On va parler de l'équipe de France, son parcours, et vite fait nous brosser votre parcours professionnel à l'équipe nationale du Togo.
1: Ouais, cette équipe de France nous a fait rêver sur ce mondial. Et disons que la déception en demi-finale contre l'Espagne était à la hauteur des attentes qui étaient placées en cette équipe. Tellement elle a bien joué, bien représenté le pays. Je pense que sur ce match-là, ils sont passés à côté de leur match. Ce qui arrive, il ne faut pas enlever aussi le mérite de cette équipe espagnole qui...
0: Depuis le début, lui, il montre que je suis venu en feu et je partirai en feu.
1: cette équipe, ils ont fait un match exceptionnel ce jour-là. Et nous, on n'a pas été à la hauteur, tout simplement. C'est une déception parce que je pense qu'il y avait de la place... Il y avait de la place pour
0: l'équipe de France
1: pour faire mieux. Bon. Et ce match, le dernier match qu'ils nous ont offert, catastrophique en premier mi-temps contre l'Angleterre et puis après en deuxième mi-temps, ce feu d'artifice, c'est tout ce qu'on aime dans ce spectacle. Et tu es devant la télévision, tu souris, tu es content de voir un si beau spectacle, en fait. C'est ce qui nous amène, nous anime.
0: En tant que joueur et coach, à ce temps-là, premier mi-temps, 4-0. Qu'est-ce qui se passe au vestiaire et sur le terrain, dans les deux pots, coach, joueur, comment ça se passe?
1: Quand tu es coach, tu deviens fou. Quand tu es coach, tu deviens fou. Tu te dis, mais il n'y a rien qui va. Et tu te dis, qui je change? Parce que tu peux sortir tout le monde parce qu'ils étaient tous catastrophiques. Et puis après, c'est la magie de ce sport. Tu fais 2-3 changements, il rentre, il marque un but.
0: Et c'est fini, ça redémarre.
1: Et tu sais pas quoi.
0: L'ambiance revient.
1: Ça redémarre. On va dire que le coach a été un génie et tout. Mais je peux vous assurer que des fois, ça dépend même pas des coachs. Hein. Tu sais pas pourquoi. Ça repart comme ça. Ça repart d'un coup. Et puis après, ce match-là, ils pouvaient le gagner 100 fois. Ils ont eu des occasions pour le gagner. Et là, tu te dis, après coup, tu te dis, dommage.
0: Que je n'avais pas mis ces gens-là en première mi-temps ou autre.
1: Quand tu vois le spectacle à la fin, quand tu n'es pas dans le staff ni joueur, tout le monde s'est régalé. C'est le principal.
0: Merci. On va parler un peu de toi, de ton petit parcours, de ton grand parcours que tu avais fait en tant que capitaine à l'équipe nationale du Togo. Des juniors ou bien?
1: C'était des cadets.
0: Des cadets.
1: Okay. Je n'ai pas fait un grand parcours. Hein. J'ai fait un tournoi avec les cadets du Togo. On était au Nigeria où on a fait un tournoi là-bas où j'étais capitaine. Un tournoi sur lequel on a fini 3e. Donc j'ai été formé au Togo à l'Académie de Sciences. Après, j'ai intégré le centre de formation d'Istres. Dans le sud, où j'ai fait 2 années là-bas, et puis après, j'ai eu une blessure suite à une convocation aussi en équipe nationale junior, où j'ai pas pu jouer. J'ai eu une blessure au genou, je reviens, j'étais en fin de contrat, changement de staff, donc ça s'est pas trop bien passé, et puis après, je me suis retrouvé dans le département de la Dordogne parce que j'avais des amis qui habitaient. Je suis venu me soigner dans le département. C'est comme ça que je suis resté dans le département.
0: Tu t'es soigné en foot aussi.
1: C'est ça. Je me suis soigné dans le département et puis après, je suis resté dans le département. J'ai joué dans des clubs à côté, Bergerac et tout. Et puis après, comme le corps ne suivait plus, parce que je m'étais souvent blessé, donc j'ai opté pour la carrière d'entraîneur. Je suis resté dans le foot, donc j'ai fait... J'ai fini ma 12e année à Trélissac Foot où j'ai entraîné quasiment toutes les catégories jusqu'en senior. Donc cette année, j'ai pris en main le club de Périgueux Foot. Ça me fait un nouveau challenge à relever cette année.
0: Bonne chance alors.
1: Merci.
0: Et merci à Aïda qui est derrière l'écran avec tout ce qui est là pour que notre voix sorte aux auditrices et auditeurs. Merci à Christian d'être passé. Merci aux filles qui était un peu sage, mais on criait un peu. Merci à notre photographe, reporter Vincent Adarin. Et merci, nous voilà encore à la fin de cette émission. Et nous demandons de nous appeler, nous donner vos instructions, vos idées pour que l'émission puisse aller de l'avant. À la prochaine.
1: Merci.
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1: Bonjour et bienvenue dans Famille, Justice, Enfance. Le dernier épisode de la saison, je vous propose un complément par rapport à l'interview de l'expert psychiatre, le docteur Ben Kemoun. C'est lui qui a mené le protocole NICHD en France. En fait, c'est lui qui forme les experts à récolter la parole de l'enfant. Il est expert à la cour d'appel, il a défini le diplôme d'expert psychiatrique. Je pense que c'est un des meilleurs de France et il a été entendu à la commission parlementaire. Et moi, ce que j'ai beaucoup aimé dans cette interview, c'est qu'il répond très franchement. Il est droit, il répond de face. C'est instructif. Je pense qu'il fait partie des personnes qui peuvent nous aider à faire progresser ce domaine. Et dans ce complément d'interview, je vais vous donner un petit peu ce qu'on s'est dit avant l'émission. Et puis après le jingle, vous aurez ce qu'on a continué à se dire après l'émission précédente. Voilà, je vous souhaite un bon été, soyez sages et à la prochaine fois. Au revoir.
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3: Oui, donc on parlait au début de l'aliénation parentale et vous nous avez expliqué là que le problème est qu'on en avait fait un syndrome et que c'était trop facile à utiliser, que vous n'en voyez pas l'intérêt. Est-ce que si j'ai bien résumé là ou...
4: C'est-à-dire qu'en fait on fait de quelque chose un syndrome. Un syndrome, c'est-à-dire que c'est une maladie.
3: Oui.
4: C'est pas une maladie. Il n'y a rien de syndromique dans tout ça.
3: Quand on voit un enfant en face de soi qui se retourne contre son parent, on le vit très mal. On a tendance à dire qu'il y a un problème. Et c'est peut-être pour ça que le béotien a dit ben oui, il ne va pas bien. C'est peut-être que dans l'intuition collective, c'est peut-être ça.
4: Quand un enfant ne veut plus voir son parent, il y a aussi l'hypothèse que le parent a été suffisamment violent pour qu'il ne le veuille plus le voir. Et ça, c'est.
3: Oui, voilà. C'est une hypothèse.
4: C'est-à-dire qu'il faut. Partir. Eh ben, l'hypothèse de l'instrumentalisation, c'est une hypothèse. Donc, quand on émet des hypothèses, il faut les démontrer.
3: Et ça ne va pas être évident, parce que dans l'humain, on n'est jamais à 100%, parce que c'est de l'humain, donc on n'a jamais de certitude à 100%. Et ça doit être extrêmement difficile de décider, vous, en tant que
4: cas,
3: on va en parler. Hein.
4: En tous les cas, c'est plus honnête que de se situer dans des hypothèses, de partir d'une hypothèse et de la démontrer. Moi, je pense qu'il faut partir de toutes les hypothèses et de dire pourquoi on en retient certaines et pas d'autres.
3: D'accord.
4: Après, l'instrumentalisation d'un enfant, c'est on peut la démontrer.
3: Alors, mais ça, c'est entendable. Vous n'êtes pas en train de dire certaines choses n'existent pas.
4: C'est pas dans tous les. C'est pas dans tous les cas, mais on peut la démontrer. Si on dit qu'un enfant est instrumentalisé, il faut le démontrer. Si on dit qu'un enfant a peur, il faut partir de toutes les hypothèses. Il a peur parce qu'il se protège, ou il a peur parce que, ou en tous les cas, il rejette l'autre parent parce qu'il a été instrumentalisé.
3: D'accord.
4: Après, il faut lire la recherche internationale là-dessus, elle est assez... assez décoiffante, quoi.
3: Oui, tout à fait. C'est vrai que nous, ici, on aime bien parfois se mettre sur les endroits comme les fameux 6%, ce genre de choses. Mais il est intéressant d'entendre que vous n'excluez rien. C'est ça qui est intéressant.
4: Alors,
3: parce que j'ai interviewé des invités qui m'ont dit « ça n'existe pas ». Là,
4: alors,
3: même
4: moi, je
3: si
4: parle...
3: les pourcentages sont faibles, on ne peut pas dire...
4: L'aliénation parentale, moi, je ne l'utilise pas. Je n'utilise même pas le mot d'aliénation parce que les gens entendent d'aliénation parentale. Instrumentalisation, oui, en prise, contrôle, enfermement, etc. Mais on part avec toutes les hypothèses et on démontre pourquoi on en retient certaines et pas d'autres.
3: Le code pénal est prévu, hein, on parle de suggestion, on parle d'emprise, on parle de torture psychologique, donc en fait on a tout dans le code pénal.
4: Ah oui, on a tout. Ouais. Et moi je m'insurge contre des gens qui portent des diagnostics sans éliminer. Nous en médecine on est formés comme ça. Le diagnostic d'une maladie c'est qu'on a éliminé les autres.
3: D'accord.
4: Autrement, on se plante. Quoi. Donc, il y a le diagnostic qu'on appelle différentiel.
3: D'accord.
4: On part avec toutes les hypothèses et on dit pourquoi on a retenu cette maladie et pourquoi on a mis en place ce traitement.
3: Donc, ça, c'est tout à fait. Ok. Bon, bah, déjà, c'est un très, très bon point de départ. Vous avez fait sensation hein, lorsque vous avez commencé à dire, notamment la partie qui tourne le plus. Je répéterai tout à l'heure, mais c'est vrai que c'est vraiment celle-là qui me fait que je vous ai découvert. C'est lorsque vous dites que on vous reprochait de faire des IP,
4: des signalements.
3: Ouais. Des signalements. Et que la majorité.
4: Je fais très rarement des IP, moi, parce que la majorité des enfants que je vois, c'est des agressions qui dépendent du code pénal. La maltraitance, c'est le code pénal. Donc, les IP, non, moi, je fais des signalements, d'autant que l'IP, c'est un traitement...
3: C'est le département qui fait l'IP, c'est pas vous.
4: Et puis, c'est relativement long. Non, moi, je peux faire des IP.
3: D'accord.
4: Mais c'est relativement long, le traitement de l'IP. C'est un traitement administratif. Moi, si je pense que l'enfant est en danger, c'est un traitement immédiat. Et donc, je fais un signalement, d'autant que la majorité du temps, ce sont des agressions qui justifient l'intervention pénale.
3: D'accord.
4: Donc, c'est pour ça que il faut que l'expert ou le médecin, ils soient un peu formés aussi au code pénal, quoi. Et au code civil, d'ailleurs. Savoir qu'est-ce qui justifie d'une IP et qu'est-ce qui justifie d'un signalement.
3: D'accord. Ça, on va en parler au début d'émission. On va commencer par définir l'origine de la voix. Donc, je vais rappeler rapidement votre signature email, demander si vous voulez dire ou non des choses sur votre parcours et autres. Qui surtout, parce que on a la chance d'avoir quelqu'un qui vient et qui accepte. C'est très rare. Hein. Vous êtes peut-être en 6-7 ans, vous êtes le deuxième expert que j'arrive à avoir. C'est pas facile. Comment on devient expert et qu'est-ce que c'est de travailler pour l'État qui est parfois un très mauvais payeur? Alors, on va commencer par ça déjà. Ça mettra un peu le cadre. On est effectivement à 2 minutes. Cette commission qui vous a entendu, on a l'impression depuis des années là de voir des commissions qui entendent des gens, mais ils savent pas grand chose. Qu'est-ce que c'était cette commission? Ils vont faire des trucs après? Il y a d'autres choses qui sont prévues ensuite ou...
4: Ah, je sais pas. C'est la commission. C'est la commission sur l'inceste. Commission Assemblée nationale sur l'inceste. Après, ce qui va se passer, j'en sais rien.
3: C'était la CIVIS?
4: Non, c'était une commission sur l'inceste de l'Assemblée nationale.
3: D'accord, ok. D'accord.
4: Oui, non, vous c'est un comité.
3: Ah oui,
4: c'est un comité théoriquement indépendant.
3: Ouais, ok. Okidoki. Mais à 1 minute 20. Ouais. Vous êtes dans le 78, c'est ça, Saint-Germain-en-Laye.
4: Ouais,
3: vous avez grandi à Paris?
4: Non, moi j'ai grandi au Maroc. Et puis je suis arrivé après à Tours, et puis après à Montreuil, et puis après du côté de Saint-Germain-en-Laye.
3: Ah, ma maman est née au Maroc, c'est un pays formidable.
4: Ouais, je suis né à Rabat. Donc je vais régulièrement former les pédopsychiatres du Maroc.
3: Ils ont des problématiques aussi là-bas. Ils ont eu une réforme de la famille en 2004, je crois, qui leur pose des petits soucis actuellement, si on m'a bien expliqué.
4: En tous les cas, moi, je les forme au recueil de la parole de l'enfant. Donc oui. Après, je trouve que c'est des gens... C'est des gens hyper compétents et c'est assez étonnant de voir que dans des pays qui théoriquement sont moins démocratiques que nous, ça fonctionne parfois mieux.
3: Ah, mais l'enfant est important. J'aime beaucoup ce que j'entends. Je voulais vous le dire, hein, parce que c'est pas forcément le cas tout le temps, mais il y a une profondeur et j'aime beaucoup ce que j'entends. Est-ce que vous voulez bien continuer un petit peu comme ça sur l'enregistrement ou est-ce que vous êtes pris par le temps?
4: Pourquoi pas? Bah, vous m'avez dit 40, donc j'ai bloqué 40.
3: Est-ce que vous voulez développer un nouveau point par rapport à ce qu'on a dit? Est-ce qu'il manque quelque chose?
4: Les signalements, je crois qu'il faut y répéter que le signalement, c'est le procureur de la République. C'est quand les infractions sont pénales et c'est une action rapide. L'information préoccupante.
3: Ok.
4: Théoriquement, c'est une action rapide, mais c'est bon. En général, moi, dans mon coin, il peut y avoir des choses qui traînent, mais les premières actions sont rapides. L'information préoccupante, c'est un processus administratif par le biais du conseil départemental, et c'est une action plus lente. C'est pas les infractions pénales. Il n'y a pas de danger immédiat. Et puis surtout, il faut l'accord des parents. Bon, vous voyez, déjà, ça devient complexe, quoi. Il est vrai que quand les personnes qui traitent une information préoccupante, donc les gens qui travaillent à la CRIP ou au conseil départemental, quand ils ont le sentiment que ça bloque, les parents font pas le jeu, il y a quand même des choses, c'est plutôt du pénal, etc., ils renvoient au procureur. De toute façon, ils sont en lien. En tous les cas, moi, dans mon département, la CRIP et le procureur sont en lien extrêmement direct. Mais n'empêche que, voilà, si on veut... Moi, quand j'envoie un signalement au procureur, je demande à ce qu'il me dise ce qu'il en fait, et en général, il répond tout de suite, on traite votre signal.
1: Voilà. Oui, il y a quand même un certain nombre de petits problèmes. Bon, moi, j'ai arrêté de faire le permanent parce que c'était usant, et puis j'ai plus le moral, quoi. Mais je l'ai fait durant plusieurs années. On va dire que l'hôpital fait un signalement en août, parce qu'il y a un enfant qui a une maladie, on comprend pas, là, il perd l'usage de l'œil gauche, on ne sait pas pourquoi, les parents, ils s'engueulent un peu, on n'est pas sûr. Assistantes sociales, elles n'ont pas de formation en éducatif, elles n'ont pas de formation en pédopsychiatrie, en psycho, ni rien. Elles vont regarder un peu ici, elles vont regarder un peu là, elles vont envoyer un courrier au procureur. Le procureur, il prendra jamais le risque. Il envoie ça au JDE. Le JDE, il prendra jamais le risque. Il protège l'enfant. Le policier va arriver pour interroger, on va dire, allez, un an et demi plus tard. Le jugement va se produire 3 à 4 ans plus tard. Eh ben, l'enfant de 9 ans, il a 13 ou 14 ans, il a été placé durant 4 ans, les liens sont rompus, il est en vrille, il est perdu. Si vous voulez faire une crasse à quelqu'un, vous appelez le 119 et vous racontez des cochonneries.
4: Ah, il vérifie quand même, hein.
1: Il y a un taux de perte.
4: On peut tous terminer en garde à vue sur des propos mensongers.
1: Ouais, la garde à vue, c'est 24 heures. Un enfant, c'est pas un sac de sport, c'est pas 24 heures de vie, vous voyez. Perdez le lien avec votre enfant durant 4 ou 5 ans, et puis après, il se met à vous insulter parce qu'on la cote pas montée contre vous. C'est quelque chose.
4: Quand je dis que les enfants sont placés quand on fait des signalements, vous l'avez dit vous-même, c'est 400 000 enfants placés. Donc, vraisemblablement, ils ne sont pas tous placés. D'ailleurs, très souvent, on n'a pas de famille d'accueil, les foyers sont pleins, vraiment, etc. Ils restent chez les parents. Il y a des placements maintenant dans la famille, vraiment, etc. Donc, moi, je crois pas.
1: Il y a une vision idéalisée de l'intervention étatique aussi.
4: Il y a des placements abusifs, bien sûr, mais c'est pas les plus nombreux. Après,
1: c'est pas une question d'abusivité, c'est une question de lenteur de processus et de non respect des codes de procédure.
4: Moi, je suis d'accord.
1: Voilà, c'est.
4: Moi, je suis d'accord avec vous et j'essaye de monter une structure où effectivement on peut avoir les enfants 15 jours parce que je pense qu'en 15 jours, dans la majorité des cas, on peut déjà faire un énorme travail.
1: Ben, si on le fait tout de suite, un enfant, il faut aller tout de suite. C'est au départ de l'affaire.
4: Je dis tout de suite.
1: Évidemment.
4: Dès qu'il y a quelque chose de suffisamment grave,
1: vraiment c'est important. Oui.
4: Dès qu'il y a quelque chose de suffisamment grave, on le garde 15 jours avec des visites médiatisées parentales, etc. On évalue les parents, on évalue l'enfant, l'officier de police judiciaire fait son boulot, le psychologue fait son boulot, le pédiatre fait son boulot, le pédopsychiatre. Mais l'enfant, lui, il est dans un même lieu, dans un même temps, et c'est les professionnels qui tournent autour de lui. Et au bout de 15 jours, il faut qu'on donne un avis. Je pense que dans 80% des situations, on donnerait un avis adapté. Il restera toujours des cas où c'est compliqué, surtout quand c'est ancien.
1: Ça, c'est si les gens sont performants. Moi, je suis obligé de dire.
4: Quand je travaille avec une équipe, quand j'ai monté, j'ai commenté l'unité médico-judiciaire.
1: À Périgueux, on a 3 foyers, on sait qu'ils sont maltraitants. On a des problèmes de main d'œuvre. Le CMP est débordé. Intervenants qui viennent parfois ressemblent à Amélie Poulain. Ils n'ont jamais eu d'enfants. Ils viennent sauver le monde en se basant sur des écrits approximatifs. Ça peut être des dégâts phénoménaux. Hein.
4: Je sais. Mais voilà, moi, mon projet, c'est ça. J'en ai parlé à l'Assemblée nationale.
1: D'accord.
4: J'ai l'impression que M. Darmanin... alors, bien sûr, il cite pas leur source, hein, parce que ça serait trop beau, mais que M. Darmanin a repris l'idée de ce projet. D'ailleurs, oui, vous me demandez de rebondir. On entend tous nos politiques, là j'ai entendu encore Aurore Berger dire « Oui, mais nous, on a des salles pour auditionner l'enfant, on a déjà tout ce qu'il faut. » Mais c'est faux. On a des salles pour auditionner l'enfant. On a des UAPED, mais l'enfant, il continue quand même à aller voir le médecin GIGIS dans un coin, le psychologue dans un autre, le gendarme ou le policier dans un troisième, etc. C'est pas ça qu'on veut. Nous, c'est unité de temps, unité de lieu, c'est l'enfant qui compte et c'est les professionnels qui tournent autour. Même avec les UAPED,
1: moins bureaucratie et guichet unique, pour reprendre une expression des entreprises.
4: Exactement. Voilà. Et même avec les UAPED, c'est pas ce qui se passe. Et quand on dit on a des salles d'audition, donc on sait auditionner, oui, peut-être. Enfin, beaucoup sont pas formés, donc on peut avoir toutes les belles salles d'audition. D'ailleurs, vous avez beaucoup d'auditions qui sont encore faites avec des jouets. Je ne sais plus qui a dit ça, je ne sais plus si c'est le ministre.
1: Il y a un manque de caméras aussi.
4: Ouais, qui disait, nous, dans nos salles d'audition, on a plein de jouets. Ben oui, justement, il ne faut pas de jouets. Voilà, c'est la recherche pas de jouets. Voilà. Avant, oui, dans la salle d'attente, mais dans la salle d'audition, non. On utilise des poupées. Ah oui, justement, pas de poupées. Voilà. Donc, vous voyez comment. Moi, je m'insurge contre ces gens qui disent, oui, on a les UAPED, oui, voilà. OK. Mais ton UAPED, elle est ouverte de 9h à 14h, ou peut-être 3 jours par semaine. Alors, les autres enfants, ils font quoi? Donc, on ne traite pas tous les enfants de la même façon dans notre pays. C'est anticonstitutionnel.
5: Ah, ça.
4: Il faut des, ben oui, il faut des structures. Il faut, et moi, je.
1: Mais de toute façon, il y a un débat politique. Il y a des politiques qui nous disent que c'est à l'État d'éduquer les enfants, que les parents. On entend ça dans certains milieux. Moi, j'ai croisé des militants. Ouais. C'est des choses qu'on me répond. Est-ce que c'est vraiment à l'État de s'occuper des enfants et à venir sonder ce qui se passe dans les familles? Ça n'a jamais fonctionné lorsque c'était trop.
4: La loi est claire.
1: Oui.
4: Le premier protecteur de l'enfant, c'est le parent.
1: Ça, il faudrait l'écrire quelque part. Il faudrait le remarquer quand ça va au tribunal. Là, il faudrait l'écrire en gros quelque part.
4: C'est écrit dans la loi.
1: Oui, mais là, je vois passer beaucoup de jugements qui ne reposent sur aucune.
4: Après, malheureusement, dans les 10% des cas dont je vous ai parlé, de séparation, eh ben, y a un des parents, voire les deux, qui ne sont pas protecteurs. Et donc là, effectivement, il faut repérer qui, quoi, comment, où. Et c'est vrai que cette histoire, moi ça m'a séduit, ça, cette histoire de rencontrer l'enfant. Après tout, le médecin traitant, il voit l'enfant pour les vaccins, il voit l'enfant pour le sport, il doit voir l'enfant 3 ou 4 fois par an. Hein.
1: Ouais.
4: Qu'est-ce qui empêche d'être formé à la recherche de la maltraitance? Ouais, c'est pas rien quand même. La sage-femme, au moment de la grossesse, au moment de la parentalité, etc., etc., tout ça c'est écrit, mais c'est pas fait.
1: Oui, il y a quand même un danger quand tout le monde commence à se mêler de tout. Hein. Et c'est quand même extrêmement dangereux.
4: Le médecin généraliste, il pose des questions aux femmes, aux enfants.
1: Non, mais on a vu avec le Covid que les infirmiers des hôpitaux n'étaient pas forcément 100% fiables avec le recul. Bon, est-ce que vraiment.
4: Oui, pardon, j'ai entendu.
1: On a vu durant le Covid que 100% des infirmières des hôpitaux n'étaient pas 100% fiables. Hein. Il s'est passé des choses. Oui, mais il y a aussi la vision, il y a la vision idéalisée, puis il y a la réalité du terrain, il y a la nature humaine aussi.
4: Ben, c'est pour ça que je vous dis, il faut former. Quand on parle de recueil de la parole de l'enfant, moi, cette technique de recueil, pour le moment, c'est la seule validée et basée sur la recherche, sur la mémoire. C'est la seule.
1: Alors nous, dans l'associatif, on pense qu'il faudrait s'occuper de moins de cas, mais le faire mieux. Voilà, c'est l'opinion qu'on a. On a l'impression qu'on fait trop de volume. Et conclusion, on s'occupe de personnes correctement.
4: Et les autres cas, on fait quoi?
1: Il y a beaucoup de cas où les enfants vont beaucoup moins bien après l'intervention qu'avant, et où il y a des enfants où on voit quand même des cas. Moi, j'en reviens toujours pas de ce nouveau métier qui est apparu là de kinésithérapeute anal, là, de rééducation du sphincter, qui était un truc. Je savais même pas que ça existait. Là, ce sont des enfants qui passent en priorité par rapport à ceux où on imagine que peut-être. Vous voyez ce que je veux dire? Il faut s'occuper mieux des cas visibles. On peut pas avoir des process qui durent 4, 5, 6 ans sur des choses flagrantes.
4: Voilà. Des recherches. Vous savez, on a des, vous savez, des médecins, il y en a quand même beaucoup, des psychologues, il y en a beaucoup, des infirmiers, il y en a beaucoup. Tout le monde n'est pas formé. Il faut mettre le paquet sur la formation, sur la détection, sur le repérage. Il faut mettre après le paquet sur le traitement. Parce que même quand vous avez diagnostiqué un psychotrauma, ils vont où, les gens? Bah, vous l'avez dit, le CMP, ils ont un an d'attente.
1: À Périgueux, on n'a pas de psychiatre.
4: Ouais, le psychologue libéral, bah, il a un coût. Ils ne peuvent pas. La majorité des gens, ils n'ont pas ces moyens. Donc, voilà. Moi, je pense que c'est toute une chaîne... à revoir. On a les maillons, mais il faut les mettre dans l'ordre. Et il faut coordonner les choses. Vous avez une association qui fait ça dans son coin. Peut-être très bien. Et puis une autre association qui fait ça dans son coin. Peut-être très bien. Et puis une autre. Moi, j'ai vu là...
1: C'est un boxon sans nom. On va le dire quand même. C'est un boxon sans nom. Chacun, il travaille pas ensemble. Détection, AEMO, il ne bosse pas ensemble. Il n'y a pas de transfert d'informations.
4: Il n'y a pas de coordination.
1: Il n'y a plus de règles. Il n'y a plus de processus. Chacun vient faire ce qu'il estime. On a l'impression qu'en délitement complet, c'est quand même un souk hallucinant, quoi.
4: Il n'y a pas de coordination. Il n'y a pas de labellisation. Il n'y a pas de supervision. Voilà. Donc, ça, je me bats aussi pour ça. Là, j'ai vu une petite fille tout à l'heure qui me disait, eh ben moi quand j'ai raconté mon histoire, après j'ai été suivi par un psychologue de la police et par un psychologue libéral. Ben, pourquoi deux?
1: Mais c'est même pire que ça. Il y a des parents dont les enfants se sont fait agresser dans une école maternelle il y a quelques années. Il y a eu plusieurs petites filles qui ont été concernées. Il y a ceux qui ont porté plainte et ceux qui ont préféré déménager en disant rien. À votre avis, qui a encore ses enfants et qui ne les a plus? Non, mais ça pose question.
4: J'imagine. Quand même.
1: Voilà, bah oui, ça pose problème, vous voyez. C'est,
4: Mais vous savez, si le parent. Alors, moi, je pense que quand un enfant est maltraité, c'est une obligation de signaler. Mais si
1: oui,
4: le parent.
1: C'est dans le code pénal, de toute façon, ça. Voilà. On est témoin de quelque parent, chose.
4: Voilà, le parent, c'est un parapluie. Si le parent va bien ou fait semblant d'aller bien, l'enfant a plus de chances d'aller bien. Il y a eu des études qui ont été faites dans les abris anti-bombes où les mères se réfugiaient avec leur bébé. Les mères qui chantaient en berçant le bébé, alors qu'elles avaient aussi peur que les autres.
1: Bien sûr.
4: Et c'est pas parce qu'elles chantaient qu'elles étaient plus courageuses.
1: Elles protégeaient l'enfant, donc elles limitaient la montée de cortisol, donc l'enfant va mieux.
4: Les mères qui étaient trop angoissées parce que c'était trop difficile, etc. Et donc, l'enfant qui continuait à avoir le holding, il allait bien.
1: Bien sûr.
4: Et l'enfant qui n'avait pas un parapluie suffisant, il n'allait pas bien.
1: Bien sûr.
4: Donc,
1: ça, je suis d'accord.
4: Aussi accompagner les parents ou le parent protégeant à être le parapluie de son enfant.
1: Et absolument. Là, oui, vous avez... Absolument. Et lorsque l'État intervient et qu'il est placé, il faut que l'enfant ait vraiment son espace intime où il est en sécurité.
4: Oui.
1: Et donc, il n'est pas en dortoir avec des prédateurs. Il faut vraiment qu'il soit dans un endroit où il est très en protection parce qu'il est important qu'il ait son espace.
4: Et où il peut, même si ses parents sont ses parents, parce que même si on est un parent agresseur, on reste le parent. Même si on nous retire l'autorité parentale, ça reste quand même ton père et ta mère. Même si, petit à petit, je vais prendre conscience qu'ils étaient toxiques. Mais il faut lui permettre, dans le lieu de placement, de mettre en place des schèmes d'attachement secondaires. C'est-à-dire des gens avec qui il peut avoir une affection, il peut avoir la confiance.
1: Sur la durée.
4: Alors que regardez les placements, c'est placement d'urgence, puis placement dans un foyer, puis une famille d'accueil.
1: Voilà.
4: On ne peut pas mettre en place.
1: Et puis on le rend enfin tout doucement, alors qu'on le bouge de ci, de là, très brutalement. Il y a beaucoup de choses qu'on peut améliorer.
4: Exactement.
1: Et vous voulez diminuer le pouls. En fait, nous, on voudrait renforcer le JAF au détriment du JDE, parce qu'on n'a aucun contre-pouvoir par rapport au JDE à part le JAF. Et dans votre intervention, vous voulez fusionner les deux.
4: Oui. Enfin, fusionner les deux. Moi, je pense que le pénal, dans les situations qu'on voit, il y a souvent du pénal, il y a du JAF et du JE. Je pense que les trois doivent être traités en même temps, avec le même procureur, même s'il y a trois juges, pourquoi pas, Mais en tous les cas, les trois doivent être traités en même temps. Le JE peut pas dire, ah ouais, mais le pénal, on n'en sait rien.
1: Non, mais le JDE, au départ, c'est le juge du pénal pour l'enfant. C'est un juge d'urgence, c'est pas un juge du fond. Celui qui définit les droits de visite et autres, c'est le JAF. Le JDE, au départ, c'est pour les enfants délinquants.
4: Il est devenu
1: aujourd'hui ce qu'il est, mais au départ, dans les textes,
4: Le JE, c'est l'assistance éducative, donc oui, effectivement. Non, c'est le JAF qui va dire... Le JE, il peut dire placement, etc.
1: Oui, le juge des enfants, au départ, c'était le procureur pour les gamins. C'était le pénal pour les enfants. Et les problèmes de pénal qui concernaient les enfants. C'était pas les droits de garde, ce genre de choses.
4: Mais il n'a pas d'action sur les parents. Quand je dis qu'il y a du pénal, c'est contre un parent ou contre les deux parents.
1: Mmh.
4: Et tant que le pénal s'est pas prononcé, souvent le JE et le JAF sont dans l'attente et prennent des décisions d'attente.
1: Oui, ça c'est un problème. On va porter une plainte au pénal. On la porte au civil pour montrer. Regardez, il y a une plainte en cours. Conclusion, le JAF dit tant que c'est pas jugé, on ne sait pas. Ça prend 4 ans et on en finit. Ça c'est un problème. Je suis d'accord. Oui.
4: C'est pour ça que je pense. Alors Monsieur Darmanin, il dit un juge de la famille. Moi je dis mais pourquoi on parle de la famille? C'est un juge de l'enfant. Peut-être avec les trois casquettes, mais enfin ça fait beaucoup. Moi, je pense que les trois audiences doivent se tenir en même temps.
1: Eh ben, nous, on dit qu'il manque un métier, c'est protecteur de droits de l'enfant. Dès qu'il y a un enfant qui est concerné par une affaire, il devrait y avoir un protecteur de droits de l'enfant. Ce qui éviterait qu'on voit des bébés retirés à leur mère qui allaitent après un problème pénal autre, un accident de voiture et autre. Dès qu'il y a un enfant qui est concerné, quelqu'un devrait venir et pas un privé, un libéral qu'on paye, quelqu'un qui, et ça dépend pas de l'argent que vous avez dans votre poche, et qui vérifie qu'il y a le respect des liens parentaux, la protection de l'enfant, son bien-être.
4: C'est intéressant ce que vous dites parce que c'est ce qu'ils font en Tunisie.
1: Ah bah écoutez,
4: c'est le protocole tunisien.
1: Les autres, bien sûr.
4: Et dans ce protocole tunisien aboutit à pratiquement, d'après ce que j'ai compris, quand je les ai vus, c'était il y a 2 ans, mais ils m'ont pas envoyé leur protocole. Ça aboutit, leur chiffre, c'est 80% de suite et rapide, parce que justement, il y a quelqu'un qui coordonne, qui est ce que vous appelez le protecteur des enfants. Je crois qu'ils l'ont appelé de cette façon-là d'ailleurs.
1: D'accord.
4: Et donc en Tunisie, c'est comme ça que ça fonctionne. Okay. Et ça marche plutôt bien.
1: Docteur, j'étais très content de vous parler. J'ai pu discuter avec celui que j'ai vu sur LinkedIn, c'est génial. Bon, non, mais je vous remercie beaucoup. J'aime beaucoup ce que vous dites. Je voulais vous le dire aussi, parce que vous rejoignez. On avait écrit un bouquin, nous, et puis... on fait ce qu'on peut dans l'associatif, hein. On devient expert de notre dossier, puis après des dossiers qu'on suit, et puis on essaye de faire notre petite goutte d'eau. Et voilà, on est beaucoup à penser que, moi je vais vous dire, j'ai vécu en Asie, je pense que il y a des pays où on protège beaucoup mieux nos enfants que chez nous, très clairement.
4: Je suis d'accord. Mais vous savez, l'éducation en communauté, c'est pas la famille, c'est récent, hein, en fin de compte.
1: Ça dépend des cultures. La famille traditionnelle...
4: Chez nous, la famille traditionnelle est assez récente. Enfin, récente, 400 ans. Enfin, c'est pas si vieux que ça.
1: D'accord.
4: Je pense que l'éducation... Alors, c'est la crèche, enfin, mais chez nous, c'est pas fait comme ça. Mais l'éducation en collectivité, en tous les cas, un groupe de parents, un groupe qui s'entraide, qui peuvent, etc., c'est tout bénef.
1: Si vous voulez. Nous, on avait un clan familial, il y avait des oncles et tout et autres. Mais moi, je vous cache pas que j'aurais pu pouvoir exercer ma parentalité sur mon enfant, si vous voulez. Plutôt qu'un groupe que je connais pas s'en occupe à ma place. Avec des résultats absolument déplorables.
4: Quand je dis un groupe que je... Non, mais moi, je suis là en tant que parent. Mais je suis inscrit dans un groupe et on travaille ensemble, il y a un regard commun, et nous, on n'a plus ça, on est dans des individualités. Dans
1: nos propositions, on parlait de formation à la parentalité, et puis d'impliquer le père dans l'accompagnement dont bénéficie la mère, c'est des choses qu'on peut envisager, ça, bien sûr. Ok, bon.
4: Voilà, donc moi, vous l'avez compris, je suis impartial, je vous l'ai dit, toutes les hypothèses, et on démontre pourquoi on en élimine certaines.
1: Oui, et une instruction se fait à charge et à décharge, pas uniquement dans une direction. Ouais, je suis d'accord.
4: Moi, je parle de toutes les hypothèses.
1: Oui, bien sûr.
4: Et après, voilà. Et des fois, il reste deux hypothèses ou trois hypothèses, je le dis.
1: Et il faut qu'on arrête de voir des dossiers scandaleux qui émergent régulièrement, où visiblement, c'est occupé de rien, et il y a des enfants qui meurent. Ça, c'est...
4: Oui, bon, très la bien. Preuve.
1: Docteur, okay, merci beaucoup. Bonne soirée à vous.
4: Merci à vous.
1: Au revoir.
4: Au revoir.
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0: consiste en quoi, au juste, le traitement que vous allez me faire?
1: C'est très simple, en réalité. Je vais juste vous faire voir quelque chose.
0: Comme si on m'emmenait au ciné?
1: Oui, c'est un peu simple.
0: Ça, c'est chouette. J'adore m'y rire un petit film de temps en temps.

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Cure, c'est en fait une organisation de groupe à travers la France qui lutte pour que le sombre l'emporte sur le clair. C'est-à-dire en fait, depuis très longtemps, on a cru que ce qui était beau était lumière. En fait, la nouvelle force jaillit de l'ombre, des gens qui sortent de l'ombre.

0: 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Mais là, on a un commando d'experts.
1: Scratchin.
0: Mon contact à Washington dit qu'on n'a pas affaire à un élève, mais qu'on a affaire au professeur. Quand l'armée monte une opération qui ne doit pas échouer, c'est à lui qu'ils font appel pour entraîner les troupes, d'accord? C'est le genre de type qui boirait un bidon d'essence pour pouvoir pisser sur ton feu de camp. Ce mec-là, tu le largues au pôle Nord, sur la banquise avec un slip de bain pour tout vêtement, sans une brosse à dents, et demain après-midi, tu le vois débarquer au bord de ta piscine avec un sourire jusqu'aux oreilles et les poches bourrées de pesos. Ce type-là est un professionnel.

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0: Merci. Allez, maintenant.
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